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Bonjour à tous, bienvenue à l'écho de cette nouvelle édition du journal. La Chine accélérera ses efforts pour identifier et favoriser des petites et moyennes entreprises PME prometteuses en passant d'une démarche consistant à attendre que les entreprises sollicitent une aide à une approche visant à rechercher de manière proactive celles présentant un fort potentiel de croissance, a déclaré le ministère de l'Industrie et des Technologies de l'Information. Le ministère améliorera les mécanismes pour encourager les PME qui utilisent des technologies spécialisées et de pointe pour fabriquer des produits innovateurs et uniques tout en renforçant l'identification de nouvelles entreprises prometteuses, en particulier celles se concentrant sur l'innovation technologique et le développement des produits. Le ministère a pris cet engagement lors d'une table ronde avec des

0: PME au cours de laquelle les participants ont discuté de mesures visant à améliorer le mécanisme d'identification proactive et à offrir davantage de services ciblés aux entreprises. D'après un responsable du ministère, la Chine continuera à améliorer son cadre juridique et politique, ses programmes de développement des entreprises et ses services de soutien aux entreprises afin de promouvoir le développement de haute qualité des PME. Les entreprises sont également encouragées à poursuivre un développement spécialisé et innovant, à accroître leurs investissements en recherche et développement et à rechercher des percées dans les technologies clés et fondamentales. Le responsable du ministère a appelé les PME à se concentrer sur le métier de base, à améliorer le produit et le processus de production, et à renforcer le service tout en s'attaquant aux goulots d'étranglement et aux maillons faibles des chaînes industrielles et d'approvisionnement afin d'accroître la résilience et la sécurité. La transformation intelligente du secteur minier chinois s'accélère, comme en témoigne le salon et conférence du secteur minier de Chine 2026 ou un robot d'inspection 4 UBED conçu pour les environnements souterrains dangereux a attiré l'attention. Fin 2025, la Chine comptait 1066 mines de charbon intelligentes dont la capacité de production cumulée représentait plus de 65% de la capacité charbonnière totale du pays selon l'Association nationale du charbon de Chine. Plus de 4000 camions miniers autonomes étaient en service dans les mines à ciel ouvert et l'intelligence artificielle est de plus en plus utilisée dans la production, la gestion de la sécurité et la maintenance des équipements. En 2024, sept départements gouvernementaux ont publié une ligne directrice fixant l'objectif d'établir, d'ici 2030, un système complet de technologies, d'équipements et de gestion pour les mines intelligentes. Les entreprises allemandes intensifient leurs investissements et développement leur production en Chine, tirant parti du marché en pleine croissance du pays et des opportunités émergentes. Le groupe Weiss, un champion caché allemand spécialisé dans les solutions mécaniques, mécatroniques et numériques, a ouvert son premier site de production en Chine à Qingdao, dans la province orientale du Shandong. Avec un investissement de 10 millions de dollars, ce projet servira de siège social du groupe en Chine pour la production, la recherche et développement, ainsi que le commerce. Une fois opérationnelle, sa première phase devrait générer un chiffre d'affaires annuel d'environ 60 millions de yuan, environ 8,89 millions de dollars, et des importations et exportations annuelles d'environ 35 millions de yuan. Le projet de Qingdao s'inscrit dans une tendance croissante qui voit les entreprises allemandes renforcer leur présence en Chine, leurs investissements s'étendant de plus en plus allant de la production à la recherche et développement et aux chaînes d'approvisionnement localisées. Le groupe ZF, équipementier automobile allemand figurant au classement Fortune Global 500, a livré en avril son système avancé d'aide à la conduite à des clients chinois, marquant ainsi une nouvelle étape dans sa stratégie en Chine pour la Chine. Voilà, c'est la fin du journal d'aujourd'hui. Merci de votre fidélité. À la prochaine.
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0: Bienvenue à Cogito. Ces derniers temps, certaines économies occidentales, soucieuses de préserver la compétitivité de leurs industries et de leurs parts de marché, ont politisé les questions économiques et commerciales en propageant des rhétoriques erronées telles que la surcapacité de production chinoise ou le choc chinois 2.0 et en utilisant ces arguments comme prétexte pour adopter diverses mesures protectionnistes. La Chine, quant à elle, tire parti des atouts de son marché, du développement de ses industries et des progrès scientifiques et technologiques pour offrir au reste du monde davantage de dividendes du marché, du développement et de l'innovation, créant ainsi continuellement les opportunités chinoises 2.0. Quand on parle surcapacité, aucun consensus mondial n'existe à ce sujet. On s'appuie généralement sur le dos

utilisation des capacités de production, mais il convient de tenir compte des spécificités de chaque pays. Selon les instituts de recherche, ce taux se situe en moyenne entre 75% et 80% pour les économies développées ou à forte croissance, et entre 50% et 64% pour les pays moins développés. En 2025, le taux d'utilisation des capacités de grandes entreprises industrielles chinoises s'est élevé à 74,4%, une valeur située dans une fourchette raisonnable. Toutefois, pour des motifs géopolitiques et protectionnistes, certaines économies adoptent une définition simpliste, mécanique et trop générale de la surcapacité, cherchant ainsi à freiner le développement de la Chine et à faire obstacle à une coopération économique et commerciale internationale normale. Prenons l'exemple de l'argument erroné selon lequel les subventions industrielles chinoises entraîneraient une surcapacité. Les rapports de la CNUCED montrent que ces 5 dernières années, les politiques de soutien à l'industrie se sont multipliées dans le monde, subventions à la recherche et au développement, avantages fiscaux, prêts à faible taux d'intérêt sont des pratiques internationales courantes pour encourager les industries émergentes. La Chine, quant à elle, a toujours strictement respecté les règles de l'OMC et s'est engagée à mettre en place un système de subventions conforme aux pratiques internationales, en perfectionnant sans cesse ses politiques en matière de conformité, de rigueur scientifique et de transparence. Par ailleurs, ces subventions s'appliquent de manière égale à tous les acteurs du marché. Dans le cadre de programmes de renouvellement des biens de consommation, la Chine veille à l'égalité de traitement entre entreprises nationales et étrangères, ce qui permet aux sociétés à capitaux étrangers de participer activement et d'en bénéficier au même titre que les autres. Plus important encore, les avancées technologiques et la position de leader dont jouissent de nombreux secteurs en Chine sont le fruit d'un long processus de recherche et développement nécessitant des investissements considérables et non le simple résultat de subventions gouvernementales. Autre exemple, certains pays occidentaux, notamment les États-Unis, assimilent l'important excédent commercial de la Chine en biens à une surcapacité de production. Cet argument ne tient pas la route. En tant que grand pays responsable, la Chine n'a jamais cherché délibérément un excédent commercial. La croissance de ses exportations résulte à la fois des économies d'échelle et du renforcement de sa capacité d'innovation, mais aussi des besoins des différents pays en matière de transition écologique et de développement industriel. Du point de vue de la répartition des bénéfices commerciaux, l'excédent est en Chine, mais les bénéfices profitent à toutes les parties. En 2025, les entreprises à capitaux étrangers représentaient 27% des exportations chinoises et 16% de l'excédent commercial, avec des taux de croissance de l'excédent et des bénéfices supérieurs à ceux des entreprises locales. De plus, la Chine affiche un déficit dans le commerce des services et les bénéfices d'investissement. Globalement, l'excédent du compte courant représente environ 3,7% du PIB, ce qui se situe dans une fourchette jugée raisonnable au niveau international. Certains pays occidentaux attribuent leurs difficultés, ralentissement de la croissance économique, retard dans la transformation industrielle au développement de la Chine, ce qui va à l'encontre des lois de l'économie. Si l'on suit la logique selon laquelle un excédent commercial important entraîne nécessairement une surcapacité, alors 80% des puces électroniques américaines sont destinées à l'exportation et environ 2/3 des avions commerciaux livrés par Boeing sont vendus hors d'Amérique du Nord. Ces secteurs et produits qui affichent des exportations massives et des excédents élevés devraient-ils pour autant être qualifiés de surcapacitaires? En fin de compte, les difficultés de développement rencontrées par certaines économies occidentales résultent de la conjonction de multiples facteurs, profonde restructuration des chaînes d'approvisionnement mondiales, instabilité géopolitique,
retard dans les

réformes internes et non d'un quelconque choc industriel chinois. En réalité, en tirant parti des atouts de son marché, du développement de ses industries et des progrès scientifiques et technologiques, la Chine offre au reste du monde l'opportunité de la Chine 2.0, partageant les dividendes de son marché, de son développement et de son innovation. Aujourd'hui, les véhicules électriques, les batteries au lithium et les produits photovoltaïques chinois ne cessent de gagner en popularité à l'échelle mondiale, tandis que l'intelligence artificielle, la robotique et les médicaments innovants connaissent un essor fulgurant, contribuant de manière significative à la transition mondiale vers une économie verte et bas carbone, ainsi qu'au progrès technologique. Prenons l'exemple de la coopération économique et commerciale entre la Chine et l'Europe. Les deux parties sont respectivement la deuxième partenaire commerciale l'une de l'autre. Leurs industries présentent une forte complémentarité et les possibilités de coopération sont immenses. Depuis longtemps, les entreprises européennes des secteurs de la fabrication haut de gamme et des biopharmaceutiques, entre autres, se sont implantées en profondeur sur le marché chinois et en ont tiré des avantages concrets. Aujourd'hui, la Chine se démarque rapidement dans des domaines innovants tels que les énergies nouvelles, l'intelligence artificielle et l'économie numérique, créant ainsi de nouvelles opportunités pour l'approfondissement de la coopération industrielle et la mise en valeur des complémentarités entre les deux parties. La surcapacité est un phénomène dynamique propre à l'économie de marché. Les économies concernées devraient l'apporter de manière objective et dialectique en se fondant sur les lois économiques. Rejeter la responsabilité sur la Chine n'aide en rien à résoudre leurs propres problèmes. Surcapacité, choc chinois 2.0, ces arguments fallacieux ne trompent personne. Le développement de la Chine ne provoquera pas de choc, mais créera des opportunités 2.0 pour le monde entier.

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2: Bonjour à toutes et à tous. C'est l'heure de notre émission « On connaît la chanson ». Aujourd'hui, je vous propose d'écouter des chansons de Wang Xinling, une chanteuse et actrice chinoise née sur l'île de Taïwan. Surnommée la princesse de la mondo pop, elle est toujours active dans ce milieu depuis 2003, l'année où elle a sorti son premier album, « Cindy Begin ». L'émission commence tout de suite par un morceau de cet album, « On My Way ».

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1: La personnalité du jour s'appelle Wang Xinling. Surnommée la princesse de la mondopop, elle a déjà sorti une dizaine d'albums en presque 20 ans de carrière. Votre émission musicale va connaître la chanson continue avec ses titres. C'est l'amour et la clarté de lune.

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et vous suivez votre émission musicale Vous connaissez la chanson. Aujourd'hui, je vous propose d'écouter des chansons de Wang Xinlin, une chanteuse et artiste chinoise née sur l'île de Taïwan. Sa première tournée de concert a eu lieu en 2016. Je vous propose tout de suite deux de ses chansons, Hier et Aujourd'hui, et de petites

2022, elle a participé à un programme télévisé appelé Sisters Who Mix Waves. C'est une émission musicale très populaire en Chine et Wangxin a remporté la finale. L'émission Wangguna la chanson se poursuit avec la mère montagnaise et Je Dame.

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écouter Vangoon de la chanson. Aujourd'hui, je vous propose d'écouter des chansons de Wang Xinling. Les deux prochains titres s'intitulent « Être toujours heureuse » et « Je vais bien ».

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6: La Dame passe vite. Votre émission musicale « Vous connaissez la chanson » se termine avec un morceau de notre personnalité du jour, Wang Xining, « Les filles ».

0: Bonjour à tous, bienvenue à l'écho de cette nouvelle édition du journal. La Chine accélérera ses efforts pour identifier et favoriser des petites et moyennes entreprises PME prometteuses en passant d'une démarche consistant à attendre que les entreprises sollicitent une aide à une approche visant à rechercher de manière proactive celles présentant un fort potentiel de croissance, a déclaré le ministère de l'Industrie et des Technologies de l'Information. Le ministère améliorera les mécanismes pour encourager les PME qui utilisent des technologies spécialisées et de pointe pour fabriquer des produits innovateurs et uniques tout en renforçant l'identification de nouvelles entreprises prometteuses, en particulier celles se concentrant sur l'innovation technologique et le développement des produits. Le ministère a pris cet engagement lors d'une table ronde avec des PME au cours de laquelle les participants ont discuté de mesures visant à améliorer le mécanisme d'identification proactive et à offrir davantage de services ciblés aux entreprises. D'après un responsable du ministère, la Chine continuera à améliorer son cadre juridique et politique, ses programmes de développement des entreprises et ses services de soutien aux entreprises afin de promouvoir le développement de haute qualité des PME. Les entreprises sont également encouragées à poursuivre un développement spécialisé et innovant, à accroître leurs investissements en recherche et développement et à rechercher des percées dans les technologies clés et fondamentales. Le responsable du ministère a appelé les PME à se concentrer sur le métier de base, à améliorer le produit et le processus de production, à renforcer le service tout en s'attaquant aux goulots d'étranglement et aux maillons faibles des chaînes industrielles et d'approvisionnement afin d'accroître la résilience et la sécurité. La transformation intelligente du secteur minier chinois s'accélère, comme en témoigne le salon et conférence du secteur minier de Chine 2026 ou un robot d'inspection 4 UBED conçu pour les environnements souterrains dangereux a attiré l'attention. Fin 2025, la Chine comptait 1066 mines de charbon intelligentes dont la capacité de production cumulée représentait plus de 65% de la capacité charbonnière totale du pays selon l'Association nationale du charbon de Chine. Plus de 4000 camions miniers autonomes étaient en service dans les mines à ciel ouvert et l'intelligence artificielle est de plus en plus utilisée dans la production, la gestion de la sécurité et la maintenance des équipements. En 2024, 7 départements gouvernementaux ont publié une ligne directrice fixant l'objectif d'établir, d'ici 2030, un système complet de technologies, d'équipements et de gestion pour les mines intelligentes. Les entreprises allemandes intensifient leurs investissements et développement leur production en Chine, tirant parti du marché en pleine croissance du pays et des opportunités émergentes. Le groupe Weiss, un champion caché allemand spécialisé dans les solutions mécaniques, mécatroniques et numériques, a ouvert son premier site de production en Chine à Qingdao, dans la province orientale du Shandong. Avec un investissement de 10 millions de dollars, ce projet servira de siège social du groupe en Chine pour la production, la recherche et développement ainsi que le commerce. Une fois opérationnelle, sa première phase devrait générer un chiffre d'affaires annuel d'environ 60 millions de yuan, environ 8,89 millions de dollars, et des importations et exportations annuelles d'environ 35 millions de yuan. Le projet de Qingdao s'inscrit dans une tendance croissante qui voit les entreprises allemandes renforcer leur présence en Chine, leurs investissements s'étendant de plus en plus allant de la production à la recherche et développement et aux chaînes d'approvisionnement localisées. Le groupe ZF, équipementier automobile allemand figurant au classement Fortune Global 500, a livré en avril son système avancé d'aide à la conduite à des clients chinois, marquant ainsi une nouvelle étape dans sa stratégie en Chine pour la Chine. Voilà, c'est la fin du journal d'aujourd'hui. Merci de votre fidélité. À la prochaine.
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0: Bienvenue à Cogito. Ces derniers temps, certaines économies occidentales, soucieuses de préserver la compétitivité de leurs industries et de leurs parts de marché, ont politisé les questions économiques et commerciales en propageant des rhétoriques erronées telles que la surcapacité de production chinoise ou le choc chinois 2.0 et en utilisant ces arguments comme prétexte pour adopter diverses mesures protectionnistes. La Chine, quant à elle, tire parti des atouts de son marché, du développement de ses industries et des progrès scientifiques et technologiques pour offrir au reste du monde davantage de dividendes du marché, du développement et de l'innovation, créant ainsi continuellement les opportunités chinoises 2.0. Quand on parle surcapacité, aucun consensus mondial n'existe à ce sujet. On s'appuie généralement sur le taux d'utilisation des capacités de production, mais il convient de tenir compte des spécificités de chaque pays. Selon des instituts de recherche, ce taux se situe en moyenne entre 75% et 80% pour les économies développées ou à forte croissance, et entre 50% et 64% pour les pays moins développés. En 2025, le taux d'utilisation des capacités de grandes entreprises industrielles chinoises s'est élevé à 74,4%, une valeur située dans une fourchette raisonnable. Toutefois, pour des motifs géopolitiques et protectionnistes, certaines économies adoptent une définition simpliste, mécanique et trop générale de la surcapacité, cherchant ainsi à freiner le développement de la Chine et à faire obstacle à une coopération économique et commerciale internationale normale. Prenons l'exemple de l'argument erroné selon lequel les subventions industrielles chinoises entraîneraient une surcapacité. Les rapports de la CNUCED montrent que ces cinq dernières années, les politiques de soutien à l'industrie se sont

multipliés dans le monde, subventions à la recherche et au développement, avantages fiscaux, prêts à faible taux d'intérêt sont des pratiques internationales courantes pour encourager les industries émergentes. La Chine, quant à elle, a toujours strictement respecté les règles de l'OMC et s'est engagée à mettre en place un système de subventions conforme aux pratiques internationales, en perfectionnant sans cesse ses politiques en matière de conformité, de rigueur scientifique et de transparence. Par ailleurs, ces subventions s'appliquent de manière égale à tous les acteurs du marché. Dans le cadre de programmes de renouvellement des biens de consommation, la Chine veille à l'égalité de traitement entre entreprises nationales et étrangères, ce qui permet aux sociétés à capitaux étrangers de participer activement et d'en bénéficier au même titre que les autres. Plus important encore, les avancées technologiques et la position de leader dont jouissent de nombreux secteurs en Chine sont le fruit d'un long processus de recherche et développement nécessitant des investissements considérables et non le simple résultat de subventions gouvernementales. Autre exemple, certains pays occidentaux, notamment les États-Unis, assimilent l'important excédent commercial de la Chine en biens à une surcapacité de production. Cet argument ne tient pas la route. En tant que grand pays responsable, la Chine n'a jamais cherché délibérément un excédent commercial. La croissance de ses exportations résulte à la fois des économies d'échelle et du renforcement de sa capacité d'innovation, mais aussi des besoins des différents pays en matière de transition écologique et de développement industriel. Du point de vue de la répartition des bénéfices commerciaux, l'excédent est en Chine, mais les bénéfices profitent à toutes les parties. En 2025, les entreprises à capitaux étrangers représentaient 27% des exportations chinoises et 16% de l'excédent commercial, avec des taux de croissance de l'excédent et des bénéfices supérieurs à ceux des entreprises locales. De plus, la Chine affiche un déficit dans le commerce des services et les bénéfices d'investissement. Globalement, l'excédent du compte courant représente environ 3,7% du PIB, ce qui se situe dans une fourchette jugée raisonnable au niveau international. Certains pays occidentaux attribuent leurs difficultés, ralentissement de la croissance économique, retard dans la transformation industrielle au développement de la Chine, ce qui va à l'encontre des lois de l'économie. Si l'on suit la logique selon laquelle un excédent commercial important entraîne nécessairement une surcapacité, alors 80% des puces électroniques américaines sont destinées à l'exportation et environ deux tiers des avions commerciaux livrés par Boeing sont vendus hors d'Amérique du Nord. Ces secteurs et produits qui affichent des exportations massives et des excédents élevés devraient-ils pour autant être qualifiés de surcapacitaires? En fin de compte, les difficultés de développement rencontrées par certaines économies occidentales résultent de la conjonction de multiples facteurs, profonde restructuration des chaînes d'approvisionnement mondiales, instabilité géopolitique, retard dans les réformes internes et non d'un quelconque choc industriel chinois. En réalité, en tirant parti des atouts de son marché, du développement de ses industries et des progrès scientifiques et technologiques, la Chine offre au reste du monde l'opportunité de la Chine 2.0, partageant les dividendes de son marché, de son développement et de son innovation. Aujourd'hui, les véhicules électriques, les batteries au lithium et les produits photovoltaïques chinois ne cessent de gagner en popularité à l'échelle mondiale, tandis que l'intelligence artificielle, la robotique et les médicaments innovants connaissent un essor fulgurant, contribuant de manière significative à la transition mondiale vers une économie verte et bas carbone, ainsi qu'au progrès technologique. Prenons l'exemple de la coopération économique et commerciale entre la Chine et l'Europe. Les deux parties sont respectivement la deuxième partenaire commerciale l'une de l'autre. Leurs industries présentent une forte complémentarité et les possibilités de coopération sont immenses. Depuis longtemps, les entreprises européennes des secteurs

de la fabrication haut-de-gamme et des biopharmaceutiques, entre autres, se sont implantés en profondeur sur le marché chinois et en ont tiré des avantages concrets. Aujourd'hui, la Chine se démarque rapidement dans des domaines innovants tels que les énergies nouvelles, l'intelligence artificielle et l'économie numérique, créant ainsi de nouvelles opportunités pour l'approfondissement de la coopération industrielle et la mise en valeur des complémentarités entre les deux parties. La surcapacité est un phénomène dynamique propre à l'économie de marché. Les économies concernées devraient l'apporter de manière objective et dialectique en se fondant sur les lois économiques. Rejeter la responsabilité sur la Chine n'aide en rien à résoudre leurs propres problèmes. Surcapacité, choc chinois 2.0, ces arguments fallacieux ne trompent personne. Le développement de la Chine ne provoquera pas de choc, mais créera des opportunités 2.0 pour le monde entier.

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0: Bonjour à toutes et à tous, bienvenue à l'écoute de l'émission Classe Éco. Avec le développement éco-social ainsi que le progrès technologique, un grand nombre de nouveaux métiers apparaissent. Quels sont-ils? La digitalisation et la robotisation de l'économie auront quels impacts sur le monde d'emploi? Quels sont les avantages des nouveaux métiers émergents? Pour trouver les réponses, je vous invite à suivre cette émission. Ne quittez pas, Classe Éco commence tout de suite.
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2: La création d'emplois est un sujet de société très important et aujourd'hui nous allons parler de nouveaux métiers qui font l'actualité maintenant sur les réseaux sociaux. Et pour en parler, nous avons le plaisir de recevoir dans notre studio quatre journalistes dont certains d'entre eux sont allés explorer les nouveaux métiers sur le terrain. On a Christelle Danyambaya, Tai Xueqing, et Nicolas Hiruizin et Yves Mouillet. Et aussi par visioconférence, nous avons le plaisir de recevoir Olga Domanova, ingénieure en IA chez Schlumberger, et Aldin Faré, producteur dans l'audiovisuel et podcasteur. Alors, on va commencer par Christelle, je pense, parce que vous êtes allée sur le terrain pour explorer les nouveaux métiers. Quels sont les nouveaux métiers qui vous ont laissé une impression particulière?
3: Le nouveau métier qui m'a le plus touchée, ça serait les pros, les responsables de l'entreposage. Pour expliquer vraiment terre à terre, ce sont des personnes qui s'occupent du rangement chez nous. Donc des personnes viennent chez vous, ils rangent tout, de la cuisine, la salle de bain, en passant par les jouets des enfants. Et au fait,
2: l'impression... Ce ne sont pas simplement les femmes de ménage.
3: Ben non, ce ne sont pas des femmes de ménage, ce sont des gens qui ont été formés pour pouvoir exercer ce métier. Et ce métier a été récemment reconnu par le gouvernement chinois comme étant un métier comme les autres. Mmh. Et c'est-à-dire que les femmes qui se donnent à cette pratique, ce sont des gens, des personnes qui ont soit... eu des problèmes avec le travail précédent, qui se sont reconvertis, ou des personnes qui n'arrivaient pas à trouver de l'emploi et qui, grâce à ce nouveau métier, peuvent faire quelque chose. Et c'est un métier vraiment qui touche et qui peut intéresser tout le monde. On n'a pas besoin de beaucoup de diplômes. Il est super très bien payé.
2: Ah oui, c'est cher.
3: Et j'ai été vraiment particulièrement
2: impressionnée par le prix.
3: Par ce nouveau métier qui, je crois, prendra de l'ampleur dans les années à venir.
4: Ça consiste en quoi exactement?
3: Ça consiste au fait, ce sont des dames, c'est en service, qui s'occupent de ranger chez vous. C'est-à-dire, vous les appelez, ils viennent chez vous, ils vous disent, voilà, dans votre garde-robe, il faut aligner les choses comme ça, il faut le faire comme ça. Et ce qui est bien, c'est que, après qu'ils aient fait ce rangement-là, vous, ça vous laisse l'idée de la manière comment optimiser votre espace, en fait. Donc, des fois, on est chez soi, on n'a pas le temps, soit on ne sait pas comment ranger. Avec toutes nos activités, des fois, le week-end, on n'a que le week-end pour se reposer. Donc, ce sont des personnes qui vont venir chez vous et ils vont vous donner vraiment un fil conducteur à suivre de la cuisine, la salle de bain, les habits, l'armoire, jusqu'au jouet des enfants. Et c'est vraiment... impressionnant, ce sont des femmes, comme j'ai dit, la plupart des femmes, il y avait deux ou trois hommes qui ont suivi la formation, qui ont été encadrés, et ils ont bien sûr des outils qui vont avec pour le rangement, pour le nettoyage, et pour, vraiment, ça m'a beaucoup, ça m'a séduit, et on retrouve ces centres dans presque toute la Chine, je veux dire, il y a plusieurs régions, cette dame a créé les centres dans plusieurs régions. Elle nous a un peu raconté l'histoire des femmes. C'était des femmes qui n'avaient plus trouvé de travail ou qui ne pouvaient plus travailler à cause d'un petit handicap ou d'un truc comme ça. Mais très vite, elle les a formées.
2: C'est des femmes de ménage de haut de gamme, en quelque sorte.
3: Voilà, femmes de ménage de haut de gamme, mais voilà, très important pour nous et ça manque vraiment beaucoup.
2: Il faut dire
3: que les prix ne sont pas très abordables. C'est pas donné à tous aussi. Hein. Voilà, solliciter un service tel que les professionnels du rangement, c'est pas donné à tous.
4: Il faut pour les ménages aisés. Ouais.
3: Ah bah oui. Parce que c'est
2: en plus tout là.
4: Ça m'intéresse. J'ai tendance à laisser mes affaires un peu partout. Ouais. Donc, parfois, je me fais gronder. Donc, ouais, quelqu'un qui m'aiderait à ranger pour me donner des idées, pourquoi pas.
2: Ouais, c'est pas mal.
4: Au moins une fois.
2: Mais vous êtes allé voir d'autres choses.
4: Oui, alors moi, je suis plutôt dans une entreprise de haute technologie, on va dire. Hein. C'est spécialisé dans les logiciels d'intelligence artificielle pour les robots. Et voilà, donc j'ai pu voir ça de très près, voir comment ces nouveaux... en fait, cette nouvelle technologie peut faire des choses comme on n'a pas pensé avant. Par exemple... avoir on parle souvent des animaux comme ça, des faux animaux, des robots animaux comme ça qui peuvent interagir avec les humains, donc ils peuvent bouger, ils peuvent sauter, ils peuvent écouter, entendre, donc réagir au son, et donc ça c'était assez amusant. Donc peut-être que ça va prendre de l'ampleur hein, au fur et à mesure du temps, parce que les gens ont des animaux de compagnie, mais peut-être qu'ils veulent aussi une solution de facilité. Parfois avec un robot on a moins besoin de s'en occuper. Et sinon aussi pour les robots de rangement, hein, par exemple pour la livraison.
2: Ah, les robots de rangement, attends.
5: Ah,
2: oui,
5: ensuite. Là, il y a de la concurrence.
2: Ah, oui. Ah,
4: parce qu'on sait que c'est plus de... Par contre, c'est pour la livraison, pour les colis, en fait. Hein, ça, c'est pour les entreprises.
2: Ah, ouais. Hein,
4: donc,
2: ça nous assure.
4: Voilà, c'est un peu différent. Donc, c'est simplement pour dans les... Parce qu'on a besoin, évidemment, de... Normalement, beaucoup de main-d'œuvre hein, pour prendre les colis, les ranger dans ces entreprises de livraison. Hein, on voit à quel point le commerce en ligne est développé en Chine. Et donc, avec ces robots-là, ils sont programmés pour recevoir des colis, se déplacer suivant un certain chemin et les mettre dans certains endroits. Donc, ça, c'est une programmation. Et ils suivent en fait ce chemin pour pouvoir déposer les colis de manière automatisée. Donc, ça, c'est vraiment aussi une tendance hein, qui se développe, hein, l'automatisation dans les entreprises de livraison. Il y avait aussi beaucoup de choses sur les drones, par exemple, aussi. Hein. Il y a beaucoup de ces petits éléments, comme ça, ils essayent d'utiliser l'intelligence artificielle pour augmenter l'efficacité de ces choses-là.
2: Je vois quand même, c'est une tendance qu'on est devenu de plus en plus spécifique et plus en plus professionnel, profond dans un métier. Et Yves, quelle est votre idée?
5: Alors, moi, j'ai fait un reportage sur une professionnelle, donc c'est plutôt l'inverse de Nicolas. Moi, la personne en question, c'est une guide horticole et forestière qui s'efforce de réparer les dégâts causés par les nouvelles technologies. Par exemple, le stress que ça peut engendrer à force d'utiliser son téléphone portable, la lumière bleue, le fait d'être disponible tout le temps, le fait de vivre dans une grande ville avec le stress que ça encourt, en fait, cette personne-là propose des thérapies pour se rapprocher avec la nature. Donc, par exemple, on revient vers des choses beaucoup plus traditionnelles, comme le yoga ou les jardins plus traditionnels, comme ça pouvait se faire dans les dynasties anciennes chinoises. Et puis, là encore, on revient à des animaux naturels, pas des robots, avec des gens qui vont s'occuper d'animaux et des choses comme ça. Donc, ce qui est très intéressant, c'est là, les gens se retrouvent ensemble et s'écoutent. Dans la société moderne, on a malheureusement souvent, on n'a pas le temps de prendre le temps. Et là, dans ces centres spécialisés, on vous dit, regardez, ouvrez les yeux, reposez-vous. Il est temps de vous requinquer, de vous ressourcer. Et j'ai trouvé ça très intéressant parce que ce genre de centre, finalement, le fait de vivre à la campagne, c'est vrai qu'on peut s'en passer, je pense. Mais dans une ville, dans la plupart des mégalopoles, suivre ce genre de thérapie, suivre ce genre de stage, effectivement, moi-même, en ayant fait ce reportage, ça m'a fait énormément de bien.
2: Et Tajiti, vous êtes chinoise, donc oui. Comment voyez-vous l'émergence de ces nouveaux métiers et quel genre de changement de société que vous pouvez constater?
6: D'accord. Alors moi, je ne suis pas allée sur le terrain pour expérimenter, mais j'ai regardé votre série de reportages. Par contre, le métier que Nicolas a appris, ça me rassure plutôt par rapport à la place de l'homme, par rapport à la place de l'humain. justement dans ce monde qui est en train de devenir super moderne, super sophistiqué, parce que tant qu'un robot a toujours besoin d'un ingénieur humain pour le développer, pour le gérer, pour le programmer, pour le maintenir, ben, il n'y a pas de danger qu'on soit remplacé demain. Après, je pense que l'apparition de tous ces nouveaux métiers nous apprennent énormément sur l'évolution de la société chinoise par rapport, bien sûr, d'abord au développement de la technologie, mais il y a aussi le changement de mode de vie. Hein. Je pense que le besoin de faire appel à une spécialiste de rangement, ça vient bien sûr avec la société de la consommation et l'accélération du rythme de vie. Et puis, j'ai pensé à un autre métier que nous n'avons pas encore abordé jusqu'à présent, mais qui est montré aussi dans votre série de reportages. C'est celui de l'ingénieur en restauration des terres humides. Et je crois que l'apparition de ce genre de métier, on peut considérer que c'est aussi le résultat de la division sociale du travail, ou peut-être plus exactement de la subdivision sociale du travail, parce que je me demande si certaines tâches de ce métier faisaient déjà partie du travail d'un paysagiste ou d'un urbaniste, mais l'apparition de ce genre de métier est bien sûr aussi le résultat de la prise de conscience de la société par rapport à certains grands thèmes de notre temps, tels que le changement climatique, la protection de l'environnement, etc.
2: En fait, vous avez évoqué un point, c'est que la possibilité qu'on soit remplacé demain, je pense que vous avez mentionné beaucoup de choses qui concernent la Chine, mais est-ce que l'humanité va être remplacée demain par des robots? C'est un problème planétaire. Et on voit récemment l'apparition de cette chatbot ChatGPT qui a fait vraiment un buzz sur les réseaux sociaux. Et en fait, pour cela, on a interrogé Océan Olin, directeur commercial d'Acia Technologies. C'est une start-up deep tech française développant des outils d'intelligence artificielle pour l'ingénierie, qui utilise lui-même ChatGPT dans son travail. Et il ne peut pas participer en temps réel à notre émission, donc on lui a posé deux questions, donc voilà sa réponse. D'abord, je lui ai demandé, comme ChatGPT rencontre un succès fulgurant, est-ce que ça marque vraiment

0: un tournant dans le paysage de l'intelligence artificielle et on va écouter sa réponse.
1: Je la trouve très intéressante, cette question. C'est au final, ces nouveaux outils d'OpenAI, dont ChatGPT, aujourd'hui, ils font le buzz, ils sont adoptés par beaucoup de personnes, ils font beaucoup de parler d'eux en Chine en particulier récemment. Est-ce qu'ils vont amener une accélération de l'adoption et du développement de technologies d'intelligence artificielle? Et la réponse à ça, bien sûr, c'est oui. L'adoption, elle est phénoménale pour ChatGPT, il faut s'en rendre compte. Il a fallu à Facebook plusieurs mois pour atteindre des niveaux d'adoption similaires à ce que ChatGPT a fait en quelques jours. Pareil pour Apple. Et donc, la grande réussite de ChatGPT, et c'est Kai Fouly d'ailleurs qui le dit, un grand expert d'intelligence artificielle chinois, qui nous dit que ce qu'a réussi ChatGPT, c'est petit 1, l'adoption de masse de technologies d'intelligence artificielle relativement avancées, et petit 2, la démystification de ces technologies. Parce que désormais, ça nous parle, l'intelligence artificielle. On voit à quoi ça sert, on peut l'utiliser. On peut l'inclure dans notre quotidien. Et ça, auparavant, c'est quelque chose qui n'existait pas ou qui était réservé au final au domaine un peu industriel, technique. Aujourd'hui, n'importe quel utilisateur qui n'est pas technique peut venir utiliser ChatGPT. Et ça, c'est vraiment un game changer. Et donc, bien sûr, ce qui se passe, c'est que tous les compétiteurs d'OpenAI, mais vous savez qu'OpenAI est en fait associé d'une certaine manière à Microsoft, et donc tous les autres géants de l'Internet qui sont en capacité de produire de tels outils, en fait, se mettent en marche pour venir proposer des compétiteurs de ChatGPT. Et on ne sait toujours pas aujourd'hui si Microsoft, en associant ChatGPT à son moteur de recherche Bing, va venir complètement renverser la donne par rapport à Google. On sait aujourd'hui que le moteur de recherche de Microsoft n'est pas très utilisé par rapport à Google. Est-ce que la donne va changer grâce à ChatGPT? Et donc, toute cette attention et tout ce mouvement qui est fait par les gens du web va bien sûr amener à un regain de talent et de ressources dans ces domaines-là. Et donc, bien sûr, ça va venir accélérer le développement autour de l'intelligence artificielle et, dans ce cas-ci, des intelligences un peu conversationnelles, hein, puisque c'est ce qu'est au final ChatGPT.
0: Et la deuxième question, c'est que, bon, c'est le point que vous avez évoqué. Comme ChatGPT est super compétent dans beaucoup de tâches, est-ce qu'il y a une menace qu'il y a une perte d'emploi importante dans le futur suite au développement justement de ces technologies d'intelligence artificielle? Donc, on va écouter sa réponse.
1: Il ne faut tout de même pas oublier que l'intelligence, ce n'est pas nouveau. Hein. On a déjà mis de l'intelligence à un certain niveau, dans des robots par exemple. Et la révolution industrielle, la robotisation des usines, ce n'est pas quelque chose de nouveau. On a déjà remplacé et transformé énormément de métiers qui n'ont plus vraiment lieu d'exister aujourd'hui. Il ne faut pas oublier aussi qu'il y a une évolution des populations qui fait que des métiers qui auparavant était très dur physiquement, enfin qui continue d'être dur physiquement et que l'on considère aujourd'hui à faible valeur ajoutée, eh ben, les jeunes hein, qui sortent d'école, qui sortent d'université, ils veulent plus vraiment aller vers ces métiers. Et donc il faut trouver un moyen pour tout de même assurer ces fonctions alors qu'on n'a pas la ressource humaine. Et donc l'IA, encore une fois, va pouvoir venir aider hein, sans venir remplacer un humain, puisqu'en fait l'humain n'y est pas. Et donc on peut voilà, modérer un peu les opinions autour du remplacement de l'humain par l'IA. Cependant, Kai Fouly, encore une fois, pour le citer, nous dit que les premiers métiers qui vont être remplacés, comme je le disais, c'est des métiers répétitifs, hein, à faible demande un peu intellectuelle. En revanche, tous les métiers qui sont à plus forte demande intellectuelle vont éventuellement aussi être impactés dans des âges un peu plus lointains, peut-être dans 5 ans, dans 10 ans. Et puis enfin, les derniers métiers qui seront impactés, au final, c'est les métiers des créatifs. Hein, parce que l'aspect de l'art, de la création, c'est beaucoup plus difficile à coder, c'est beaucoup plus difficile à expliquer à une IA pour qu'elle soit capable de reproduire la façon dont un humain le ferait. On peut néanmoins voir que ce dernier point est petit à petit challengé, puisque OpenAI, la société derrière ChatGPT, a également publié un logiciel qui s'appelle DALL-E, qui n'est pas le seul. Mais qui permet de faire de la génération d'images sur la base d'une demande écrite. Et on voit de plus en plus d'artistes qui commencent à faire de l'art généré par IA. Et tout un débat qui commence à se créer autour de, au final, qu'est-ce que l'art? Est-ce qu'une image, un tableau créé par une intelligence artificielle peut être considéré comme de l'art? Pareil pour la musique. Il y a aujourd'hui des intelligences artificielles qui sont capables de composer de la musique. Est-ce qu'on peut juger ça au même titre qu'une musique composée par un compositeur humain? Et donc on voit bien que même sur des métiers créatifs, au final, on commence à avoir de forts impacts de l'IA et qu'il faut repenser complètement la façon dont on accorde de la valeur à un contenu qui est proposé par une IA. Voilà. Donc un peu de matière pour la réflexion, c'est un domaine passionnant, c'est un domaine en pleine évolution, je pense que personne n'a la réponse aujourd'hui. Les grands experts du domaine ne s'accordent pas forcément sur leur vision. Et donc voilà, les années à suivre vont être passionnantes et bien sûr qu'en Chine, avec Baidu notamment qui cherche à lancer prochainement un compétiteur de ChatGPT, on va voir beaucoup d'entrain autour de ce sujet.
0: Alors je pense que je vais tourner vers Olga qui travaille elle-même. Je pense, Olga, vous avez déjà, en quelque sorte, vous travaillez dans ce genre de nouveau métier qui concerne l'intelligence artificielle, un métier qui n'existait pas il y a 10 ans ou il y a 20 ans. Donc, quel est votre regard là-dessus?
2: D'abord, merci pour vos questions. Je trouve le thème de ce programme très intéressant. Je dirais que la première question, si on pourrait dire que ChatGPT, ça a vraiment marqué un changement. Je suis d'accord avec ça. Ça, en fait, ça a l'accès à cette technologie super avancée aux gens qui sont pas vraiment liés avec ça dans leur travail. Ça leur a permis de visualiser ça. Qu'est-ce que c'est l'IA? Parce qu'avant, même si on a essayé d'expliquer comment on peut s'imaginer l'IA à quelqu'un qui n'est pas confronté à ça dans sa vie quotidienne, c'était très difficile. Là, maintenant, on ouvre cette page de web, on écrit quelques phrases, on obtient trois pages de réponses assez cohérentes, en fait, très bien écrites, de point de vue orthographie, syntaxe, ponctuation, en fait, c'est vraiment très bien fait. Et c'est la preuve vivante de comment ça marche. À part de ChatGPT, moi, ce que personnellement je trouve très intéressant, peut-être même plus rigolo que ça, c'est plutôt la génération des images. Et c'est le point très important de ce que ChatGPT a marqué et d'Ali, c'est ce que l'IA est devenue. C'est pas seulement l'analyse des données qui sont déjà là, analyse statistique, enfin, des découvertes, des patterns, c'est plutôt la génération de contenu qui n'a pas été là. Et moi, je trouve ça complètement fascinant.
0: Aladin, quel est votre regard là-dessus?
3: Écoutez, moi, je suis très content que ChatGPT existe parce que hier, je voulais le retester avant l'émission et là, pour le coup, il était complètement surutilisé. Il fallait revenir. Donc, j'ai pas pu avoir une bonne conversation avec ChatGPT. Mais en tout cas, moi, il m'a rendu ma vie plus utile parce qu'en fait, il y a quelques semaines de ça, j'écrivais un pitch, ce qu'on appelle une sorte de dossier pour présenter un projet documentaire. Et en fait, j'avais fait une première version. J'en parle avec un de mes clients et là, il me dit, ah, ça serait bien que tu le fasses plus punchy. Et là, j'étais un peu lessivé par tout ce que j'avais écrit. Donc, je suis allé voir ChatGPT. Je lui ai un peu demandé de... Et en fait, il m'a vraiment fait plusieurs paragraphes qui étaient beaucoup plus punchy. Alors après, sur la question de perdre son travail ou pas, moi, j'y crois pas trop parce qu'en fait, au bout du compte, il faut faire des finitions. Et en fait, ChatGPT, on voit qu'il sort des phrases très bien, très classe. Mais en fait, au bout d'un moment, faut quand même un peu... Il faut un petit peu peaufiner ce qu'il a écrit, parce que si jamais on prend pour argent comptant ce qu'il écrit, en fait, au bout d'un moment, ça peut peut-être sonner un petit peu faux. Et d'ailleurs, maintenant, ils ont apparemment déjà mis en place des algorithmes pour vérifier si les articles de presse ou les thèses universitaires provenaient de ChatGPT, justement. Donc, c'est en tout cas, moi, ça m'a permis de gagner du temps dans mon travail. Donc, en tout cas, je suis très content que cet outil existe, parce que je vais prendre la version payante. Je me pose la question.
0: Ok. Yves, j'ai vu tout à l'heure que vous voulez réagir.
4: Oui, je voulais réagir en disant simplement que la première véritable intelligence artificielle qui a concurrencé l'être humain, c'était Deep Blue en 1978 avec
0: le jeu de Go, c'est ça.
4: Voilà, le jeu d'échecs. C'était voilà contre Gary et Kasparov et l'ordinateur avait remporté la victoire. Et pareil en 1994, me semble-t-il, un autre ordinateur avait concurrencé le champion du monde chinois, dont j'ai malheureusement oublié le nom, de jeu de Go. Et il a aussi battu le champion du monde à plate couture. Donc c'est vrai que c'est quand même une source de préoccupation. Et on s'en rend bien compte, de toute façon, à travers l'humanité, chaque révolution a notamment...

0: effectivement, comme Olga avait dit. Ok, le fait de pouvoir calculer énormément de choses, en fait, pour les jeux d'échecs, le jeu de Go, c'est du calcul, en fait. C'est vrai qu'il y a aussi un apprentissage. Surtout le jeu de Go, de ce que j'ai lu, c'était beaucoup plus compliqué. Le nombre de possibilités était beaucoup plus élevé que le jeu d'échecs. Donc, fallait. C'était en fait la dernière victoire de l'ordinateur sur l'être humain sur un jeu comme ça. C'était gagné contre le champion de Go. Et en fait, parce qu'en fait, l'ordinateur, il a avec l'intelligence artificielle, il a tendance à apprendre de ses erreurs. Donc ça. Et ça le rend beaucoup plus créatif en fait. C'est ça qui, la base de l'intelligence artificielle, c'est ça, c'est de pouvoir assimiler en fait, plus on donne de données à ces intelligences, et plus elles vont
1: Plus on peut
0: progresser en fait.
1: devenir
0: Donc
1: plus intelligent.
0: voilà, donc en fait, c'est ça, plus on va les utiliser, plus elles vont devenir perfectionnées, intelligentes, et plus ça va être difficile de voir la différence entre un être humain et une machine. Pour l'instant, on peut encore voir la différence, hein. Comme disait Aladdin, il y a des algorithmes pour savoir si certains textes, voire dans les revues scientifiques ou chez des étudiants, ont été écrits avec ce chat GPT. Mais peut-être que dans le futur, ça va être tellement bien fait
1: Ils
0: que
1: vont
0: ça va être.
1: remplacer les profs?
0: Ça peut, ouais, bien sûr, oui. Bah, on voit, par exemple, pour les traductions, on voit avec Google Translate, simplement, les progrès qu'on a vu, des progrès en 5-10 ans. On est passé de quelque chose d'assez rigolo en disant, ouais, cette traduction, c'est du Google Translate. C'est-à-dire que c'était très mauvais. Maintenant, Google Translate traduit très bien. Donc, on peut s'en servir même dans nos métiers de journaliste traducteur, par exemple. Et c'est. Voilà. Et donc, on vient petit à petit, on voit qu'il y a des métiers, on croyait intouchables par les machines, commencent
1: Oui,
0: à être touchés. Hein, on a vu pour les
1: Oui.
0: voice-overs aussi, on peut très bien parler. Il y a une machine qui parle qui fait des
1: Des
0: voice-overs,
1: sous-titres.
0: des doublages, en fait. Et c'est assez réaliste. C'est difficile de savoir. Après, on peut s'habituer, on peut comprendre qu'il y a moins d'émotions. Parce que peut-être que voilà, la différence, c'est l'émotion. Peut-être qu'on a encore l'avantage en tant qu'être humain, c'est d'avoir cette émotion.
1: Heureusement qu'il existe encore. Hein. Il y a des gens qui aussi travaillent dans l'autre sens. C'est vrai que dans un sens, ça va très vite, la machine est là et tout. Et dans l'autre sens, l'humain a compris que l'homme ne peut pas être remplacé. Il y a des techniques, il y a une connexion qu'on doit avoir avec l'être humain, avec la nature. Et je crois que ce sont des choses que nous, les humains, avons la capacité de détecter et que les machines ne peuvent pas. Et je ne crois pas que on pourra être remplacé à 100%, ça, non.
2: Je vais demander à Olga, qui est professionnelle dans ce domaine, donc jusqu'où ça peut aller? Est-ce qu'on a une inquiétude à faire que on va un jour tous perdre notre emploi?
3: C'est une très bonne question. Juste un point pour réagir à la réplique précédente. En fait, qui est très important un peu partout dans notre vie, c'est la mesure. Si vous allez boire du thé, mais vous allez boire 50 litres du thé par jour, vous allez en mourir. Si vous avez une voiture, vous allez l'utiliser pour aller dans, je sais pas, l'entrée de votre bâtiment prochain, c'est pas bien du tout, c'est pas le but d'une voiture. Et c'est pareil avec ChatGPT. Il y a des applications très intéressantes, mais il faut être conscient de leur effet et des sources, ce qui est très important. Donc, même si ça, l'IA générative, ça ne génère quelque chose qui n'a pas été là dans une forme ou autre dans les sources. Exemple, on s'est rendu compte que les expressions, les phrases, les textes que ChatGPT génère, ils sont en fait très biaisés. Donc, par exemple, si on parle de tâches ménagères, c'est plutôt au féminin que ChatGPT en parle. C'est lié à la partie féminine. Pourquoi ça? C'est pas que le ChatGPT soit machiste, même. C'est juste que les ressources qui lui a utilisées pour les modèles, il contient cette information. Donc, il faut en être très, très conscient. Bon, par exemple, la recherche en intelligence artificielle, elle est très basée sur les données. Et en fait, c'est l'approche assez problématique parce qu'on va juste augmenter et concentrer le pourcentage de biais dans des données. Voilà. Donc, c'est juste pour réagir à la réplique précédente. Après ce que vous avez dit, je ne crois pas qu'on va jamais être remplacé. Je trouve que ChatGPT, c'est juste une possibilité géniale, mais vraiment brillante, pour libérer les cerveaux humains des tâches répétitives. Voilà, donc moi, je suis très, très optimiste de ça, mais c'est très important de savoir les limitations des technologies qu'on utilise.
2: Mais comme Océan a dit dans sa réponse qu'il y a maintenant, il sait créer des images et faire des choses créatives, c'est pas seulement ChatGPT qui nous inquiète, mais la tendance en fait. C'est-à-dire que jusqu'où, par exemple, Nicolas a mentionné les émotions, est-ce qu'un jour, enfin, ça peut être aussi.

0: le fait de te revoir avec des émotions complètement comme des humains.
1: Oui, c'est un très bon point que vous évoquez aussi. Vous savez, quand la technologie évolue, il faut que les lois évoluent avec. Et les questions techniques, la législation et tout ça, il faut que ça aille au même pas. Donc, par exemple, si on a vu que DALL-E et les autres sources sont capables de générer des images et des vidéos, par exemple avec des personnages qu'on les a demandés, là, dans un moment donné, on va avoir un problème de distinguer ce qui est vrai de ce qui est faux. Et pour ça, il faut des algorithmes qui pourront donc travailler pour le faire et aussi des lois qui pourront protéger des personnes concernées pour éviter, par exemple, les fausses preuves.
0: Merci. Et pour terminer, je vais retourner vers Tajetine.
2: Moi, je ne connais pas grand-chose en informatique, hein, mais je pense que jamais une application informatique a fait autant réagir, a fait autant planer cette peur du chômage, même dans des métiers qui ont été jusqu'à présent considérés comme étant la chasse gardée des humains. Je pense à la psychothérapie, comme ce qu'a raconté tout à l'heure Christelle, surtout avec la thérapie comportementale, le CBT. Il paraît qu'il existe déjà quelques applications qui sont capables de recevoir un patient, de lui faire de la conversation pour le soigner. Mais ceci dit, je ne pense pas que nous, les humains, on risque vraiment d'être remplacés par les robots. Tant que le robot n'a pas encore développé sa propre conscience, tant qu'un robot n'est pas encore capable de développer un autre robot, je pense que l'humain sera toujours pas remplaçable.
0: Et en tout cas, je vous remercie d'avoir participé à notre émission et je vous remercie d'avoir suivi notre discussion. À la prochaine.
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Avant de passer à la prochaine partie cours de chinois, je vous propose une pause musicale. C'est parti!

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2: Bonjour tout le monde, bienvenue dans notre cours de chinois. Moi c'est Xiao Tai, je suis avec Yves. Bonjour Yves.
3: Natia Rao, bonjour tout le monde, bonjour Xiao Tai.
2: Et dans la dernière leçon, nous avons appris quelques expressions utiles pour aller chez le coiffeur. Je propose de réviser un peu avant d'attaquer la nouvelle leçon.
3: Bien sûr, c'est toujours un plaisir, tu le sais bien.
2: 我想剪头发。
3: 我想剪头发。Je voudrais me faire couper les cheveux.
2: 修一下就可以了。
3: S'il vous plaît, juste les pointes.
2: 我想染头发。
3: 我想染头发。Je voudrais me faire teindre les cheveux.
2: 别剪太短了。
3: 别剪太短了。Ne coupez pas trop court.
2: Bon, réécoutons les dialogues.
4: 我想剪头发。
5: 你想怎么剪？
4: 修一下就可以了。
5: 好的，请先洗头。
4: 我想染头发。
5: 你想染什么颜色？
4: 棕色怎么样？
5: 嗯，不错，很时髦。
4: 别剪太短了。
5: 行，保准您满意。
2: C'est tout pour la révision. Tout de suite, la nouvelle leçon.
3: Voici les expressions clés.
5: 我想租房。您想找什么样的房子？您想花多少钱租？什么时候能搬进来？房租怎么付？
2: Et voilà, quand tu arrives dans une agence, tu peux commencer à dire comme ça, 我想租房。
3: 我想租房。
2: Ce qui signifie, je voudrais louer un appartement. 租房 est le terme clé de cette phrase. 租 veut dire louer.
3: 租。
2: 房 un appartement.
3: 房。
2: 我想租房。
3: 我想租房。Je voudrais louer un appartement.
2: Tout de suite, le dialogue.
5: 我想租房。
4: 你想找什么样的房子？
5: 带家具的两居，房子不要太旧。
2: Voilà, c'était le dialogue 1. Et dans cette conversation, on entend une personne qui dit à un agent immobilier, 我想租房。
3: 我想租房。Je voudrais louer un appartement.
2: Et l'agent demande, 你想找什么样的房子？
3: 你想找什么样的房子？ Donc, 你想 vous voulez, 找什么样 chercher quel genre?Shenmeyang, quel genre, fangzi, d'appartement. Donc, quel genre d'appartement cherchez-vous?
2: Dai jiaju de liangju, fangzi bu yao tai jiu.
3: Dai jiaju de liangju, fangzi bu yao tai jiu. Donc, dai jiaju, c'est meublé. De liangju, deux pièces. Donc, deux pièces meublées. Fangzi, l'appartement, toujours. Et bu yao tai jiu, donc c'est ne doit pas être trop en mauvais état. Jiu, c'est en mauvais état. Donc, l'appartement ne doit pas être.Trop en mauvais état, il doit être en bon état.
2: Repassons le dialogue.
5: 我想租房。
4: 你想找什么样的房子？
5: 带家具的两居，房子不要太旧。
3: Nous sommes toujours chez l'agent immobilier. Maintenant, j'aimerais savoir, il faut en venir un peu au nerf de la guerre, l'argent. Comment parler du prix?
2: Alors souvent, c'est l'agent immobilier qui prend l'initiative de poser la question. 你想花多少钱租？
3: 你想花多少钱租？
2: 您想花多少钱租？花 signifie payer ou dépenser, sous-entendu de l'argent. 花
3: 花
2: 多少钱 ？Combien d'argent？
3: 多少钱？
2: 租 veut dire louer.
3: 租。
2: 您想花多少钱租？
3: 您想花多少钱租 ？Vous voulez dépenser combien d'argent？
2: Écoutons maintenant le dialogue 2. On va parler du prix.
4: 您想花多少钱租？
5: 月租3000元以内吧。
4: 您看这房怎么样？
5: 嗯，不错。
2: Voilà, dans le dialogue tout à l'heure, on a discuté du prix avec l'agent immobilier. 你想花多少钱租？
3: 你想花多少钱租？ Vous voulez payer combien pour le loyer? 花 dépenser, 多少钱 combien d'argent? 租 louer.
2: Et l'autre répond, 月租3000元以内吧。

0: Yuezhu 3000 yuan ineiba. Donc Yuezhu par mois, 3000 kuai, 3000 yuan, ineiba. Donc littéralement, ça veut dire à l'intérieur. Donc à l'intérieur de ces 3000 yuan, en français on traduirait par pas plus de 3000 yuan.
1: 您看这房怎么样？
0: 您看这房怎么样？看 voir, 这房 cet appartement, 怎么样 comment? Donc vous trouvez comment cet appartement?
1: 不错。
0: 不错。Pas mal.
1: Et puisqu'on a discuté du prix, il serait pas mal d'en savoir un peu plus sur la monnaie chinoise, renminbi, ce qui signifie littéralement la monnaie du peuple. En effet, l'unité principale de renminbi est yuan, et on a adopté le système décimal. Un yuan égale à 10 jiao, et un jiao égale à 10 fen. Yuan, jiao, fen, ce sont en effet les trois unités de la monnaie chinoise.
0: D'accord, yuan, tiao, fen. Mais xiao tai, dans la vie courante, quand je vais acheter mes fruits ou un pao zhe, on me dit jamais de payer en yuan ou en tiao, on me parle plutôt de kuai et de mao. Est-ce que tu peux m'expliquer qu'est-ce que c'est?
1: Très bonne question. En effet, dans la vie quotidienne, on parle plus de kuai et de mao que de yuan et de jiao. Kuai et yuan, c'est tout à fait la même chose, seulement le terme kuai est plus du langage parlé, alors le yuan sonne plus formel que kuai. Et c'est pareil pour mao et jiao. Ainsi, dans la vie quotidienne, tu entends plus souvent parler de kuai et de mao.
0: D'accord, bon bah je crois que j'ai compris. Refermons cette parenthèse. Revenons à l'appartement que nous voulions louer. Maintenant je voudrais dire, maintenant que je sais que je peux louer et que le prix me convient, je voudrais savoir quand je peux emménager. Comment dit-on ça, Xiao Tai?
1: Tu peux dire en chinois comme ça, 什么时候能搬进来? Alors 什么时候, c'est facile. Quand, quelle date, quel moment?
0: 什么时候?
1: Non, pouvoir.
0: Non.
1: Ban, déménager, emménager. En l'occurrence, il s'agit de emménager.
0: Ban.
1: Jinlai, ce qui signifie entrer, venir ici.
0: Jinlai.
1: 什么时候能搬进来?
0: 什么时候能搬进来? Quand puis-je emménager?
1: Dialogue 3, tout de suite.
2: 什么时候能搬进来?
3: 下个月底.
2: 房租怎么付呢?
3: 一次付三个月的.
1: Voilà, c'était le dialogue 3. Dans cette conversation, on en arrive à la fin de discussion entre le client et l'agent immobilier, parce qu'on a commencé à discuter de la date pour emménager et du paiement pour le loyer. On entend la première personne qui demande « 什么时候能搬进来? »«
0: 什么时候能搬进来? » »« Quand puis-je emménager ?»« 什么时候? » »« Quand ?»« Ban ?»« Déménager, emménager ?»« 进来 ?»« Rentrer ?» Donc « 搬进来 » signifie « emménager. Quand puis-je emménager?
1: Et l'autre lui répond, 下个月底.
0: 下个月底. Donc, 下个月 signifie le mois prochain, et 底, 月底 signifie la fin du mois.
1: 房租怎么付?
0: 房租怎么付? Je dois vous payer le loyer dans combien de mois?
1: 房租怎么付?
0: Je dois vous payer le loyer pour combien de mois? 怎么付? Comment le régler? Donc en Chine, on a souvent payé 3 mois d'avance. Donc cette phrase implicitement signifie on a payé le loyer pour combien de mois?
1: Et la réponse qu'a donnée l'agent immobilier est 一次付三个月的.
0: 一次付三个月的. Donc une fois, 一次付 payer, 三个月的 3 mois. Donc une fois, on a payé 3 mois. On a payé 3 mois à la fois.
1: Repassons le dialogue.
2: 什么时候能搬进来?
3: 下个月底.
2: 房租怎么付呢?
3: 一次付三个月的.
1: Bon, maintenant je propose de réécouter les 3 dialogues en entier avant de repasser à notre ABC de la culture chinoise. Allez, c'est parti.
2: 我想租房.
3: 你想找什么样的房子?
2: 带家具的2居, 房子不要太旧.
3: 你想花多少钱租?
2: 月租3000元以内吧.
3: 您看这房怎么样?
2: 不错. 什么时候能搬进来?
3: 下个月底.
2: 房租怎么付呢?
3: 一次付三个月的.
0: Voilà, vous venez d'entendre les dialogues pour aujourd'hui. Un peu de culture maintenant. En Chine, les jeunes vivent avec leurs parents avant de se marier. Quelques-uns vivent encore avec leurs parents après le mariage. Cela permet aux grands-parents de les aider. Certains jeunes louent ou achètent un appartement pour avoir une vie indépendante. En Chine, pour acheter un appartement, on peut payer en une seule fois ou payer à crédit. Les familles modestes peuvent demander d'acheter des logements sociaux ou louer des HLM. Mais pour louer des HLM, il faut remplir certains critères

0: et être patient. Bien que la plupart des logements sociaux soient loin du centre-ville, le métro facilite la vie des habitants.
1: Voilà, c'est tout pour aujourd'hui. Comme d'habitude, un test avant de vous quitter. Comment dire en chinois, je dois vous payer le loyer pour combien de mois?
0: Si vous savez la réponse, n'hésitez pas à nous envoyer votre réponse par email à l'adresse suivante crifra@cri.com.cn.
1: Et pour plus d'informations, n'oubliez pas d'aller surfer de temps en temps sur notre site internet french.cri.cn. Merci à tous, au revoir, à la prochaine fois. 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
2: Ainsi s'achève l'émission Classico d'aujourd'hui. Merci de l'avoir suivi. À la prochaine.
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0: Bonjour à tous, bienvenue à l'écho de cette nouvelle édition du journal. La Chine accélérera ses efforts pour identifier et favoriser des petites et moyennes entreprises PME prometteuses en passant d'une démarche consistant à attendre que les entreprises sollicitent une aide à une approche visant à rechercher de manière proactive celles présentant un fort potentiel de croissance, a déclaré le ministère de l'Industrie et des Technologies de l'Information. Le ministère améliorera les mécanismes pour encourager les PME qui utilisent des technologies spécialisées et de pointe pour fabriquer des produits innovateurs et uniques tout en renforçant l'identification de nouvelles entreprises prometteuses, en particulier celles se concentrant sur l'innovation technologique et le développement des produits. Le ministère a pris cet engagement lors d'une table ronde avec des PME au cours de laquelle les participants ont discuté de mesures visant à améliorer le mécanisme d'identification proactive et à offrir davantage de services ciblés aux entreprises. D'après un responsable du ministère, la Chine continuera à améliorer son cadre juridique et politique, ses programmes de développement des entreprises et ses services de soutien aux entreprises afin de promouvoir le développement de haute qualité des PME. Les entreprises sont également encouragées à poursuivre un développement spécialisé et innovant, à accroître leurs investissements en recherche et développement et à rechercher des percées dans les technologies clés et fondamentales. Le responsable du ministère a appelé les PME à se concentrer sur le métier de base, à améliorer le produit et le processus de production, à renforcer le service tout en s'attaquant aux goulots d'étranglement et aux maillons faibles des chaînes industrielles et d'approvisionnement afin d'accroître la résilience et la sécurité. La transformation intelligente du secteur minier chinois s'accélère, comme en témoigne le salon et conférence du secteur minier de Chine 2026 ou un robot d'inspection 4 UBED conçu pour les environnements souterrains dangereux a attiré l'attention. Fin 2025, la Chine comptait 1066 mines de charbon intelligentes dont la capacité de production cumulée représentait plus de 65% de la capacité charbonnière totale du pays selon l'Association nationale du charbon de Chine. Plus de 4000 camions miniers autonomes étaient en service dans les mines à ciel ouvert et l'intelligence artificielle est de plus en plus utilisée dans la production, la gestion de la sécurité et la maintenance des équipements. En 2024, 7 départements gouvernementaux ont publié une ligne directrice fixant l'objectif d'établir, d'ici 2030, un système complet de technologies, d'équipements et de gestion pour les mines intelligentes. Les entreprises allemandes intensifient leurs investissements et développement leur production en Chine, tirant parti du marché en pleine croissance du pays et des opportunités émergentes. Le groupe Weiss, un champion caché allemand spécialisé dans les solutions mécaniques, mécatroniques et numériques, a ouvert son premier site de production en Chine à Qingdao, dans la province orientale du Shandong. Avec un investissement de 10 millions de dollars, ce projet servira de siège social du groupe en Chine pour la production, la recherche et développement ainsi que le commerce. Une fois opérationnel, sa première phase devrait générer un chiffre d'affaires annuel d'environ 60 millions de yuan, environ 8,89 millions de dollars, et des importations et exportations annuelles d'environ 35 millions de yuan. Le projet de Qingdao s'inscrit dans une tendance croissante qui voit les entreprises allemandes renforcer leur présence en Chine, leurs investissements s'étendant de plus en plus allant de la production à la recherche et développement et aux chaînes d'approvisionnement localisées. Le groupe ZF, équipementier automobile allemand figurant au classement Fortune Global 500, a livré en avril son système avancé d'aide à la conduite à des clients chinois, marquant ainsi une nouvelle étape dans sa stratégie en Chine pour la Chine. Voilà, c'est la fin du journal d'aujourd'hui. Merci de votre fidélité. À la prochaine.
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0: Bienvenue à Cogito. Ces derniers temps, certaines économies occidentales, soucieuses de préserver la compétitivité de leurs industries et de leur part de marché, ont politisé les questions économiques et commerciales en propageant des rhétoriques erronées telles que la surcapacité de production chinoise ou le choc chinois 2.0 et en utilisant ces arguments comme prétexte pour adopter diverses mesures protectionnistes. La Chine, quant à elle, tire parti des atouts de son marché, du développement de ses industries et des progrès scientifiques et technologiques pour offrir au reste du monde davantage de dividendes du marché, du développement et de l'innovation, créant ainsi continuellement les opportunités chinoises 2.0. Quand on parle surcapacité, aucun consensus mondial n'existe à ce sujet. On s'appuie généralement sur le taux d'utilisation des capacités de production, mais il convient de tenir compte des spécificités de chaque pays. Selon des instituts de recherche, ce taux se situe en moyenne entre 75% et 80% pour les économies développées ou à forte croissance, et entre 50% et 64% pour les pays moins développés. En 2025, le taux d'utilisation des capacités de grandes entreprises industrielles chinoises s'est élevé à 74,4%, une valeur située dans une fourchette raisonnable. Toutefois, pour des motifs géopolitiques et protectionnistes, certaines économies adoptent une définition simpliste, mécanique et trop générale de la surcapacité, cherchant ainsi à freiner le développement de la Chine et à faire obstacle à une coopération économique et commerciale internationale normale. Prenons l'exemple de l'argument erroné selon lequel les subventions industrielles chinoises entraîneraient une surcapacité. Les rapports de la CNUCED montrent que ces cinq dernières années, les politiques de soutien à l'industrie se sont multipliées dans le monde, subventions à la recherche et au développement, avantages fiscaux, prêts à faible taux d'intérêt sont des pratiques internationales courantes pour encourager les industries émergentes. La Chine, quant à elle, a toujours strictement respecté les règles de l'OMC et s'est engagé à mettre en place un système de subventions conforme aux pratiques internationales, en perfectionnant sans cesse ses politiques en matière de conformité, de rigueur scientifique et de transparence. Par ailleurs, ces subventions s'appliquent de manière égale à tous les acteurs du marché. Dans le cadre de programmes de renouvellement des biens de consommation, la Chine veille à l'égalité de traitement entre entreprises nationales et étrangères, ce qui permet aux sociétés à capitaux étrangers de participer activement et d'en bénéficier au même titre que les autres. Plus important encore, les avancées technologiques et la position de leader dont jouissent de nombreux secteurs en Chine sont le fruit d'un long processus de recherche et développement nécessitant des investissements considérables et non le simple résultat de subventions gouvernementales. Autre exemple, certains pays occidentaux, notamment les États-Unis, assimilent l'important excédent commercial de la Chine en biens à une surcapacité de production. Cet argument ne tient pas la route. En tant que grand pays responsable, la Chine n'a jamais cherché délibérément un excédent commercial. La croissance de ses exportations résulte à la fois des économies d'échelle et du renforcement de sa capacité d'innovation, mais aussi des besoins des différents pays en matière de transition écologique et de développement industriel. Du point de vue de la répartition des bénéfices commerciaux, l'excédent est en Chine, mais les bénéfices profitent à toutes les parties. En 2025, les entreprises à capitaux étrangers représentaient 27% des exportations chinoises et 16% de l'excédent commercial, avec des taux de croissance de l'excédent et des bénéfices supérieurs à ceux des entreprises locales. De plus, la Chine affiche un déficit dans le commerce des services et les bénéfices d'investissement. Globalement, l'excédent du compte courant représente environ 3,7% du PIB, ce qui se situe dans une fourchette jugée raisonnable au niveau international. Certains pays occidentaux attribuent leurs difficultés, ralentissement de la croissance économique, retard dans la transformation industrielle au développement de la Chine, ce qui va à l'encontre des lois de l'économie. Si l'on suit la logique selon laquelle un excédent commercial important entraîne nécessairement une surcapacité, alors 80% des puces électroniques américaines sont destinées à l'exportation et environ 2/3 des avions commerciaux livrés par Boeing sont vendus hors d'Amérique du Nord. Ces secteurs et produits qui affichent des exportations massives et des excédents élevés devraient ils pour autant être qualifiés de surcapacitaires? En fin de compte, les difficultés de développement rencontrées par certaines économies occidentales résultent de la conjonction de multiples facteurs, profonde restructuration des chaînes d'approvisionnement mondiales, instabilité géopolitique, retard dans les réformes internes et non d'un quelconque choc industriel chinois. En réalité, en tirant parti des atouts de son marché, du développement de ses industries et des progrès scientifiques et technologiques, la Chine offre au reste du monde l'opportunité de la Chine 2.0, partageant les dividendes de son marché, de son développement et de son innovation. Aujourd'hui, les véhicules électriques, les batteries au lithium et les produits photovoltaïques chinois ne cessent de gagner en popularité à l'échelle mondiale, tandis que l'intelligence artificielle, la robotique et les médicaments innovants connaissent un essor fulgurant, contribuant de manière significative à la transition mondiale vers une économie verte et bas carbone, ainsi qu'au progrès technologique. Prenons l'exemple de la coopération économique et commerciale entre la Chine et l'Europe. Les deux parties sont respectivement la deuxième partenaire commerciale l'une de l'autre. Leurs industries présentent une forte complémentarité et les possibilités de coopération sont immenses. Depuis longtemps, les entreprises européennes des secteurs de la fabrication haut de gamme et des biopharmaceutiques, entre autres, se sont implantées en profondeur sur le marché chinois et en ont tiré des avantages concrets. Aujourd'hui, la Chine se démarque rapidement dans des domaines innovants tels que les énergies nouvelles, l'intelligence artificielle et l'économie numérique, créant ainsi de nouvelles opportunités pour l'approfondissement de la coopération industrielle et la mise en valeur des complémentarités entre les deux parties. La surcapacité est un phénomène dynamique propre à l'économie de marché. Les économies concernées devraient l'apporter de manière objective et dialectique en se fondant sur les lois économiques.

rejeter la responsabilité sur la Chine n'aide en rien à résoudre leurs propres problèmes. Surcapacité, choc chinois 2.0, ces arguments fallacieux ne trompent personne. Le développement de la Chine ne provoquera pas de choc, mais créera des opportunités 2.0 pour le monde entier.

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8: Bonjour à tous, bienvenue à l'écoute de notre émission Carnet de route. Notre émission se divise en deux parties et pour la première partie, on part en voyage dans le district de Litang de la province du Sichuan. Pour la deuxième partie, c'est cours de chinois que nous allons donner Xiao Dai et Thomas. Le district de Litang, dont le surnom est la ville dans le ciel et l'altitude s'élève jusqu'à plus de 4000 mètres. Là, on y trouve des micro-musées, dont celui des sons de l'Himalaya. Et aujourd'hui, avec une guide spéciale, Sixing Ge, auteur, compositrice, interprète de l'ethnie mongole, et les membres de son groupe, on part pour un voyage musical. On se rendra d'abord dans le micro-musée des sons de l'Himalaya. Huang Wei, conservateur du musée, nous montrera les diverses cloches. Presque toutes sont celles de cheval, et il y a aussi une partie pour les bêtes de labour. Les cloches marquent le rythme de labour. Toutes ont été collectionnées chez les agriculteurs. Dans ce musée, on trouve également des tambours et des bols chantants pour la méditation. La résonance crée de très bons sons. Et dans ce musée, on peut aussi écouter des sons éphémères difficiles à capter de la grande nature. Par exemple, le bruit du vent, de l'eau, les merveilleux sons de cloches nous font penser au ciel, à la prairie, aux nuages flottants.

0: 您可以试一下，
1: Essayez
0: 试一
1: en
0: 下。
1: tapotant.
2: Le son est très agréable. La fréquence de chaque cloche est différente.
1: Plus la cloche est grosse, plus le statut de son propriétaire est élevé. Ces cloches très intéressantes font plus de bruit si vous les secouez. Autrefois, on utilisait des chevaux, pas des bovins, pour cultiver cette région tibétaine. La charrue était attachée au cou du cheval, et quand l'animal travaillait, ses pattes avant les frappaient ainsi.
2: Oui, le bruit marquait le rythme du labour.
1: Oui, oui, oui.
2: Incroyable.
1: Litang est connu comme le foyer des chevaux de course tibétains de Chine. Presque tout ce qu'on voit ici sont des cloches de cheval. Oui, oui, des cloches de cheval.
2: Les sons sont charmants.

0: Oui, elles sonnent bien. Ce sont des grelots tibétains. Les garçons ont porté aux pieds pour danser.
1: On dirait le bruit de l'eau.
0: Le son dure 30 secondes en s'atténuant. Regardez. Elle continue de sonner sans interruption. Ça servait à quoi? Ici, sur l'ancienne route du thé, le cheval de tête avait des cloches autour du cou. Quand ils entendaient le bruit, les chevaux derrière lui savaient où aller. Ces choses m'intéressent particulièrement. Je viens d'enregistrer ça sur mon téléphone portable. J'aimerais les ramener avec moi et les utiliser dans ma musique.
1: J'aime la résonance.
0: Voici des cymbales tibétaines. Et ça, c'est un bol chantant. On les utilise principalement en musicothérapie et pour la méditation. La résonance crée un très bon son.
1: Il y a aussi

Le son est toujours imprévisible. Beaucoup de sons sont magnifiques, tandis que certains sont éphémères. Si vous pouvez capturer ces sons, les éphémères seront ainsi gardés à jamais.

0: Que peut-on faire si on est au sommet d'une montagne mais qu'on ne trouve pas le bruit des nuages? Tout ce qu'on peut faire, c'est enregistrer le bruit du vent. Pourquoi? Parce que c'est le vent qui déplace les nuages. On entend beaucoup de sons dans la prairie. Le bruit des chevaux au galop, le bruit du vent, le bruit de l'eau qui coule.
1: Il faut écouter ces choses tranquillement pour en faire l'expérience. Le musique du son est peut-être très petit, mais c'est un trésor pour moi. C'est génial, j'ai découvert une balade. C'est en fait une berceuse chantée par une vieille femme pour faire dormir les enfants. Je pense qu'il faut l'inclure dans notre œuvre. Vraiment, je pense que je suis comblée. C'est vraiment super.
2: Vous écoutez Carnet de route aujourd'hui avec notre guide spécial Sichingezhile, auteur, compositrice, interprète de l'ethnie mongole. On part en voyage musical dans le district de Litang de la province du Sichuan. On se retrouve juste après la pause musicale.

Vous écoutez Carnet Route aujourd'hui avec notre guide spécial Zhiqinge Zhile, auteur, compositrice, interprète de l'ethnie mongole. On part en voyage musical dans le district de Litang de la province du Sichuan. Nous avons visité un micro musée des sons de l'Himalaya et maintenant nous allons sur la prairie de Moya. La prairie est connue pour son festival annuel et elle fait partie des 6 prairies les plus connues de la Chine. Et les musiciens ont rencontré des jeunes qui viennent d'assister à une séance d'équitation. Ils nous font découvrir la musique de la prairie. Et puis par hasard, on trouve le son qui reflète que les chevaux qui courent. Un membre du groupe n'a pas pu s'empêcher de se mettre à chanter.

0: tan la gom ni yo nga tho thami gavsil ya halen.
1: Comment se passe la séance d'équitation? Très bien, j'aime ça, tu devrais essayer. Descendons de cheval.
2: Oh, il est très grand.
1: C'est une chanson pour accueillir tout le monde dans cet endroit, à Litang, dans cette prairie. C'était assez courant quand j'étais dans le Guangxi ainsi que dans le Yunnan. Ils ont aussi des chansons de bienvenue.
2: On entend précisément ça chez les minorités ethniques en Chine. Elles ont beaucoup de chansons d'accueil.
1: C'est tellement bien qu'ils aient aussi mis ça en musique pour s'exprimer.

0: Comment apprend-on ça?
1: C'est le son que tu cherches? Oui, exactement, le son du cheval. C'est comme un hennissement. Le cheval court, c'est le rythme.

Vous écoutez Carnet de route aujourd'hui avec notre guide spécial Sichenge Zhile, auteur, compositrice, interprète de l'ethnie mongole. On part en voyage musical dans le district de Litang de la province du Sichuan. On se retrouve juste après la pause musicale.

0: Vous écoutez Carnet de route aujourd'hui avec notre guide spécial Ziqing Ge Zhile, auteur, compositrice, interprète de l'ethnie mongole. On part en voyage musical dans le district de Litang de la province du Sichuan. Le district de Litang est une région prospère agricole avec une riche tradition de chant, de danse et de l'opéra de Xizan. Et là, on rencontrera deux étrangers, Rachel West et Nicolas Laurent, qui sont en train d'essayer les costumes des habitants de Xizan. Et puis, ils vont assister avec les musiciens du groupe de Ziqing Ge Zhile à l'opéra traditionnel de Xizan, dont le scénario est toujours lié à l'histoire de la région. Et les musiciens essaient de distinguer les différentes masques correspondent aux différents personnages. Ensuite, on rendra visite chez un artisan spécialisé en fabrication de xianhu, une sorte d'instrument musical de Xizan, qui a fait des xianhu depuis une cinquantaine d'années. Il nous présentera les matières utilisées dans la fabrication d'un xianhu. Et après avoir dit au revoir à l'artisan de Litang, prochaine étape, réserve naturelle de Yading. Et les villageois ont organisé une cérémonie de toast. Selon la tradition, le premier verre, c'est pour montrer le respect pour le ciel. Le deuxième, c'est pour les parents. Et le troisième, c'est pour les amis distingués. Après la cérémonie, on continue notre voyage musical. Et Ziqing Ge Zhile est contente de son voyage. Là, elle a pu trouver la source d'inspiration.
1: On peut profiter des sons de la nature ici. On peut entendre les oiseaux en ce moment même. J'entends les yaks, les chevaux. Je me suis vraiment détendu ici maintenant. Je me sens très zen, en paix et serein. Mais alors, il y a ce contraste entre l'activité qui est l'équitation et tout le reste. Tu devrais probablement trouver un moyen d'essayer d'intégrer cela.

0: 최소!
1: C'est tellement long. On va retrousser les manches longues, je suppose. Je me sens bien. J'ai l'impression que je vais faire du bruit. Ah, c'est beaucoup mieux maintenant. Je peux bouger mes mains.

0: Merci.
1: Oh mon Dieu, c'était incroyable.
0: Incroyable, n'est-ce pas?
1: Nicolas, j'ai vu que tu étais à fond dedans.
0: Oh oui.
1: As-tu appris les pas?
0: Oui, oui, comme ça.
1: Dans l'opéra tibétain, il est très important de suivre un scénario. Il s'agit toujours de raconter des histoires, ce qui, je suppose, est la raison pour laquelle cela prend 7 jours. Ils veulent raconter une histoire très longue et étonnante avec beaucoup de détails sur les personnages.
0: Oui, je pense qu'on a cette tradition de narration en Chine. Même si ce n'est pas par le chant, on aime entendre les maîtres raconter l'histoire. Alors, dites-moi, quelqu'un peut-il

0: portant tout ça?
1: Eh bien, c'est un peu étrange, honnêtement, pour un occidental de porter ce genre de vêtements. Je pense que c'est parce que c'est tellement différent de notre culture. Que symbolise le masque noir? Un pêcheur. Il va à la pêche tous les jours. Du coup, il a le teint hâlé. Ça fait partie du costume d'un jeune homme. Le masque blanc fait partie du costume d'un vieil homme. Parfois, les gestes sont élégants, légers et doux. Et parfois, il faut rire de façon bienveillante. Il y a des rois, des princesses, des singes, etc. Un total de 108 styles de chants.

Je fais des xianhu depuis une cinquantaine d'années. Nous avons appris cela de nos pères, de nos grands-parents. Nous sommes la quatrième génération. Ici, on va en apprendre davantage sur non seulement la musique tibétaine, mais aussi sur l'instrument qui est comme suspendu derrière nous, le xianhu. Ils sont tous si joliment décorés. La partie principale du xianhu est la caisse de résonance. C'est du bois de rhododendron. Après séchage à l'ombre pendant 2 ou 3 ans, le bois n'absorbe plus l'eau. Le manche d'un xianhu est en bois légèrement plus tendre, car la corde est élastique sous l'effet de la pression. Le chevalet doit être en pin. L'archet doit être flexible, vous voyez. Sa mèche est en crin de cheval. Un grand xianhu est fait de 5 sortes de bois. Alors le maître va nous assembler un xianhu. Les Mongols ont un luth à 4 cordes. Ça fait ce genre de son. Il a 4 cordes. Il l'assemble si vite. Ah, c'est différent. Le xianhu accompagne la danse xianzhe. La principale caractéristique du xianzhe à Batang est de chanter et de danser tout en jouant cet instrument. Le xianzhe fait partie de la tradition agricole. Comme on danse pendant la morte saison pour se divertir, les mouvements ne sont pas exagérés. Vous chantez et dansez naturellement. Le xianzhe représente la perfection. Les manches doivent effectuer des cercles. C'est une belle danse. Vous voyez, c'est relaxant et beau.

0: 세로 조세로 조세로.
1: 세 pour nous? D'accord, merci beaucoup. Qu'est-ce que ça signifie? Le premier verre sert à montrer son respect envers le ciel et la terre. Le deuxième verre de vin est pour vos parents. Et le troisième, pour les amis distingués. C'est impressionnant pour être honnête. Je voudrais vraiment...

0: Savoir comment produisez-vous ce son? Est-ce que ça vient d'ici ou de l'arrière de votre tête? Comment faites-vous?
1: On se détend, ça vient lentement, c'est tout.
0: Ah, donc le son est produit dans le ventre, puis monte jusqu'à l'arrière de la tête.
1: Les rythmes et ballades multiethniques et toutes les différentes formes de musique ethnique, je les ai mises ensemble. C'est fascinant. Quel conflit y a-t-il entre les éléments de différents groupes ethniques, voire de races? Je ne pense pas qu'il y en ait. Il y a des trésors ici. Je peux les déterrer. Je peux venir chercher n'importe quelle couleur et n'importe quelle chanson que je veux. Je crois que notre planète peut accueillir tous les êtres humains et tous les groupes ethniques.

0: C'était incroyable et c'était si beau. Et on l'entend pour la première fois, c'était tellement cool.
1: J'aime les touches finales et les harmoniques de la guitare. Ah, c'est tellement beau, c'était beaucoup plus doux que ce à quoi je m'attendais.
0: En fait, la chanson m'est venue hier matin. La mélodie date de l'été dernier. La chanson reprend quatre vers des 10 commandements de Zhangyang Jiazhou et s'inspire aussi de l'émotion de ce voyage. Je ne pense pas qu'une chanson très joyeuse puisse exprimer l'émotion qui emplit nos cœurs. Donc, je pense qu'une belle chanson est plus appropriée.

0: Bon, ainsi prend fin la première partie de notre émission Carnet de route, tout de suite au cours de chinois avec Xiaotai et Thomas.
1: Vous êtes francophone, vous êtes passionné par la Chine, alors surtout ne manquez pas notre cours de chinois au quotidien.
2: Bonjour tout le monde, 大家好, bienvenue pour notre cours de chinois quotidien, je suis Xiaotai.
1: 大家好, ça veut dire bonjour et c'est toujours Thomas qui va vous suivre pour ses cours de chinois.
2: Bon, nous avons appris quelques expressions pratiques la dernière fois, par exemple, comment dit-on merci en chinois ?
1: Alors, si je me rappelle bien, c'est xie xie ou xie xie ni.
2: Exactement, et je t'en prie en chinois, c'est...
1: Bu yong xi, non ?
2: Et je suis désolée, qu'est-ce qu'on dit en chinois ?
1: C'est de bu qi, non ?
2: Oui, c'est ça, de bu qi. Tu te souviens aussi de la réponse qu'il faut ajouter ?
1: Je crois que c'est mei guan xi, on peut dire aussi mei she, mais je crois qu'il y a une légère différence entre ces deux expressions, non ?
2: Oui, tout à fait. En effet, mei she, c'est un langage plutôt parlé.
1: Bon, maintenant, pour bien assimiler ces expressions, moi, je vous propose de les réécouter encore une fois.
2: Dialogue 1.
3: 非常感谢。
4: 不用谢。
1: Le deuxième dialogue.
3: 对不起。
4: 没关系。
3: 对不起。
4: 没事儿。
2: Et voilà, c'était une petite révision de ce qu'on a appris la dernière fois.
1: Ouais, alors maintenant, il est temps d'apprendre de nouveaux mots encore aujourd'hui. On va apprendre quoi aujourd'hui ?
2: Écoutez bien. 祝你生日快乐，干杯！你的电话号码是多少 ？Cette fois, on est invité à une fête d'anniversaire.
1: Ok, donc là, moi j'adore les fêtes d'anniversaire. Et en français, on dit quoi comme formule ? On dit tout simplement bon anniversaire. Alors en chinois, est-ce qu'il y a une formule pour dire ça ?
2: Bien sûr, tu peux dire en chinois 祝你生日快乐，祝你生日快乐。祝 c'est pour exprimer ses vœux.
1: 祝
2: 你 c'est toi.
1: 你
2: 生日 ce qui veut dire anniversaire.
1: 生日
2: En effet, 生 ça veut dire être né. 日 ça veut dire date. 生日 ensemble, ce qui veut dire la date de naissance.
1: 生日 donc c'est la date de naissance ou l'anniversaire.
2: Voilà. 快乐 heureux.
1: 快乐
2: Répétons lentement la phrase. 祝你生日快乐。
1: 祝你生日快乐。
2: Bien, et pour répondre, on peut dire 谢谢。
1: 谢谢 qui veut dire merci.
2: 祝你生日快乐。
1: 祝你生日快乐。Et je crois qu'on va écouter le dialogue à présent.
3: Je suis chérie, quoi. 这是我妹妹，今天是她生日。
4: 祝你生日快乐。
3: 谢谢。
2: 祝你生日快乐。Et pour fêter son anniversaire, d'habitude, on invite ses amis.
1: Effectivement, et souvent, on trinque ensemble. Et en français, lorsqu'on trinque, on dit chin chin. Et en chinois, est-ce qu'il y a une expression consacrée ?
2: Tu peux dire kanpei.
1: Kanpei.
2: Kan veut dire sec.
1: Ok, kan.
2: Pei veut dire le verre.
1: Bei.
2: Kanpei.
1: Kanpei, ça veut dire à la tienne en gros.
2: Passons au dialogue.
3: Kanpei.
4: Kanpei.
1: Et si on continue à trinquer encore plus ?
2: Je veux bien.
1: Ok.
3: Kanpei.
4: Kanpei.
1: Bon, on a assez trinqué comme ça, on s'est bien amusé, mais maintenant la fête est terminée. Il est temps de dire au revoir à ses invités et tu peux bien sûr garder contact avec des personnes dont tu viens de faire la connaissance. Et qu'est-ce que tu fais ? Tu vas donc leur demander leur numéro de téléphone.
2: 你的电话号码是多少
1: D'accord, là la phrase est un peu longue pour moi. Est-ce que tu peux m'expliquer en découpant cette phrase ?
2: Bien sûr. Alors, 你的, ça veut dire ton.
1: 你的.
2: 电话, téléphone.
1: 电话.
2: 号码, ça veut dire le numéro.

0: 号码。
1: 电话号码 c'est-à-dire le numéro de téléphone.
0: 电话号码。
1: Quel est, en chinois, on dirait 是多少？
0: 是多少？Voilà, on va découper la phrase en plusieurs parties pour faire plus simple. Ton numéro de téléphone.
1: 你的电话号码。
0: Et maintenant, on va voir la formule interrogative. Quel est?
1: Quel est, en chinois, on va dire 是多少？
0: Ok, maintenant, la phrase en entier.
1: 你的电话号码是多少？
0: Ok, encore une fois, la phrase complète maintenant en parlant doucement.
1: 你的电话号码是多少？
2: 你的电话号码是多少？
3: 一二三四五六七八。
1: Tu as saisi?
0: Bah là, ça va un peu trop vite pour moi, j'arrive pas à suivre. Est-ce que tu peux découper encore la phrase?
1: Oui, t'inquiète pas, on va refaire ça. Ni de veut dire ton.
0: Ni de.
1: Dianhua, c'est-à-dire téléphone.
0: Dianhua.
1: Haoma, numéro.
0: Haoma.
1: Dianhua, haoma veut dire numéro de téléphone.
0: Dianhua, haoma.
1: Shi duo shao, quel est?
0: Shi duo shao.
1: Maintenant, on coupe la phrase. Ton numéro de téléphone, ni de dianhua haoma.
0: Ni de dianhua haoma.
1: Shi duo shao.
0: Shi duo shao.
1: Ni de dianhua haoma.
0: Ni de dianhua haoma.
1: Shi duo shao.
0: Shi duo shao. Quel est ton numéro de téléphone?
1: On dit en chinois, ni de dianhua haoma. Shi duo shao. 你的电话号码是多少 ？Bon, passons encore une fois le dialogue.
2: 你的电话号码是多少？
3: 一二三四五六七八。
0: Alors, excuse-moi, je pense avoir entendu une série de chiffres durant le dialogue. Qu'est-ce que c'est?
1: Bonne question. Laisse-moi t'expliquer. Zéro en chinois est ling.
0: Ling.
1: Un, deux, trois, c'est i.二三
0: 一二三
1: et 4, 5, 6, c'est 四五六
0: 四五六
1: 7, 七
0: 七
1: alors pour dire 8 et 9 en chinois, on dit 八九
0: 八九 mais je crois que si l'on regroupe ces deux chiffres d'une autre manière, par exemple, 酒吧, ça veut dire autre chose, non?
1: Oui, ça veut dire un bar, et c'est tout à fait autre chose.
0: Ah ok, bon, ça je ne devrais pas l'oublier également, ça pourrait m'être utile. Donc il ne nous reste plus que 10 à voir, et comment on dit en chinois?
1: 10 est 十.
0: 十. Ok, maintenant on va recompter de 0 jusqu'à 10.
1: 零.
0: 零.
1: 一.
0: 一.
1: 二.
0: 二.
1: 三.
0: 三.
1: 四. 四.
0: 四
1: 五
0: 五
1: 六
0: 六
1: 七
0: 七
1: 八
0: 八
1: 九
0: 九
1: 十
0: 十
1: C'est bien parti dans les leçons suivantes où nous allons apprendre des chiffres plus grands.
0: Ok, maintenant on va se repasser les trois dialogues en entier.
4: 祝你生日快乐
2: 这是我妹妹今天是她生日
3: 祝你生日快乐
2: 谢谢
4: 祝你生日快乐
2: 干杯
3: 干杯
2: 你的电话号码是多少
3: 一二三四五六七八
1: Et le temps passe vite, comme d'habitude, avant de terminer notre leçon, ABC de la culture chinoise.
0: En Chine, demander l'âge de quelqu'un n'est pas considéré comme un geste indiscret ou encore mal poli. Bien au contraire, cela peut être capté comme un signe de sympathie et de proximité. Par exemple, pour demander son âge à une personne âgée, on dit...
1: 你高寿
0: Quel âge avez-vous? Et cette formule montre du respect envers la personne. Par contre, de nos jours, nombreux sont les jeunes qui, à force de se consacrer à leur vie professionnelle, à leur travail uniquement, n'ont pas le temps de s'occuper de leur bonheur personnel. Donc professionnellement, ils réussissent, ils se trouvent de jour en jour sous la pression de leurs parents qui les pressent de se marier. Pour cette raison, ces personnes peuvent être sensibles à la question de l'âge. Il est donc déconseillé de demander son âge à un jeune actif qui vit seul, sauf si vous êtes très proche.
1: Chers amis, cette émission touche à la fin.

0: point avant de nous quitter à un petit test.
1: Ok, comment dire en chinois bon anniversaire. Au revoir et à la prochaine.
0: Zaijian.
2: Voilà, c'était la fin de notre émission Carnet de route. Merci de nous avoir suivis et à très bientôt.

0: Bonjour à tous, bienvenue à l'écho de cette nouvelle édition du journal. La Chine accélérera ses efforts pour identifier et favoriser des petites et moyennes entreprises PME prometteuses en passant d'une démarche consistant à attendre que les entreprises sollicitent une aide à une approche visant à rechercher de manière proactive celles présentant un fort potentiel de croissance, a déclaré le ministère de l'Industrie et des Technologies de l'Information. Le ministère améliorera les mécanismes pour encourager les PME qui utilisent des technologies spécialisées et de pointe pour fabriquer des produits innovateurs et uniques tout en renforçant l'identification de nouvelles entreprises prometteuses, en particulier celles se concentrant sur l'innovation technologique et le développement des produits. Le ministère a pris cet engagement lors d'une table ronde avec des PME au cours de laquelle les participants ont discuté de mesures visant à améliorer le mécanisme d'identification proactive et à offrir davantage de services ciblés aux entreprises. D'après un responsable du ministère, la Chine continuera à améliorer son cadre juridique et politique, ses programmes de développement des entreprises et ses services de soutien aux entreprises afin de promouvoir le développement de haute qualité des PME. Les entreprises sont également encouragées à poursuivre un développement spécialisé et innovant, à accroître leurs investissements en recherche et développement et à rechercher des percées dans les technologies clés et fondamentales. Le responsable du ministère a appelé les PME à se concentrer sur le métier de base, à améliorer le produit et le processus de production, à renforcer le service tout en s'attaquant aux goulots d'étranglement et aux maillons faibles des chaînes industrielles et d'approvisionnement afin d'accroître la résilience et la sécurité. La transformation intelligente du secteur minier chinois s'accélère, comme en témoigne le salon et conférence du secteur minier de Chine 2026 ou un robot d'inspection 4 UBED conçu pour les environnements souterrains dangereux a attiré l'attention. Fin 2025, la Chine comptait 1066 mines de charbon intelligentes dont la capacité de production cumulée représentait plus de 65% de la capacité charbonnière totale du pays selon l'Association nationale du charbon de Chine. Plus de 4000 camions miniers autonomes étaient en service dans les mines à ciel ouvert et l'intelligence artificielle est de plus en plus utilisée dans la production, la gestion de la sécurité et la maintenance des équipements. En 2024, 7 départements gouvernementaux ont publié une ligne directrice fixant l'objectif d'établir, d'ici 2030, un système complet de technologie, d'équipement et de gestion pour les mines intelligentes. Les entreprises allemandes intensifient leurs investissements et développement leur production en Chine, tirant parti du marché en pleine croissance du pays et des opportunités émergentes. Le groupe Weiss, un champion caché allemand spécialisé dans les solutions mécaniques, mécatroniques et numériques, a ouvert son premier site de production en Chine à Qingdao, dans la province orientale du Shandong. Avec un investissement de 10 millions de dollars, ce projet servira de siège social du groupe en Chine pour la production, la recherche et développement ainsi que le commerce. Une fois opérationnelle, sa première phase devrait générer un chiffre d'affaires annuel d'environ 60 millions de yuan, environ 8,89 millions de dollars, et des importations et exportations annuelles d'environ 35 millions de yuan. Le projet de Qingdao s'inscrit dans une tendance croissante qui voit les entreprises allemandes renforcer leur présence en Chine, leurs investissements s'étendant de plus en plus allant de la production à la recherche et développement et aux chaînes d'approvisionnement localisées. Le groupe ZF, équipementier automobile allemand figurant au classement Fortune Global 500, a livré en avril son système avancé d'aide à la conduite à des clients chinois, marquant ainsi une nouvelle étape dans sa stratégie en Chine pour la Chine. Voilà, c'est la fin du journal d'aujourd'hui. Merci de votre fidélité. À la prochaine.
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1: Bienvenue
0: à Cogito. Ces derniers temps, certaines économies occidentales, soucieuses de préserver la compétitivité de leurs industries et de leur part de marché, ont politisé les questions économiques et commerciales en propageant des rhétoriques erronées telles que la surcapacité de production chinoise ou le choc chinois 2.0 et en utilisant ces arguments comme prétexte pour adopter diverses mesures protectionnistes. La Chine, quant à elle, tire parti des atouts de son marché, du développement de ses industries et des progrès scientifiques et technologiques pour offrir au reste du monde davantage de dividendes du marché, du développement et de l'innovation, créant ainsi continuellement les opportunités chinoises 2.0. Quand on parle surcapacité, aucun consensus mondial n'existe à ce sujet. On s'appuie généralement sur le taux d'utilisation des capacités de production, mais il convient de tenir compte des spécificités de chaque pays. Selon des instituts de recherche, ce taux se situe en moyenne entre 75% et 80% pour les économies développées ou à forte croissance, et entre 50% et 64% pour les pays moins développés. En 2025, le taux d'utilisation des capacités de grandes entreprises industrielles chinoises s'est élevé à 74,4%, une valeur située dans une fourchette raisonnable. Toutefois, pour des motifs géopolitiques et protectionnistes, certaines économies adoptent une définition simpliste, mécanique et trop générale de la surcapacité, cherchant ainsi à freiner le développement de la Chine et à faire obstacle à une coopération économique et commerciale internationale normale. Prenons l'exemple de l'argument erroné selon lequel les subventions industrielles chinoises entraîneraient une surcapacité. Les rapports de la CNUCED montrent que ces cinq dernières années, les politiques de soutien à l'industrie se sont multipliées dans le monde, subventions à la recherche et au développement, avantages fiscaux, prêts à faible taux d'intérêt sont des pratiques internationales courantes pour encourager les industries émergentes. La Chine, quant à elle, a toujours strictement respecté les règles de l'OMC et s'est engagée à mettre en place un système de subventions conforme aux pratiques internationales, en perfectionnant sans cesse ses politiques en matière de conformité, de rigueur scientifique et de transparence. Par ailleurs, ces subventions s'appliquent de manière égale à tous les acteurs du marché. Dans le cadre de programmes de renouvellement des biens de consommation, la Chine veille à l'égalité de traitement entre entreprises nationales et étrangères, ce qui permet aux sociétés à capitaux étrangers de participer activement et d'en bénéficier au même titre que les autres. Plus important encore, les avancées technologiques et la position de leader dont jouissent de nombreux secteurs en Chine sont le fruit d'un long processus de recherche et développement nécessitant des investissements considérables et non le simple résultat de subventions gouvernementales. Autre exemple, certains pays occidentaux, notamment les États-Unis, assimilent l'important excédent commercial de la Chine en biens à une surcapacité de production. Cet argument ne tient pas la route. En tant que grand pays responsable, la Chine

n'a jamais cherché délibérément un excédent commercial. La croissance de ses exportations résulte à la fois des économies d'échelle et du renforcement de sa capacité d'innovation, mais aussi des besoins des différents pays en matière de transition écologique et de développement industriel. Du point de vue de la répartition des bénéfices commerciaux, l'excédent est en Chine, mais les bénéfices profitent à toutes les parties. En 2025, les entreprises à capitaux étrangers représentaient 27% des exportations chinoises et 16% de l'excédent commercial, avec des taux de croissance de l'excédent et des bénéfices supérieurs à ceux des entreprises locales. De plus, la Chine affiche un déficit dans le commerce des services et les bénéfices d'investissement. Globalement, l'excédent du compte courant représente environ 3,7% du PIB, ce qui se situe dans une fourchette jugée raisonnable au niveau international. Certains pays occidentaux attribuent leurs difficultés, ralentissement de la croissance économique, retard dans la transformation industrielle au développement de la Chine, ce qui va à l'encontre des lois de l'économie. Si l'on suit la logique selon laquelle un excédent commercial important entraîne nécessairement une surcapacité, alors 80% des puces électroniques américaines sont destinées à l'exportation et environ 2/3 des avions commerciaux livrés par Boeing sont vendus hors d'Amérique du Nord. Ces secteurs et produits qui affichent des exportations massives et des excédents élevés devraient-ils pour autant être qualifiés de surcapacitaires? En fin de compte, les difficultés de développement rencontrées par certaines économies occidentales résultent de la conjonction de multiples facteurs, profonde restructuration des chaînes d'approvisionnement mondiales, instabilité géopolitique, retard dans les réformes internes et non d'un quelconque choc industriel chinois. En réalité, en tirant parti des atouts de son marché, du développement de ses industries et des progrès scientifiques et technologiques, la Chine offre au reste du monde l'opportunité de la Chine 2.0, partageant les dividendes de son marché, de son développement et de son innovation. Aujourd'hui, les véhicules électriques, les batteries au lithium et les produits photovoltaïques chinois ne cessent de gagner en popularité à l'échelle mondiale, tandis que l'intelligence artificielle, la robotique et les médicaments innovants connaissent un essor fulgurant, contribuant de manière significative à la transition mondiale vers une économie verte et bas carbone, ainsi qu'au progrès technologique. Prenons l'exemple de la coopération économique et commerciale entre la Chine et l'Europe. Les deux parties sont respectivement la deuxième partenaire commerciale l'une de l'autre. Leurs industries présentent une forte complémentarité et les possibilités de coopération sont immenses. Depuis longtemps, les entreprises européennes des secteurs de la fabrication haut de gamme et des biopharmaceutiques, entre autres, se sont implantées en profondeur sur le marché chinois et en ont tiré des avantages concrets. Aujourd'hui, la Chine se démarque rapidement dans des domaines innovants tels que les énergies nouvelles, l'intelligence artificielle et l'économie numérique, créant ainsi de nouvelles opportunités pour l'approfondissement de la coopération industrielle et la mise en valeur des complémentarités entre les deux parties. La surcapacité est un phénomène dynamique propre à l'économie de marché. Les économies concernées devraient l'apporter de manière objective et dialectique en se fondant sur les lois économiques. Rejeter la responsabilité sur la Chine n'aide en rien à résoudre leurs propres problèmes. Surcapacité, choc chinois 2.0, ces arguments fallacieux ne trompent personne. Le développement de la Chine ne provoquera pas de choc, mais créera des opportunités 2.0 pour le monde entier.

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9: Bonjour à tous, bienvenue dans une nouvelle édition d'In Vivo. Le quartet Jazz Brahms effectue une tournée dans plusieurs villes chinoises, dont Beijing et Shanghai, une occasion pour le public chinois d'embrasser la passion du jazz moderne avec l'élégance du romantisme classique. Et dans la deuxième partie de cette émission, vous allez rencontrer deux figures du breaking français, Gami et Bidi. Les deux personnes vont apporter le breaking, la nouvelle discipline des Jeux Olympiques de Paris 2024.

De retour dans In Vivo. Dirigé par le saxophoniste et compositeur Yannick Rieux, le quartet Jazz Brahms interprète des compositions originales inspirées de la musique de Johann Brahms. La musique de Rieux embrasse la passion et la liberté du jazz moderne, avec l'élégance et la profondeur du romantisme classique européen. Le croisement des styles musicaux apporte une expérience musicale extraordinaire au public. Écoutons Yannick Rieux qui parle de l'origine du quartet à CGDN français tout en suivant cette mélodie en Brahms moi.

0: En fait, moi j'ai étudié la musique classique. Première chose, j'ai étudié la musique classique au conservatoire, quand j'étais plus jeune, évidemment. Forcément, on étudiait les classiques, Beethoven, Bach, Brahms, Mozart, etc., etc. Et je suis vraiment tombé en amour avec la musique de Brahms à ce moment-là. J'ai toujours, parce que très beau, les mélodies aussi, ça. C'est quelqu'un aussi qui était très influencé par Beethoven. D'ailleurs, on dit de Brahms que sa première symphonie, c'est un peu comme la 10e symphonie de Beethoven. Il y a vraiment comme quelque chose qui continue. Donc, c'est un grand romantique. Donc, c'est les mélodies sont très développées. Donc, j'ai tombé en amour avec cette musique. Et ça fait longtemps que je voulais faire un lien entre mon travail, entre la musique de jazz improvisée et la musique de Brahms. J'ai voulu ça depuis des années et des années. Et en discutant avec un directeur pas d'une école de musique, mais d'un endroit, Offroad Music, qui s'appelle au Québec, c'est lui qui m'a proposé, lui aussi, il adorait Brahms, puis il m'a dit, pourquoi pas faire un projet avec Brahms? Puis moi, tout de suite, ça fait des années que j'y pensais, j'ai dit oui, tout de suite. Et donc, on propose la musique de Brahms. Mais on joue pas la musique de Brahms, évidemment. Nous, on est jazzman, donc on va improviser. Un peu que d'ailleurs comme faisaient les musiciens classiques. Dans le classique, Beethoven, Bach, Mozart, tous ces gens-là, Brahms, c'était des grands improvisateurs. Donc il y a un lien là aussi à faire. Et évidemment, donc on propose, je fais une espèce d'inspiration de la musique de Brahms, mais il y a aussi quelques morceaux où j'ai pris vraiment la forme. Notamment la symphonie, je crois que c'est la symphonie numéro 1, le deuxième mouvement, quelque chose comme ça, où j'ai pris vraiment la forme et on improvise, on fait justement une espèce de contrepoint, parce que Brahms était un grand spécialiste du contrepoint, on improvise ce contrepoint sur place, sur le moment, comme en jazz, mais pas avec une sonorité de jazz, en utilisant un peu vraiment la sonorité, on va dire classique. Donc on va dire, je ne veux pas être trop technique, mais on ne colore pas les accords, on reste très proche de ce qui a été écrit par Brahms.
1: D'accord.
0: Voilà. Donc, jazz, Brahms, le lien direct. Et on peut dire que c'est plutôt le jazz qui va vers la musique classique dans ce cas-là. C'est pas parce que la musique classique, vraiment, elle est faite, elle est écrite. C'est quelque chose qui est assez statique maintenant, même si c'est magnifique. Donc, c'est dans ce projet-là, c'est plutôt la musique de jazz, nous les jazzmen, qui allons vers cette musique-là et qui on fait un pas vers elle, puis on essaye de vraiment en même temps, respecter cette musique-là, mais respecter ce qu'on fait. Donc, c'est une espèce de compromis là-dedans. Et donc, voilà, on s'amuse avec ça.
1: En 1988, la prestigieuse revue de jazz Tempit a placé Yannick Rieu aux côtés de célèbres saxophonistes tels que Branford Marsalis et Joe Lovano. Le journal de Montréal le qualifie de l'un des 20 meilleurs soufflants au monde. Et le magazine français Jazzman l'a considéré comme le plus grand poète des jazzmen canadiens. Avec trois autres musiciens du quartet, le pianiste Daniel Douan, le contrebassiste Rémi-Jean Leblanc et le batteur Louis-Vincent Ramel, Yannick Rieu interprète la crème de leur répertoire et rencontre un auditoire chinois passionné pour le jazz.
2: Qu'est-ce que vous avez choisi comme répertoire pour cette tournée en Chine
0: Oui.
2: spécialement? Je ne sais pas si vous avez choisi quelque chose spécialement pour la Chine.
0: Oui, alors j'ai fait, évidemment, quand j'ai décidé de faire ce projet-là, je me suis mis à réécouter Brahms. Plein de choses je connaissais déjà Brahms, mais là, j'ai vraiment, on appelle ça faire de l'écoute active. C'est-à-dire qu'on écoute la musique, mais après, on arrête un morceau, on arrête à un moment dans un morceau, puis on analyse plus proche, comme un microscope un peu, on analyse ce qui se passe. Donc, j'ai réécouté beaucoup de choses, des choses que je connaissais pas aussi, parce qu'il a écrit beaucoup de musique, beaucoup de choses pour les voix, pour le piano. Évidemment, c'est un pianiste, Brahms. Et donc, j'ai choisi des symphonies aussi qui sont magnifiques. Donc, j'ai pris des extraits de symphonies. Il y a aussi des choses que je me suis inspiré de certaines musiques, sans être proche, mais juste inspiré certains accords que j'aimais bien, deux ou trois accords que j'aimais beaucoup. Puis, à partir de ça, j'ai développé mélodie, composé carrément nouvelle composition à partir de sa composition à lui. Donc, il y a beaucoup d'inspiration de Brahms, mais aussi quelquefois, j'ai pris, comme j'expliquais tout à l'heure pour le contrepoint, que j'ai pris vraiment une forme telle quelle et qu'on improvise dessus.
2: D'accord.
0: Voilà.
2: Donc, comme tout à l'heure, vous l'avez dit, évoqué, c'est le 17e donné en
0: oui,
2: Chine pour
0: oui,
2: vous. Donc,
0: oui.
2: La Chine n'est pas étrange pour vous.
0: Non.
2: Donc, que pensez-vous de l'environnement du jazz en Chine, soit pour, en matière de création de jazz ou bien de l'audience, ou bien également les conditions des salles de spectacle en Chine pour le jazz?
0: Ben, depuis ma première tournée, je vois un grand changement. Depuis ma première tournée, je vois des grands changements partout. Bon, là, on va parler de musique, mais l'architecture, les constructions, la technologie, tout évolue très, très rapidement en Chine et toujours dans un sens positif. C'est toujours un sens. Donc, la musique, plus particulièrement, je vois un grand développement des musiciens maintenant qui sont d'un niveau international. Vraiment, il y a des saxophonistes que j'ai entendus, guitaristes vraiment qui sont vraiment de très haut niveau. Et je pense qu'il va sortir, il va avoir il y a déjà des très très bons musiciens et ça va se multiplier encore plus. Donc ça c'est une chose qui m'impressionne toujours. L'évolution de ce qui se passe en Chine, c'est toujours fascinant à suivre. C'est vraiment fascinant. Et bon, j'ai dit que je connaissais. La Chine n'est pas étrangère pour moi, mais c'est un grand pays avec une grande histoire, 5000 ans. Je connais tout petit peu. Mais bon, j'apprécie et j'essaie de connaître de plus en plus, évidemment. Mais je ne peux pas dire que je connais bien la Chine. Mais je l'aime. J'aime venir ici. J'aime rencontrer les gens. Et en ce qui concerne les conditions, je vois aussi un changement aussi au niveau de technique. On va parler au niveau technique. Les gens, ils savent. Je me souviens, les premières tournées, c'était un problème d'avoir un bon son dans une salle. Mais maintenant, c'est comme ça s'est beaucoup amélioré. Il y a encore des améliorations à faire, comme partout. Quand on tourne en Europe aussi, c'est toujours un problème, le côté technique. Mais ça aussi, je vois des grands changements, des grandes améliorations. Mmh. Et en ce qui concerne le public, alors là, je ne sais pas si c'est amélioration, mais j'ai toujours, dès le début, dès les premières tournées, j'ai vu les gens qui étaient curieux. Et j'apprécie beaucoup aussi que souvent les parents, ils amènent avec eux les enfants. Donc il y a des très jeunes, un très jeune public, des fois ça peut être 5, 6, 7 ans, 8 ans, très jeunes, et qui sont curieux, et je sais que ces gens-là, dans 5 ans, dans 10 ans, ils vont, le jazz, ils vont dire, il y a un musicien de jazz, je vais aller écouter. Donc ça fait améliorer, ça fait aussi multiplier l'auditoire. Quand on va dans les salles, tout ça, les gens, ils viennent, puis ils commencent à savoir c'est quoi le jazz, son histoire un peu, puis voilà.
2: Et je sais, hier, vous avez eu une rencontre avec les jeunes musiciens
0: oui.
2: à l'école,
0: oui.
2: à une école de
0: oui.
2: musique en Chine. Mmh. Donc, comment c'était passé?
0: Ah, ça s'est très bien passé. On a fait un bel échange. Ce que j'aime, évidemment, quand je fais un masterclass, une classe de maître comme ça, c'est sûr que moi, je partage mon expérience avec les jeunes. Mais souvent, les jeunes, ils me renvoient aussi l'énergie. C'est un échange. C'est pas juste moi qui est là, qui fait une classe de maître. Je dis les choses, puis là, ils jouent. Puis c'est plus un échange. On a joué ensemble. Il y a des musiciens qui sont venus jouer avec nous. Et c'est vraiment un échange. Mais en même temps, je donne l'information. Je parle de comment je fais les choses. Puis en fait, je commence toujours par jouer un morceau. Et je dis, avez-vous des questions? Parce que je ne veux pas arriver à imposer, moi, ce que je sais, ce que j'ai fait, tout ça. J'aime bien partir de eux, qu'est-ce qu'ils ont besoin de savoir. Mm-hmm. Donc ça fait communication aussi intéressante.
2: Vous avez sorti un album sur la Chine. Tout l'album est consacré à Dali.
0: Oui.
2: C'est une ville pittoresque
0: oui.
2: au sud-ouest de la Chine.
0: Magnifique.
2: Donc, pouvez-vous nous présenter la création de cet album et pourquoi Dali vous a tellement fasciné?
0: Cette histoire a commencé par des amis qui nous ont invités, ma conjointe et moi, dans la province de Yunnan, et particulièrement à Dali. Première expérience, j'ai dit, venez faire un tour, on est allé faire un tour, moi je suis tombé amoureux de cette province, vraiment, et de cet endroit en particulier. Ensuite, je pense, je ne sais pas exactement, quelques mois, quelques années après, on a fait une expédition dans cette province, toujours avec cette même personne, monsieur qui s'appelle Ray Quinn. On a fait une expédition et là j'ai rencontré des gens. J'ai rencontré un monsieur aussi, un érudit, c'est un spécialiste de la musique ethnique dans cette province. Donc il y avait une 6 ethnies dans cette province, donc c'est comme d'une très très grande richesse. Donc il m'a fait découvrir plein de musiques, on a échangé, j'ai passé un après-midi avec lui, on a discuté, je l'ai écouté en fait, parce que c'est lui, il avait plein de choses à m'apprendre et comme, voilà. Et donc à partir de ça, j'ai réfléchi, j'ai vu aussi les possibilités, un peu comme Brahms, j'ai vu les possibilités qu'il y avait à développer des liens entre la musique ethnique, certaines musiques ethniques et le travail que je fais. J'ai dit qu'il y avait des liens possibles. Et là, je me suis mis à composer, écrire, écouter. Et là, j'ai fait des, on appelle ça l'échantillonnage, j'ai fait des, comme des samplings.

0: ajouter des choses pour intégrer certaines musiques ethniques dans la musique que je faisais, que j'ai fait pour ce disque. Donc voilà, c'est la petite histoire du disque. Voilà.
1: Donc dans cet album, on peut trouver, je sais pas, les éléments de la musique ethnique
0: Oui,
1: du
0: certainement.
1: Yunnan.
0: Évidemment, j'ai trituré, je me suis amusé un peu comme un chirurgien. J'ai coupé des chansons, à recréer, réécrire des choses, intégrer des voix dans mes compositions ou des instruments, des introductions d'instruments traditionnels chinois que j'ai intégrés avec des guitares électriques ou etc., etc.
1: Donc cet album est créé ou bien vraiment est enregistré à Dalí ou bien après que vous
0: Non,
1: êtes
0: ça a
1: retourné
0: été enregistré à Montréal.
1: à
0: À
1: Montréal.
0: Montréal, oui, on a acheté.
1: D'accord.
0: J'avais plein de. J'avais, on m'avait donné des disques, j'en avais acheté, on m'avait conseillé, écoute ça, écoute ça, écoute ça. Le chercheur m'avait conseillé des choses aussi, m'a fait écouter des choses. Donc j'avais toute une espèce de banque de sons, ouais, une collection de sons que j'ai écoutés. Et là, j'ai travaillé à partir de ça et j'ai tout fait le travail là-bas à Montréal.
1: Ah.
0: On a présenté après ce projet en Chine, quelques années après, 2 ou 3 ans après, on a présenté avec le disque.
1: Cet album est comme un souvenir de ce voyage au Yunnan,
0: Oui,
1: un peu ça.
0: à chaque fois que je regarde ce disque, ça me rappelle plein de souvenirs parce qu'on a pris pour la présentation, on a pris plein de photos qu'on a pendant
1: Ah, oui,
0: l'expédition,
1: d'accord.
0: pendant les voyages, donc ça m'a.
1: Vous êtes à la fois le compositeur et aussi le saxophoniste
0: Oui.
1: du quatuor. Donc, comment vous arrivez à trouver un équilibre entre ces deux rôles?
0: En fait, c'est des rôles qui se complètent, en fait. Ça se complète. Étant étonné que je suis le compositeur, l'instigateur de ce projet, quand on a fait les répétitions, quand j'ai amené les partitions, j'ai proposé des idées, j'ai proposé des thèmes, des choses comme ça, mais il y a aussi les musiciens qui ont travaillé avec moi, m'ont proposé aussi des choses. Ils m'ont proposé leur vision, dire, ah, peut-être ça, on peut faire comme ça. Donc, c'est un peu un travail collectif, on va dire. Bon, la décision finale, c'est toujours moi qui la prends, évidemment, mais on se nourrit les uns les autres aussi. On dit, ah, quand un pianiste a une idée, je dis, OK, on peut travailler comme ça, ou le batteur, ou le bassiste. Donc, c'est vraiment un échange, mais c'est moi qui amène le matériel de base, si vous voulez. Et puis, comme instrumentiste, après, je m'intègre dans tout ça, comme les autres, ils font tous la même chose. On s'intègre les uns les autres, finalement. C'est une drôle de formule, mais s'intégrer les uns les autres. Mais c'est-à-dire qu'on communique. On communique entre nous. On échange des idées. On essaie de finalement faire plus que juste 4 musiciens. 4 musiciens, c'est plus que 4 musiciens. Ça donne un résultat qui est plus que juste les 4 musiciens. C'est
1: Oui.
0: ça
1: Donc,
0: qu'on
1: comment
0: essaie de faire.
1: vous 4 musiciens vous travaillez ensemble? Les musiciens, ils sont souvent libres, ils ont des idées.
0: Oui.
1: Donc, comment vous 4 vous arrivez à travailler de concert?
0: Ben justement, c'est un consensus. Comme j'ai dit, la décision finale, en gros, c'est moi qui prends la décision finale de dire, ben ça, on fait ça ou ça, parce qu'il y a souvent plusieurs choix, plusieurs avenues possibles, plusieurs chemins possibles pour le même morceau ou pour la même mélodie ou pour les mêmes. Donc, mais les propositions, la plupart du temps, c'est un consensus. On arrive à dire, ah, c'est la meilleure idée, on y va avec ça, puis voilà, c'est comme. C'est rare qu'il y ait des dissensions au niveau, ah ben moi j'aurais préféré ça, mais finalement on va jouer ça, mais c'est souvent ça, on tombe d'accord sur des choses. Puis ça évolue aussi au cours du temps. Au cours des concerts qu'on donne, certaines choses évoluent aussi, c'est pas statique. Le jazz, c'est une musique vivante. Donc ça peut changer, pas fondamentalement, mais ça peut changer à l'intérieur de la forme qu'on a décidé de faire, mais beaucoup de choses qui peuvent se passer aussi.
1: Pour le public
0: Oui.
1: qui écoute
0: Oui.
1: vos musiques ou bien qui écoute d'autres morceaux du jazz, qu'est-ce qu'ils pourraient capter de cette sorte de musique? Parce qu'on a également d'autres sortes de musique
0: Oui, bien sûr.
1: classique,
0: Oui, oui,
1: moderne ou
0: oui.
1: bien d'autres.
0: Je crois que si je me fie aux commentaires que j'ai reçus depuis toutes ces tournées des concerts qu'on donne, je crois que les gens, ils aiment les histoires. Et le jazz, c'est un peu raconter une histoire. Quand on fait un solo, bon, on fait pas un solo tout seul, on est accompagné, finalement on joue les quatre ensemble, en ce qui concerne le quatuor maintenant. On raconte une histoire, on s'écoute les uns les autres. C'est les commentaires qui reviennent souvent, c'est on peut vous suivre et on est captivé aussi par le fait que on se rend compte que vous vous écoutez, que si, par exemple, le batteur joue quelque chose, il va avoir une réponse au piano ou à la basse, le saxophone va répondre aussi. Donc, il dit, c'est un peu comme une histoire qui se passe devant eux au moment présent. Donc, ça, c'est souvent quelque chose que j'entends. Ouais, je dirais que c'est la principale raison qui fait que les gens peuvent embarquer dans cette musique. Et on n'a pas besoin de connaître techniquement le jazz, connaître les accords ou comment ça se... C'est juste se laisser aller aussi, c'est une musique qui est abordable. C'est pas une musique qui est austère, c'est quelque chose... J'espère que la joie qu'on a de jouer entre nous se transmet au public. Et je crois que ça, les gens le sentent, de la joie d'être juste ici, présent, sur la scène. Je crois que ça se communique avec les gens, puis on peut sentir où les gens aussi, quand ils sont contents, s'ils applaudissent ou si on voit les... une énergie qui se transmet, donc. Et ça, c'est comme, c'est dans n'importe quel pays, ça peut se passer. Mm-hmm. C'est ça qui est beau aussi dans ça. C'est comme, c'est sûr qu'ici, en Chine, il y a toujours la barrière de la langue, mais justement, la musique, elle permet d'aller un mm-hmm. peu plus loin, d'aller partager des émotions, des moments ensemble, et ça, c'est fantastique, quoi.
1: Mm-hmm. Faire plaisir au public et présenter votre musique, ce que vous avez ressenti, ou peut-être au oui. cœur. Lequel est le plus important pour vous?
0: Je crois que si on se fait plaisir, on fait plaisir aux autres. Si on est, comme je disais, si on est content d'être là, c'est quelque chose qui se transmet. Mm-hmm. C'est comme si on est autour d'une table un peu, on mange ensemble, puis tous les gens sont contents d'être là, il y a quelque chose qui se passe. Mm-hmm. On discute, on parle de ça. Évidemment, on ne discute pas avec le public, mm-hmm. mais il y a quelque chose de cet ordre qui passe, la satisfaction d'être ensemble, d'être là, on écoute, on suit une histoire, on regarde. Des fois, peut-être on n'est pas obligé de comprendre tout le temps, mais on sent qu'il y a quelque chose qui se passe. Il y a, mm-hmm. il y a quelque chose là devant qui est comme une histoire qui se déroule, quoi.
1: Oui, voilà, c'est ça. Donc, l'improvisation est très importante pour le jazz, je crois. Oui. Donc, vous improvisez souvent sur la scène.
0: Oui.
1: Que pensez-vous de l'importance de ce truc?
0: Ah, ben c'est la base du jazz. C'est, ah. c'est les thèmes qu'on propose, on peut dire que c'est, je dirais, 99% improvisé. Les thèmes qu'on joue, ils durent peut-être une minute, 45 secondes. Mm-hmm. Et si le morceau fait 10 minutes, c'est tout le reste est improvisé. Donc mm-hmm. c'est vraiment la base. La base du jazz, c'est vraiment l'improvisation et le collectif. Raconter une histoire, s'écouter les uns les autres et raconter une histoire. Et c'est pas forcément le soliste qui va raconter une histoire. Il va bien sûr, comment je pourrais dire, il va être le meneur. C'est lui qui va proposer des choses, mais en même temps, les autres proposent aussi des choses. C'est comme dans un carré de sable. Quand on joue, on est enfant, on construit des choses ensemble, on s'amuse. C'est un jeu. Le jazz, c'est un jeu. D'ailleurs, la musique, c'est un jeu. C'est vraiment un jeu. C'est sérieux, s'amuser, mais c'est un jeu quand même.
2: Voilà, on prend une balade en chanson et de retour dans In Vivo, vous allez découvrir le spectacle du breaking dos au mur.

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5: Vous êtes toujours dans In Vivo. Les invités dans In Vivo sont Gami, de son vrai nom Gami Renew, et Bidi, de son vrai nom Julien Saint-Maximin. Ces deux figures du breaking français ont offert récemment une représentation du breaking au public chinois avec leur spectacle « Dos au mur ». Il s'agit d'un avant-goût de la nouvelle discipline des Jeux Olympiques de Paris 2024.
6: Alors, moi, j'ai eu un parcours un peu particulier parce que la première fois que j'ai vu du break, j'avais 14 ans. Et en fait, j'habitais dans une ville où il n'y avait absolument personne, mais vraiment personne qui faisait du break. Et du coup, j'ai pas commencé par le break, j'ai commencé par le popping, qui est notre danse de la culture hip-hop. Et c'est vraiment beaucoup plus tard que je me suis mis au break. J'ai vraiment commencé finalement à 26 ans, le break.
7: Et moi, j'ai commencé le breaking quand j'étais adolescent avec des amis avec lesquels on a créé un groupe de danse qui s'appelle Fasté et avec lesquels on a fait beaucoup de compétitions nationales et internationales et on a gagné les championnats de France, le championnat d'Europe et participé à beaucoup de championnats mondiaux.
5: Camille Renew est une ancienne gymnaste de haut niveau et une autodidacte en danse hip-hop. Elle crée l'association Helios en 2007, compagnie dont elle sera la chorégraphe, et lance la compagnie Ye Yellow en 2012 avec Bidi.
6: Comme vous avez dit, j'ai fait de la gymnastique plus jeune. Et ensuite, j'ai découvert la culture hip-hop par le rap, la musique rap. Et de là, en fait, j'ai découvert qu'il n'y avait pas que la musique, il y avait aussi de la danse hip-hop. Et quand j'ai vu les différentes danses hip-hop, la danse qui m'a vraiment le plus marquée et que j'ai tout de suite aimée, c'était le breaking. Parce que justement, il y avait des figures acrobatiques super impressionnantes. Mais il y avait aussi le fait que c'était très important de créer ses propres mouvements, d'avoir sa propre identité. Et ça, c'est quelque chose qui m'a tout de suite attirée vers le break.
5: Gami Renew a participé à de nombreuses compétitions de breaking avec la compagnie Ye Yellow depuis 2013. Elle a remporté de nombreux titres nationaux et internationaux. En plus d'avoir été triple championne de France, elle a été vice-championne du monde en 2016 du Pet of the Year et championne du World Championship Breakdance Unbreakable en 2018. Alors, elle se lance dans la danse du breaking à l'âge de 26 ans, un âge souvent considéré un peu tard pour cette discipline. Mais cela ne l'empêche pas dans le métier. Bien douée, elle arrive à remporter des distinctions avec une forte détermination. Écoutons-la.
6: Ça ne m'a pas empêchée. J'ai commencé tard et bien sûr, c'est pas habituel. Et on a tendance à croire qu'il faut commencer vraiment très jeune. Mais finalement, j'ai commencé tard et j'étais vraiment déterminée. Je savais que j'avais pas tout le temps devant moi, donc il fallait que j'y aille vraiment. Donc quand j'ai vraiment commencé avec détermination. Je me suis beaucoup entraînée. Et l'année d'après, j'ai commencé les battles et j'ai été championne de France. Donc pour moi, c'était incroyable et ça m'a montré que vraiment tout est possible. Quand on croit vraiment en soi, quand on croit en ses rêves, c'est possible de les réaliser. En tant que gymnaste, ça m'a aidée aussi. Mais aussi le fait que j'ai quand même fait de la danse aussi avant, c'était comme je disais, du popping qui fait partie de la culture hip-hop. Donc j'avais quand même des aspects qui étaient déjà là. Donc grâce à la gym, j'avais quand même pas mal d'appui pour tout ce qui est équilibre, etc. Et grâce au popping, j'avais un peu quand même tout ce qui est musicalité. Donc ça m'a quand même aidé.

0: faut savoir aussi que le break, c'est pas qu'une discipline physique et sportive, il y a aussi un gros aspect créatif. Et c'est donc qu'importe l'âge à laquelle on commence, le plus important c'est d'être créatif et Camille est très créative, donc ça l'a beaucoup aidé.
1: Une sensation de la liberté lorsqu'on interprète le breaking conduit Camille et Bidi à se lancer dans l'univers du breaking et la chorégraphie.
0: C'est un peu ce qu'il y a dans la culture hip-hop en général, c'est une sensation de liberté, donc de liberté de création. On peut, une fois qu'on a appris les fondamentaux, donc les bases, on peut vraiment se laisser libre cours à la création et créer de nouveaux mouvements. Il est même conseillé de créer des nouveaux mouvements. Et avec le break, c'est des mouvements qui se pratiquent au sol, donc des mouvements qu'on dit acrobatiques, un peu plus difficiles, un peu plus virtuoses. Et c'est ce genre de choses qu'on aime dans le break.
2: Ouais, bah c'est pareil. Donc, comme il a expliqué, le break, c'est une danse qui fait partie de la culture hip-hop et sa spécificité, c'est de se danser au sol. Et comme il disait, il y a beaucoup de figures acrobatiques qui sont impressionnantes. Donc ça, c'est quelque chose qui nous accroche forcément. Quand on voit tout de suite, on a envie d'essayer de le faire. Et comme il a dit aussi, le fait de créer ces mouvements, d'être libre, ça, c'est vraiment quelque chose de très important.
1: La compagnie Ye Yellow a été fondée en 2012 en tant que branche professionnelle de l'association Helios. Les deux chorégraphes de la compagnie, Camille et Bidi, ont réuni de nombreux danseurs professionnels pratiquant diverses disciplines du chant du hip-hop. Les danseurs de la compagnie ont d'abord été présents sur la scène des battles et ont obtenu de nombreux titres en France comme à l'étranger. Gami et Bidi nous présentent comment la compagnie Ye Yellow a été fondée, le côté artistique et créatif du breaking fait de cette discipline de danse une façon à exprimer les sensations intérieures de l'homme.
2: Alors, on s'est rencontrés sur une pièce, enfin, c'est un spectacle, on a été pris tous les deux. C'était pas nous le chorégraphe, on était des interprètes et c'est là qu'on s'est rencontrés. Donc ensuite, on a dansé beaucoup ensemble. On a créé notre compagnie Ye Yellow, qui était d'abord un crew de battle. Donc d'abord, on était une dizaine dans Ye Yellow et on faisait des battles ensemble. Donc beaucoup de compétitions de danse. Il y avait des breakers, mais il y avait aussi des danseurs debout. Il y avait plusieurs disciplines. Et ensuite, on a fait un battle qui s'appelle Battle of the Year, qui est un battle très important pour le break. Et pour ce battle-là, il faut créer un petit show de 6 minutes. Donc on a créé ce show de 6 minutes. Et quand on l'a présenté, en fait, il y a un producteur d'un festival londonien qui s'appelle Breaking Convention, qui est très connu, qui a adoré notre show et qui nous a demandé de créer ce show pour un festival, pour une tournée aux États-Unis. On devait créer un show de 15 minutes. Et c'est de là qu'en fait notre crew de battle est devenue une compagnie de danse professionnelle parce qu'on a fait une tournée aux États-Unis pendant un mois et demi dans différentes villes avec un spectacle qui s'appelle Ye Yellow Sunshine.
3: Et qu'est-ce qui vous fait décider de former ensemble ou bien de chorégraphier ensemble, travailler ensemble?
0: Déjà le break, c'est quand même une danse où les danseurs sont chorégraphes, parce que dans la danse hip-hop, on doit créer ces mouvements. Donc tous les danseurs hip-hop sont plus ou moins chorégraphes de leur danse. Et pour nous, ça nous paraissait naturel de créer des spectacles, parce qu'on avait déjà cette relation à la scène, de vouloir faire des pièces scéniques. On faisait d'ailleurs ensemble, on avait fait avant des petits shows, des petites formes de 2-3 minutes. On a essayé de faire un duo précédemment avant Dos au mur. C'était un peu des tests, mais qui nous ont permis de prendre de l'expérience et de créer une vraie pièce d'une heure qui est Dos au mur.
1: Dos au mur est un spectacle de danse hip-hop où les danseurs interagissent avec les murs. En réalité, l'expression vient de l'escrime. Lorsqu'un fleurettiste recule trop pour éviter le danger, il finit par se trouver dos au mur. Il ne lui reste plus qu'à faire face et affronter ce qui le menace.
2: Alors d'abord, l'idée de travailler avec un mur, c'était quelque chose qui nous intéressait énormément parce que comme on l'a expliqué, on fait du break et c'est une discipline qui se danse au sol. Et le fait qu'il y ait un mur, ça a rajouté un pan vertical qui fait qu'on pouvait faire des nouveaux appuis, on pouvait créer des nouveaux mouvements qui sont normalement impossibles sans appui avec un mur. Donc ça, c'est vraiment quelque chose qui nous a motivés à être avec un mur. On s'est dit qu'on allait pouvoir inventer plein de mouvements et faire plein de choses. ça nous permettait aussi de séparer l'espace scénique en différentes scènes. C'est-à-dire, au lieu d'avoir seulement un espace scénique plat, là, on pouvait créer différents aspects scéniques. Donc, on pouvait séparer la scène en deux. On avait plein d'aspects différents à faire.
0: On a créé des labyrinthes, des nouvelles frontières, des murs qui bougent, des murs qui s'arrêtent, des faits de pousser un mur pour avoir plus d'espace pour danser ou les resserrer pour avoir moins d'espace pour danser. Du coup, c'est vraiment un spectacle labyrinthe. Et ce spectacle, on l'a créé à un moment où justement on était dos au mur parce que ça faisait un moment qu'on voulait créer ce spectacle et on nous a proposé une résidence et là on était dos au mur pour faire ce spectacle, d'où le nom aussi qui nous a aidés. On était comme en escrime, on était obligé d'attaquer à ce moment-là.
1: Le mur, élément central de la création, est avant tout la matérialisation de notre fonctionnement, symbolisant une frontière psychologique tout comme il est un obstacle physique. Il se dresse apparaissant abrupte et parfois insurmontable. Les artistes jouent avec ces frontières tout en mettant en avant les codes du hip-hop. Entre recherche d'originalité et désir de performance technique, Camille Renaud et Julien Saint-Maximin permettent au public de comprendre la relation entre les humains et le mur.
2: Oui, bien sûr. C'est physique, mais c'est aussi mental, parce que parfois, on se met beaucoup de barrières, de limites. On se dit, je peux pas faire ça parce que je suis trop vieille, par exemple. Je peux pas faire ça, je suis trop vieille. Je peux pas faire ça parce que je suis une fille. Je peux pas faire ça parce que je suis un homme. Enfin voilà, c'est aussi beaucoup de barrières qu'on se met mentalement. Et c'est justement aussi des fois les barrières mentales qui fait que dans la vie, on crée des murs physiques qui sont le reflet de nos barrières mentales, en fait. C'est vrai, de toute façon, le break et la danse en général, c'est quand même très lié à la vie et à ce qu'on ressent. Et comme vous dites, il y a des fois c'est très difficile dans la vie, alors on va faire des mouvements difficiles. Et puis la danse, ça permet aussi d'extérioriser justement. En tout cas, enfin moi c'est mon cas, la danse, ça me permet vraiment d'extérioriser. Des fois je sais que si je suis super contente, j'ai envie d'aller danser parce que je suis super contente. Et à l'inverse aussi, des fois je suis triste et ça me fait vraiment du bien de danser, ça évacue toute ma tristesse, ça me fait relâcher toutes les mauvaises ondes et ça me fait vraiment du bien.
1: Comment se déroule une compétition du breaking? Selon Camille et Bidi, l'épreuve se caractérise par l'improvisation et le résultat inattendu.
0: Le break, c'est quand même ça, il y a les figures acrobatiques, mais si on fait que ça, on n'est pas vraiment dans de la danse, on est justement dans peut-être ce que les gens vont dire gymnique, gymnastique, alors que ce côté créatif, on utilise l'interprétation, on utilise le jeu, on utilise un peu ce côté théâtral qu'on utilise quand même en battle, c'est quand même quelque chose que chaque danseur qui break pratique. Pour créer son personnage, pour créer ses envies. Et puis c'est quelque chose c'est une danse qui fait ressortir nos émotions et nos sentiments sur l'instant. C'est-à-dire, on ne va pas danser de la même façon quand on est triste que quand on est joyeux ou quand on veut faire passer des sentiments ou des émotions. Donc on utilise tout ce qu'on a appris dans le break sur scène pour faire des spectacles hip-hop de break avec la compagnie Yeyelo.
2: Sous forme de battle, comme ce qui existait aussi déjà, parce qu'on a déjà des compétitions dans le break. Avant les Jeux, il y avait déjà des compétitions qui s'appellent des battles. Mm-hmm. Et c'est des affrontements, en fait, en un contre un. Donc il y a une personne qui affronte une autre personne. La première personne danse, hop, elle fait son passage. L'autre personne répond. Et après, il y a un jury qui va déterminer qui a gagné le passage. Et ça va donner un point à une des deux personnes. Après, il y a un deuxième passage, pareil. Le jury va déterminer qui a le point. Si c'est la même personne, le battle est terminé, c'est la personne qui gagne. Par contre, si c'est l'autre personne qui a gagné le point, on fait un troisième passage. Et là, au troisième passage, c'est la personne qui aura eu deux points qui gagnera le battle. Et alors, il y a différents critères. Alors, il faut savoir aussi que sur les battles, on ne connaît pas la musique à l'avance. C'est un DJ qui est sur place et qui met la musique qu'il veut. Et nous, on ne la connaît pas à l'avance. Et comme critère, il y a la musicalité, la créativité, tout ce qui est performance physique, tout ce qui est des bases, savoir faire les bases. Et voilà, à peu près.
0: Tout ce qui est performance créative, le caractère, comment on
2: la
0: exécute.
2: La présence scénique. La présence scénique.
3: Ah, d'accord.
0: Comment on exécute, comment on se présente sur scène. C'est-à-dire que sur, on va dire, sur un différent battle, même si je vais faire les mêmes mouvements, à cause de la musique, à cause de l'adversaire ou à cause de l'ambiance, je ne vais pas le présenter de la même façon que aux deux battles. Il y a quand même un côté freestyle, un côté inattendu qui arrive à chaque compétition, qu'on doit adapter à cause de la musique, à cause de l'environnement, à cause de la scène, à cause de l'adversaire. Donc c'est beaucoup d'adaptabilité, beaucoup de freestyle, d'improvisation.
3: Donc ça doit être bien différent d'autres épreuves
2: oui.
3: des sports.
0: Tout à fait.
2: Oui, c'est très différent. D'accord. Il y a une très grosse part artistique dans le break. C'est très très important. Pour moi, en tout cas, c'est plus un art qu'un sport. Et du coup, comme il y a cette grosse part artistique, comme il dit, ça fait que ça peut être différent à chaque fois qu'on fait un battle. Une personne va présenter quelque chose de différent. C'est pas quelque chose qui va être écrit de A à Z. C'est vraiment quand on va en battle, même si c'est une compétition, on y va vraiment pour représenter qui on est, pour montrer notre danse, pour montrer notre art. Donc c'est quelque chose qui nous tient vraiment à cœur. Et on y va vraiment sincèrement et ça c'est quelque chose d'important.
3: D'accord.
0: Donc, c'est pas un programme qu'on déroule quand on fait un passage, contrairement à d'autres disciplines où ils ont préparé un programme et qui savent sur la musique à quel moment ils doivent faire leur passage. Là nous on n'a pas un programme, on va sur scène. Je pense le plus important et le plus difficile dans le break, c'est l'adaptabilité, c'est-à-dire savoir s'adapter sur la musique, pouvoir faire des mouvements impressionnants, créatifs ou qui nous représentent sur l'instant. Mm-hmm. C'est-à-dire c'est des choses qu'on arrive peut-être à faire quand on est à la maison, quand on met notre musique et qu'on se prépare, mais quand on est dans le battle, il y a beaucoup d'inconnus qu'on doit être capable de maîtriser pour pouvoir présenter quelque chose de très bien.
3: D'accord. Ou improviser parfois sur
0: oui,
3: la scène.
0: Oui, bien sûr. Oui. Beaucoup, je pense, 50% de ce qu'on choisit de faire en battle et c'est de l'improvisation parce que on doit danser sur la musique donc comme c'est des musiques qu'on connaît pas on est obligé de s'adapter de pouvoir danser sur la musique donc ça c'est quand même une grosse part d'improvisation
3: donc chaque représentation est différente
0: totalement différente.
1: Le breaking sera pour la première fois accueilli en tant que nouvelle discipline lors de Paris 2024. Quelles sont les attentes de Camille et Bidi pour la première présence de cette épreuve lors des Jeux Olympiques? On les écoute.
2: Ça a été un changement, comme je disais, inattendu parce que vraiment on ne s'y attendait pas. Ça ne change pas ce qui existe déjà, parce qu'il y avait déjà des championnats de France, déjà des championnats du monde, il y avait déjà tout un circuit de battle qui existait avant les Jeux Olympiques, qui va toujours continuer d'exister. Et ça a rajouté un nouveau circuit, avec un nouveau championnat de France, nouveau championnat d'Europe, nouveau championnat du monde, qui comptabilise vraiment des points pour participer aux Jeux Olympiques. Donc maintenant, il y a plusieurs circuits qui sont en parallèle. Et le fait qu'il y ait ce nouveau circuit, forcément, ça va démocratiser un peu le breaking. Les gens vont plus connaître la discipline. Nous, en tant qu'athlètes, on a eu plus d'aide, que ce soit d'aide financière, mais aussi d'aide au niveau médical. On a plus de suivi médical, etc. Et donc ça, je pense que c'est des choses qui sont quand même positives.
0: Mm-hmm. Plus d'exposition aussi pour des démonstrations, des spectacles, des shows. Plus de demandes auprès de la compagnie parce que on est chorégraphe et également athlète donc ça nous permet de présenter aussi le breaking sur des scènes en théâtre donc on a aussi plus de propositions en termes de travail au niveau des théâtres.
1: Voilà, ainsi s'achève cette édition d'InVivo. Merci de l'avoir suivi. À la prochaine.

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0: Bonjour à tous, bienvenue à l'écho de cette nouvelle édition du journal. La Chine accélérera ses efforts pour identifier et favoriser des petites et moyennes entreprises PME prometteuses en passant d'une démarche consistant à attendre que les entreprises sollicitent une aide à une approche visant à rechercher de manière proactive celles présentant un fort potentiel de croissance, a déclaré le ministère de l'Industrie et des Technologies de l'Information. Le ministère améliorera les mécanismes pour encourager les PME qui utilisent des technologies spécialisées et de pointe pour fabriquer des produits innovateurs et uniques tout en renforçant l'identification de nouvelles entreprises prometteuses, en particulier celles se concentrant sur l'innovation technologique et le développement des produits. Le ministère a pris cet engagement lors d'une table ronde avec des PME au cours de laquelle les participants ont discuté de mesures visant à améliorer le mécanisme d'identification proactive et à offrir davantage de services ciblés aux entreprises. D'après un responsable du ministère, la Chine continuera à améliorer son cadre juridique et politique, ses programmes de développement des entreprises et ses services de soutien aux entreprises afin de promouvoir le développement de haute qualité des PME. Les entreprises sont également encouragées à poursuivre un développement spécialisé et innovant, à accroître leurs investissements en recherche et développement et à rechercher des percées dans les technologies clés et fondamentales. Le responsable du ministère a appelé les PME à se concentrer sur le métier de base, à améliorer le produit et le processus de production, à renforcer le service tout en s'attaquant aux goulots d'étranglement et aux maillons faibles des chaînes industrielles et d'approvisionnement afin d'accroître la résilience et la sécurité. La transformation intelligente du secteur minier chinois s'accélère, comme en témoigne le salon et conférence du secteur minier de Chine 2026 ou un robot d'inspection 4UBED conçu pour les environnements souterrains dangereux a attiré l'attention. Fin 2025, la Chine comptait 1066 mines de charbon intelligentes dont la capacité de production cumulée représentait plus de 65% de la capacité charbonnière totale du pays selon l'Association nationale du charbon de Chine. Plus de 4000 camions miniers autonomes étaient en service dans les mines à ciel ouvert et l'intelligence artificielle est de plus en plus utilisée dans la production, la gestion de la sécurité et la maintenance des équipements. En 2024, 7 départements gouvernementaux ont publié une ligne directrice fixant l'objectif d'établir, d'ici 2030, un système complet de technologies, d'équipements et de gestion pour les mines intelligentes. Les entreprises allemandes intensifient leurs investissements et développement leur production en Chine, tirant parti du marché en pleine croissance du pays et des opportunités émergentes. Le groupe Weiss, un champion caché allemand spécialisé dans les solutions mécaniques, mécatroniques et numériques, a ouvert son premier site de production en Chine à Qingdao, dans la province orientale du Shandong. Avec un investissement de 10 millions de dollars, ce projet servira de siège social du groupe en Chine pour la production, la recherche et développement ainsi que le commerce. Une fois opérationnelle, sa première phase devrait générer un chiffre d'affaires annuel d'environ 60 millions de yuan, environ 8,89 millions de dollars, et des importations et exportations annuelles d'environ 35 millions de yuan. Le projet de Qingdao s'inscrit dans une tendance croissante qui voit les entreprises allemandes renforcer leur présence en Chine, leurs investissements s'étendant de plus en plus allant de la production à la recherche et développement et aux chaînes d'approvisionnement localisées. Le groupe ZF, équipementier automobile allemand figurant au classement Fortune Global 500, a livré en avril son système avancé d'aide à la conduite à des clients chinois, marquant ainsi une nouvelle étape dans sa stratégie en Chine pour la Chine. Voilà, c'est la fin du journal d'aujourd'hui. Merci de votre fidélité. À la prochaine.
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0: Bienvenue à Cogito. Ces derniers temps, certaines économies occidentales, soucieuses de préserver la compétitivité de leurs industries et de leurs parts de marché, ont politisé les questions économiques et commerciales en propageant des rhétoriques erronées telles que la surcapacité de production chinoise ou le choc chinois 2.0 et en utilisant ces arguments comme prétexte pour adopter diverses mesures protectionnistes. La Chine, quant à elle, tire parti des atouts de son marché, du développement de ses industries et des progrès scientifiques et technologiques pour offrir au reste du monde davantage de dividendes du marché, du développement et de l'innovation, créant ainsi continuellement les opportunités chinoises 2.0. Quand on parle surcapacité, aucun consensus mondial n'existe à ce sujet. On s'appuie généralement sur le taux d'utilisation des capacités de production, mais il convient de tenir compte des spécificités de chaque pays. Selon des instituts de recherche, ce taux se situe en moyenne entre 75% et 80% pour les économies développées ou à forte croissance, et entre 50% et 64% pour les pays moins développés. En 2025, le taux d'utilisation des capacités de grandes entreprises industrielles chinoises s'est élevé à 74,4%, une valeur située dans une fourchette raisonnable. Toutefois, pour des motifs géopolitiques et protectionnistes, certaines économies adoptent une définition simpliste, mécanique et trop générale de la surcapacité, cherchant ainsi à freiner le développement de la Chine et à faire obstacle à une coopération économique et commerciale internationale normale. Prenons l'exemple de l'argument erroné selon lequel les subventions industrielles chinoises entraîneraient une surcapacité. Les rapports de la CNUCED montrent que ces cinq dernières années, les politiques de soutien à l'industrie se sont multipliées dans le monde, subventions à la recherche et au développement, avantages fiscaux, prêts à faible taux d'intérêt sont des pratiques internationales courantes pour encourager les industries émergentes. La Chine, quant à elle, a toujours strictement respecté les règles de l'OMC et s'est engagée à mettre en place un système de subventions conforme aux pratiques internationales, en perfectionnant sans cesse ses politiques en matière de conformité, de rigueur scientifique et de transparence. Par ailleurs, ces subventions s'appliquent de manière égale à tous les acteurs du marché. Dans le cadre de programmes de renouvellement des biens de consommation, la Chine veille à l'égalité de traitement entre entreprises nationales et étrangères, ce qui permet aux sociétés à capitaux étrangers de participer activement et d'en bénéficier au même titre que les autres. Plus important encore, les avancées technologiques et la position de leader dont jouissent de nombreux secteurs en Chine sont le fruit d'un long processus de recherche et développement nécessitant des investissements considérables et non le simple résultat de subventions gouvernementales. Autre exemple, certains pays occidentaux, notamment les États-Unis, assimilent l'important excédent commercial de la Chine en biens à une surcapacité de production. Cet argument ne tient pas la route. En tant que grand pays responsable, la Chine n'a jamais cherché délibérément un excédent commercial. La croissance de ses exportations résulte à la fois des économies d'échelle et du renforcement de sa capacité d'innovation, mais aussi des besoins des différents pays en matière de transition écologique et de développement industriel. Du point de vue de la répartition des bénéfices commerciaux, l'excédent est en Chine, mais les bénéfices profitent à toutes les parties. En 2025, les entreprises à capitaux étrangers représentaient 27% des exportations chinoises et 16% de l'excédent commercial, avec des taux de croissance de l'excédent et des bénéfices supérieurs à ceux des entreprises locales. De plus, la Chine affiche un déficit dans le commerce des services et les bénéfices d'investissement. Globalement, l'excédent du compte courant représente environ 3,7% du PIB, ce qui se situe dans une fourchette jugée raisonnable au niveau international. Certains pays occidentaux attribuent leurs difficultés, ralentissement de la croissance économique, retard dans la transformation industrielle au développement de la Chine, ce qui va à l'encontre des lois de l'économie. Si l'on suit la logique selon laquelle un excédent commercial important entraîne nécessairement une surcapacité, alors 80% des puces électroniques américaines sont destinées à l'exportation et environ 2/3 des avions commerciaux livrés par Boeing sont vendus hors d'Amérique du Nord. Ces secteurs et produits qui affichent des exportations massives et des excédents élevés devraient pourtant être qualifiés de surcapacitaires. En fin de compte, les difficultés de développement rencontrées par certaines économies occidentales résultent de la conjonction de multiples facteurs, profonde restructuration des chaînes d'approvisionnement mondiales, instabilité géopolitique, retard dans les réformes internes et non d'un quelconque choc industriel chinois. En réalité, en tirant parti des atouts de son marché, du développement de ses industries et des progrès scientifiques et technologiques, la Chine offre au reste du monde l'opportunité de la Chine 2.0, partageant les dividendes de son marché, de son développement et de son innovation. Aujourd'hui, les véhicules électriques, les batteries au lithium et les produits photovoltaïques chinois ne cessent de gagner en popularité à l'échelle mondiale, tandis que l'intelligence artificielle, la robotique et les médicaments innovants connaissent un essor fulgurant, contribuant de manière significative à la transition mondiale vers une économie verte et bas carbone, ainsi qu'au progrès technologique. Prenons l'exemple de la coopération économique et commerciale entre la Chine et l'Europe. Les deux parties sont respectivement la deuxième partenaire commerciale l'une de l'autre. Leurs industries présentent une forte complémentarité et les possibilités de coopération sont immenses. Depuis longtemps, les entreprises européennes des secteurs de la fabrication haut de gamme et des biopharmaceutiques, entre autres, se sont implantées en profondeur sur le marché chinois et en ont tiré des avantages concrets. Aujourd'hui, la Chine se démarque rapidement dans des domaines innovants tels que les énergies nouvelles, l'intelligence artificielle et l'économie numérique, créant ainsi de nouvelles opportunités pour l'approfondissement de la coopération industrielle et la mise en valeur des complémentarités entre les deux parties. La surcapacité est un phénomène dynamique propre à l'économie de marché. Les économies concernées devraient l'apporter de manière objective et dialectique en se fondant sur les lois économiques. Rejeter la responsabilité sur la Chine n'aide en rien à résoudre leurs propres problèmes. Surcapacité, choc chinois 2.0, ces arguments fallacieux ne trompent personne. Le développement de la Chine ne provoquera pas de choc, mais créera des opportunités 2.0 pour le monde entier.

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12: Bonjour à toutes et à tous, bienvenue dans Fréquence Afrique sur CGTN Radio. Cette année marque le 25e anniversaire du Forum sur la coopération sino-africaine. La Chine et les pays africains vont construire ensemble un partenariat fondé sur la solidarité, le développement partagé et le respect mutuel. Aujourd'hui, nous avons le plaisir d'inviter deux journalistes africains pour partager leur regard croisé sur les relations sino-africaines. Voici tout de suite les détails.
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13: Voici nos deux invités, Ramissou Yaraya, journaliste du quotidien nigérien Le Sahel. Bonjour.
14: Bonjour.
13: Et Benjamin Curio, journaliste indépendant et ancien directeur du journal Burundi Echo.
15: Bonjour, merci.
13: Bienvenue dans notre émission. Et lors de vos séjours en Chine, vous avez eu l'occasion de visiter plusieurs provinces chinoises comme le Shandong, le Hubei ou encore le Hunan. Ramissou, quelles impressions vous a laissé cette expérience?
14: Effectivement, nous avons, depuis notre arrivée en Chine, eu à visiter plusieurs provinces, dont celle dont vous venez de citer. Et cette impression m'a beaucoup marqué. Parce que d'abord, c'est le premier voyage le plus long que je fais dans un pays étranger. Et ce voyage m'a permis de découvrir la Chine en profondeur, dans sa culture, ses racines ancestrales, dans son développement, dans la cohabitation qui existe entre la Chine et les étrangers. Et ce qui m'a beaucoup marqué, c'est dans l'une des provinces qu'on a visitées, la province du Sichuan, où nous avons eu à participer à des activités culturelles, notamment la cérémonie d'ouverture des eaux du Doujiangyang. C'était un festival que nous avons beaucoup apprécié, avec les tenues, les costumes traditionnels. Ça nous a permis de nous immerger dans cette culture chinoise qui est conservée depuis des années. Et nous avons également pu visiter un centre technique où sont protégés les pandas, des animaux magnifiques qui sont protégés par la Chine et qui sont en voie d'extinction. J'ai beaucoup apprécié ces animaux parce que de tout temps, nous les voyons uniquement à la télé. C'est la première fois que nous avons pu voir une telle espèce. Et l'autre chose, c'est le développement de la Chine. Dans chaque province que nous avons visitée, en fonction des villes, il y a un développement typique propre à cette localité. Et les autorités, que ce soit au niveau central ou bien au niveau de concentré, de les chefs-lieux des provinces, le développement y est. C'est-à-dire que la Chine a su implémenter un développement, que ce soit au niveau de la ville ou bien au niveau des campagnes. Donc c'est ce que j'ai apprécié, cette capacité de la Chine d'amener le développement partout où il faut, même dans les zones les plus reculées.
13: Et Benjamin, quelles sont vos observations sur le développement moderne de la Chine?
15: En parlant du développement moderne de la Chine, je vois directement l'innovation et la technologie qui est au service des communautés. À travers la Chine, on peut découvrir que les innovations technologiques ont pu apporter imprise au niveau des conditions de vie de la population, puisqu'on constate ça à travers les infrastructures socio-économiques, que ce soit les routes, que ce soit les chemins de fer, qui sont érigés avec des technologies de pointe. Et là, je fais allusion aussi à l'intelligence artificielle qui fait vibrer au niveau de tous les domaines, que ce soit l'éducation, la santé, le transport, mais aussi dans le domaine industriel. Les experts estiment que, grâce à l'intelligence artificielle, le taux d'efficacité au niveau de la production industrielle a été multiplié par 100, voire 1000, ce qui prouve que l'intelligence artificielle permet de développer une autre manière de produire, une nouvelle ère industrielle à l'image de la révolution industrielle qu'on a connue. Donc quand on parle de la modernisation de la Chine, c'est un peu tout ça, c'est aussi le développement au niveau de l'industrie aérospatiale, puisque la Chine a fait des progrès énormes dans le domaine d'exploration de l'espace, où des astronautes sont envoyés pour découvrir l'autre univers et envoyer des résultats palpables qui pourront nous aider, bien sûr, à expérimenter la vie sur d'autres planètes. Donc, bref, la modernisation de la Chine est perceptible un peu partout à travers l'économie digitale, où il y a des services de paiement qui sont très développés. Et moi-même, j'ai constaté qu'il y a eu une disparition presque complète du cash. En Chine, il n'y a plus de cash. On utilise les autres services de paiement via des applications mobiles, que ce soit au niveau des services de transport, que ce soit au niveau des achats en ligne. Tout ça, ce sont les fruits de la modernisation. Donc, la Chine est un modèle de modernisation qui profite à l'ensemble de la population, que ce soit au peuple chinois, mais aussi à la population mondiale à travers le commerce transfrontalier, le commerce international.
13: Et cette année marque le 25e anniversaire de la création du Forum de coopération sino-africaine. Alors, en tant que journaliste, quel regard portez-vous sur l'état actuel de la coopération sino-africaine, Ramissou?
14: Je trouve que le FOCAC, qui vient de fêter ses 25 ans de relations avec la Chine et les 53 États africains qui ont des relations diplomatiques avec la Chine, et un cadre qui a apporté ses fruits. C'est un cadre qui a permis au commerce africain d'émerger au plan mondial. Aujourd'hui, l'Afrique, à travers son rapprochement stratégique à travers la Chine, puisque la Chine s'est montrée convaincante, elle a montré sa détermination à aider les pays africains et les pays en voie de développement à s'émerger au niveau du monde et à asseoir une base solide économique pour leur permettre de commencer à se développer, de commencer à exploiter leurs ressources minières, parce que les pays africains, il faut le dire, ce sont des pays qui sont riches, mais qui n'ont pas encore les capacités techniques pour extraire ces matériels, les donner de la valeur et les exporter vers le pays en développement. Donc la Chine est un partenaire stratégique qui offre aujourd'hui l'avantage aux pays africains de mettre à leur disposition des entreprises qui sont prêtes à investir dans ces pays, à extraire ces minéraux et à les porter au niveau du marché mondial, mais aussi du marché chinois. Et également, dans ces pays, la Chine, à travers le FOCAC, elle a mis en place un système d'appui sanitaire. Aujourd'hui, beaucoup de médecins chinois exercent dans les hôpitaux, dans les centres les plus reculés des pays africains, et récemment même, j'ai vu une annonce où un médecin chinois avait perdu la vie en sauvant une Tanzanienne, je crois bien. Je trouve que c'est un acte qui prouve cette bonne coopération qui, maintenant depuis 25 ans, est en train de s'installer. Nous espérons, d'ici les années à venir, d'ici 2030, que la Chine puisse permettre aux pays africains de se former d'abord. Parce que dans une coopération, qu'est-ce qu'on a besoin pour assurer un développement? C'est d'abord la formation des ressources humaines. Et aujourd'hui, la Chine a les capacités, les universités et les professionnels nécessaires pour que nos étudiants africains puissent venir en Chine apprendre les techniques, notamment les sciences dures. On a besoin d'ingénieurs. La Chine produit des milliers d'ingénieurs par an. Et cette coopération, elle commence à s'installer parce qu'il y a des étudiants africains qui viennent, bien qu'ils ne sont pas très nombreux, mais ils commencent à jeter un regard vers les études supérieures chinoises. Parce qu'il faut le dire, il y a la qualité. Aujourd'hui dans le monde, presque dans chaque pays du monde, que ce soit européen ou bien même en Amérique, il y a des ingénieurs chinois qui sont sollicités un peu partout pour leur expertise et pour leur maîtrise des travaux. Donc je trouve que c'est de ça que l'Afrique a d'abord besoin pour asseoir d'abord un développement, pour avoir les compétences humaines, pour exploiter ces ressources, les transformer et pourquoi pas les mettre à la disposition du marché chinois. Le marché chinois, il faut le reconnaître, c'est un marché d'1,4 milliard d'habitants. Donc c'est un marché gigantesque. Donc les importations des pays africains avec le FOCAC et avec les facilités que ce forum des chefs d'État avec la Chine a créé, notamment les tarifs douaniers qui ont été supprimés pour l'ensemble des importations des pays africains. Je trouve que là, c'est une occasion en or pour les pays africains à saisir. Aujourd'hui, il y a beaucoup d'États africains qui ont été frappés par les tarifs douaniers imposés par les États-Unis. Et à travers cette décision salutaire de la Chine, c'est aussi un autre moyen pour ces États de se passer de ce marché, bien qu'il n'est pas si grand que ça, mais de venir vers la Chine. Après tout, aujourd'hui dans le monde, la Chine, c'est la deuxième puissance économique mondiale. Donc la Chine a beaucoup à offrir aux États africains, et les États africains ont beaucoup besoin de la Chine, de son expertise, mais aussi de la politique de ses dirigeants dans le cadre de ce forum. Parce que la Chine promet toujours une coopération gagnante-gagnante, une coopération où ce n'est pas d'un soumis à un leader, non, c'est une coopération égale à égale. Tu amènes ce que tu as, j'amène ce que j'ai, nous mutualisons nos efforts et chacun prend ses bénéfices. Donc je trouve que là, c'est l'occasion idéale, c'est l'occasion à ne pas rater. Et le FOCAC, nous espérons qu'au-delà de ça, ça va continuer, ça va créer un marché commun entre la Chine et l'Afrique. Et pourquoi pas créer un marché financier, une banque entre la Chine et les États africains pour faciliter au moins le transit des devises. Puisque il faut reconnaître aussi, là aussi c'est notre problème, les devises. Les Africains pour commercialiser, même si c'est avec la Chine ou bien avec les autres États du monde, il faut qu'ils fassent par le change de devises, il faut qu'ils passent par les banques centrales européennes. Donc si la Chine peut créer un mécanisme financier qui puisse permettre à ces États de contourner cette imposition qui leur sont faites pour passer des commandes publiques, je trouve que ça serait idéal. Ça va encore davantage renforcer la coopération entre la Chine et l'Afrique, notamment dans le domaine économique.
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1: Vous êtes toujours sur Fréquence Afrique. Vous continuez à écouter les propos de nos deux invités journalistes africains sur le partenariat Chine-Afrique.
2: Benjamin, quel est votre point de vue sur cette coopération sino-africaine et sur cette politique que Ramissou a citée sur le tarif douanier zéro?
3: J'affirme et je confirme que la Chine est le partenaire fiable des pays africains. D'abord, c'est une coopération mutuellement bénéfique, basée sur le respect mutuel. Et la plupart des pays africains apprécient le fait que la Chine applique le principe de non-ingérence dans les affaires internes des États, ce qui renforce la confiance entre les dirigeants chinois et les dirigeants africains. Et sur le plan économique, il y a pas mal de bénéfices que les pays africains tirent de cette coopération. À titre d'exemple, le flux des échanges en 2024 ont dépassé 295 milliards de dollars, rien que les échanges commerciaux, alors que, en même temps, les pays africains ont bénéficié des prêts auprès donc des institutions financières chinoises, mais aussi ça permet aussi de renforcer la confiance au niveau du transfert de la technologie, que ce soit dans le domaine médical, et avec les missions médicales qui sont déployées dans les différents pays, mais aussi des étudiants, comme le disait mon confrère Amissou, des étudiants qui viennent poursuivre les études supérieures en Chine et qui retournent au pays pour assurer le développement. L'Afrique a besoin de se développer. Et pour se développer, nous avons besoin des financements. Et à l'heure où nous sommes, le système financier international tel qu'il est structuré ne permet plus aux pays africains de pouvoir donc répondre à ce besoin de financement, d'où il nous faut des alternatives. Et la Chine paraît comme un partenaire qui permet aux pays africains de financer des projets de grande envergure au niveau du transport, au niveau des autres secteurs, notamment le secteur minier, puisque nous avons besoin des industries extractives fortes, ce qui permet d'améliorer la valeur de nos ressources naturelles dont régorge le continent. Et par rapport à la politique tarifaire récemment mise en place, je trouve que c'est une opportunité aux pays africains de pouvoir donc profiter de cette occasion afin de multiplier ou de diversifier leurs exportations vers la Chine. Et à ce titre, les producteurs ou les industriels africains peuvent se renseigner sur les normes du marché et quelles sont les exigences du marché et se conformer à ces exigences et comme ça résorber en partie le déficit de financement et augmenter les réserves de monnaie étrangère. Et de cette façon, ça pourrait financer en partie les infrastructures d'appui à la production. Pour mon pays, par exemple, le Burundi dispose pas mal de produits de haute qualité, notamment le café, le thé, mais aussi d'autres produits manufacturés qui seraient éligibles sur le marché chinois, le grand marché asiatique. Et d'emblée, le café, par exemple, a été enregistré le mois dernier et j'espère bien que ça peut rapporter une plus-value puisque auparavant c'était beaucoup plus les pays occidentaux qui en profitaient via des intermédiaires qui venaient pour prendre le café et c'est une pratique qui dure depuis trop longtemps. D'après mes recherches que j'ai faites, j'ai vu par exemple que les Grecs, à l'époque coloniale, étaient impliqués dans le commerce du café au Burundi, ce qui fait que les petits producteurs n'en profitaient pas. Et actuellement, il y a pas mal de réformes dans le secteur au niveau de la filière café pour mettre en place des organes de contrôle de ce commerce, quitte à ce que le pays peut en profiter, mais aussi les petits producteurs peuvent en profiter et encourager pour produire beaucoup plus de café et comme ça l'enflouer les caisses de l'État et améliorer donc la situation économique du pays.
2: Le monde d'aujourd'hui est confronté à une instabilité sur les plans économiques et politiques. Comment percevez-vous l'évolution du rôle et du statut des pays du Sud global ?
3: Au niveau de la coopération des pays du sud global, donc la coopération sud-sud, face à la menace permanente des pays occidentaux, notamment les États-Unis, avec les politiques tarifaires, soi-disant qu'ils veulent donc équilibrer la balance commerciale avec l'ensemble du pays et en imposant donc des tarifs réciproques. J'ai vu que l'ensemble des pays du sud global se sont unis pour faire face à cette menace existentielle et réellement ça doit apporter des fruits puisque les pays du sud encouragent la confiance mutuelle, encouragent la collaboration. Il y a avec la politique de réduction des tarifs au niveau des taxes et des droits douaniers, il y a une lueur d'espoir que d'autres opportunités d'investissement sont créées, d'autres partenariats stratégiques sont signés entre les pays du sud et cela va aboutir à l'inversement de l'ordre économique mondial, à mon avis. Et je pense que avec les initiatives, par exemple, qui sont arrêtées au niveau des pays membres des BRICS, cela permet quand même de trouver d'autres alternatives face au système financier international qui est contrôlé par les pays occidentaux et où les pays membres des BRICS ne trouvent pas leur place pour influencer telle ou telle autre décision. Donc ça permet de créer un autre cadre d'échange, de coopération politique, de coopération culturelle, mais aussi de coopération économique, notamment à travers la mise en place d'une banque, d'une nouvelle banque de développement qui permet de financer des infrastructures à travers les pays membres. Cela donc démontre à quel point les pays du Global Sud se réinventent, cherchent d'autres voies de sortie pour réduire la dépendance face au système financier international piloté par les grandes puissances.
2: Ces mécanismes ont pour objectif de renforcer les coopérations bilatérales et trilatérales. Et dans l'avenir, Benjamin, selon vous, dans quel domaine votre pays peut-il renforcer la coopération avec la Chine ?
3: Merci beaucoup. D'abord, j'aimerais parler un tout petit peu de la coopération entre le Burundi et la Chine. C'est une coopération pragmatique où il y a des fruits déjà palpables de cette coopération, que ce soit au niveau économique, que ce soit au niveau politique, où il y a des échanges sur le haut niveau et nous avons bénéficié du soutien de la Chine au niveau du Conseil de sécurité des Nations Unies quand les grandes puissances voulaient imposer les lois sur la politique interne.

où il y a même un centre pilote pour la démonstration des techniques agricoles. Et les résultats sont déjà là, puisque dans le domaine rizicole, par exemple, le rendement par hectare est passé de 2 ou 3, 3 tonnes par hectare à 10 tonnes par hectare, ce qui permet aux producteurs d'améliorer les rendements. Et cette technique, avec la nouvelle variété d'iri hybride, est en cours de vulgarisation à l'échelle des pays sur plus de 3000 hectares. Donc ça va permettre aux pays de cheminer vers l'autosuffisance alimentaire en termes donc de cette céréale très prisée dans notre pays. La Chine aussi apporte ce soutien au niveau du domaine médical, où il apporte des équipements de diligence en cas de pandémie de COVID-19, par exemple. Nous avons eu ce genre de soutien pour réaliser les tests rapides. Il y a aussi des activités qui sont réalisées pour assurer donc la prise en charge médicale au niveau des hôpitaux partenaires, mais aussi au niveau des infrastructures. Le pays a déjà bénéficié pas mal d'infrastructures grâce au soutien financier de la Chine. Je citerai par exemple des barrages hydroélectriques dont une inaugurée il y a 2 ans et qui a une capacité de puissance installée de 15 MW. Ça a permis quand même d'augmenter l'offre électrique nationale. Il y a aussi des infrastructures, notamment des écoles, des hôpitaux, qui ont été érigées et équipées sur le financement de la Chine. Bref, au-delà de ces infrastructures, il y a aussi des échanges culturels qui se font entre les deux pays. Déjà, l'Université nationale, l'Université du Burundi, se dote d'un institut, l'Institut Confucius, qui permet quand même aux étudiants burundais d'apprendre beaucoup plus en ce qui concerne la culture, la tradition chinoise, y compris la langue chinoise. Et, au niveau des perspectives, en tant que journaliste qui suit de près les questions économiques et les domaines de coopération entre la Chine et le Burundi, qui touchent presque tous les domaines, moi, j'aimerais qu'on évolue vers des domaines spécifiques, notamment au niveau de l'aménagement du territoire et l'assainissement, puisque le Burundi regorge d'énormes potentialités en termes de ressources en eau, mais la technique n'est pas là pour pouvoir donc bénéficier à la population ces ressources en eau. Alors qu'à travers les visites que j'ai effectuées en Chine, j'ai vu qu'il y a des avancées spectaculaires enregistrées dans le domaine d'adduction d'eau potable, dans le domaine d'irrigation agricole, mais aussi dans le domaine de construction des barrages hydroélectriques. Ça pourrait nous aider à améliorer les conditions de vie des populations. Et quand je parle assainissement, je parle l'aménagement du territoire, je fais allusion à l'urbanisation. L'urbanisation nécessite une planification urbaine qui répond aux exigences du moment. Or, dans mon pays, je vois toujours des constructions anarchiques. Je me dis que l'expertise chinoise serait la bienvenue pour améliorer les conditions de vie au niveau de la population urbaine, que ce soit au niveau du secteur immobilier, où quand même il y a pas mal de projets qui sont là, mais qui manquent de soutien financier. Donc, au niveau des logements sociaux, la Chine pourrait apporter, que ce soit l'expertise, mais aussi un soutien financier qui permet quand même d'améliorer très rapidement les conditions de vie des de 12 millions d'habitants du Burundi. Et nous avons l'avantage d'être un petit pays. Et moi, je me dis que pour nous développer, il ne faut pas plus de temps. Il suffit d'identifier les secteurs prioritaires, ce que déjà le gouvernement a fait à travers

0: la vision Burundi, pays développé, pays émergent en 2040 et pays développé en 2060, qui élabore toute une série de domaines prioritaires et porteurs de croissance économique. Et ce document sert de guide, que ce soit aux partenaires techniques et financiers, mais aussi aux investisseurs. Là, donc, le pays a déjà tracé une politique bien claire. Il reste à nos partenaires, y compris la Chine, de pouvoir donc nous accompagner dans ce processus et pouvoir donc avancer ensemble vers une communauté d'avenir partagé.
1: Il reste encore un grand potentiel pour la coopération sino-africaine.
0: Ouais.
1: Merci Benjamin et Ramissou d'avoir participé à cette émission.
2: Je
0: Merci
2: vous en prie,
0: beaucoup.
2: merci beaucoup.
0: Merci.
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0: Bonsoir, chers amis. 亲爱的朋友，晚上好。Bienvenue à notre cours de chinois. Comme d'habitude, nous réviserons d'abord ce que nous avons appris dans la leçon précédente. 请进。Entrez, s'il vous plaît. 您请坐。Asseyez-vous, je vous en prie. 把您的大衣给我。Donnez-moi votre manteau. 您想喝点什么? Qu'est-ce que vous voulez boire? 请来杯茶吧。Du thé, s'il vous plaît. 当心,有点烫。Attention, c'est un peu chaud. Est-ce que vous avez saisi tous ces vocabulaires? Aujourd'hui, nous apprendrons des mots pour présenter quelqu'un et se présenter.
1: Leçon numéro 4.
2: 您好，王先生。
3: 您好，李太太。
2: 这是我丈夫。
3: 这是我夫人。
4: 您好，我是赵刚。
5: 您好，我是张红。
4: 认识您，我很高兴。
5: 我也很高兴见到您。
2: 我来介绍我们的女儿赵玲。
3: 你们认识我们的儿子王峰吗？
2: 你们认识啊？
4: 我们认识。
1: Explication.
0: 你好，王先生。Bonjour, Monsieur Wang. 你好，李太太。Bonjour, Madame Li. 这是我丈夫。C'est mon mari. 这是我夫人。Voilà ma femme. 您好，我是赵刚。Bonjour, je suis 赵刚。您好，我叫张红。Bonjour, je m'appelle 张红。认识您，我很高兴。Je suis heureux de vous connaître. 我也很高兴见到您。Moi aussi, je suis ravi de vous rencontrer. 我来介绍我们的女儿赵玲。Je vous présente notre fille, Zhao Ling. 你们认识我们的儿子王峰吗? Vous connaissez notre fils, Wang Feng? 你们认识啊? Vous vous connaissez alors?
1: Explication.
0: 这是 C'est 这是丈夫Marie, 丈夫，夫人，femme, 夫人，认识，connaître, 认识，见，rencontrer, 见，介绍，présenter, 介绍，自我介绍，se présenter。自我介绍，我是 ，je suis， 我是，我叫 ，je m'appelle， 我叫，你们 ，vous， 你们，我们 ，nous， 我们，你们的 ，votre。你们的，我们的 ，notre， 我们的。
2: 您好，王先生。
3: 您好，李太太。
2: 这是我丈夫。
3: 这是我夫人。
4: 您好，我是赵刚。
5: 您好，我是张红。
4: 认识您，我很高兴。
5: 我也很高兴见到您。
2: 我来介绍我们的女儿赵玲。
3: 你们认识我们的儿子王峰吗？
2: 你们认识啊？
4: 我们认识。
0: Oui, moi aussi, je vais me présenter.Je m'appelle Xiong Wei, j'ai un prénom français, Claire. Je suis très heureuse de vous rencontrer tous les jours dans notre cours de chinois. Et vous? J'espère que vous êtes contents de nous entendre et d'apprendre le chinois avec nous. Alors, n'oubliez pas notre rendez-vous demain, à la même heure. Au revoir et à demain! 再见,明天见!
6: 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Yeah!

Bonjour à tous, bienvenue à l'écho de cette nouvelle édition du journal. La Chine accélérera ses efforts pour identifier et favoriser des petites et moyennes entreprises PME prometteuses en passant d'une démarche consistant à attendre que les entreprises sollicitent une aide à une approche visant à rechercher de manière proactive

0: celle présentant un fort potentiel de croissance, a déclaré le ministère de l'Industrie des Technologies de l'Information. Le ministère améliorera les mécanismes pour encourager les PME qui utilisent des technologies spécialisées et de pointe pour fabriquer des produits innovateurs et uniques, tout en renforçant l'identification de nouvelles entreprises prometteuses, en particulier celles se concentrant sur l'innovation technologique et le développement des produits. Le ministère a pris cet engagement lors d'une table ronde avec des PME au cours de laquelle les participants ont discuté de mesures visant à améliorer le mécanisme d'identification proactive et à offrir davantage de services ciblés aux entreprises. D'après un responsable du ministère, la Chine continuera à améliorer son cadre juridique et politique, ses programmes de développement des entreprises et ses services de soutien aux entreprises afin de promouvoir le développement de haute qualité des PME. Les entreprises sont également encouragées à poursuivre un développement spécialisé et innovant, à accroître leurs investissements en recherche et développement et à rechercher des percées dans les technologies clés et fondamentales. Le responsable du ministère a appelé les PME à se concentrer sur le métier de base, à améliorer le produit et le processus de production, à renforcer le service tout en s'attaquant aux goulots d'étranglement et aux maillons faibles des chaînes industrielles et d'approvisionnement afin d'accroître la résilience et la sécurité. La transformation intelligente du secteur minier chinois s'accélère. Comme en témoigne le salon et conférence du secteur minier de Chine 2026, où un robot d'inspection 4 UBED conçu pour les environnements souterrains dangereux a attiré l'attention. Fin 2025, la Chine comptait 1066 mines de charbon intelligentes, dont la capacité de production cumulée représentait plus de 65% de la capacité charbonnière totale du pays, selon l'Association nationale du charbon de Chine. Plus de 4000 camions miniers autonomes étaient en service dans les mines à ciel ouvert et l'intelligence artificielle est de plus en plus utilisée dans la production, la gestion de la sécurité et la maintenance des équipements. En 2024, 7 départements gouvernementaux ont publié une ligne directrice fixant l'objectif d'établir, d'ici 2030, un système complet de technologies, d'équipements et de gestion pour les mines intelligentes. Les entreprises allemandes intensifient leurs investissements et développement leur production en Chine, tirant parti du marché en pleine croissance du pays et des opportunités émergentes. Le groupe Weiss, un champion caché allemand spécialisé dans les solutions mécaniques, mécatroniques et numériques, a ouvert son premier site de production en Chine à Qingdao, dans la province orientale du Shandong. Avec un investissement de 10 millions de dollars, ce projet servira de siège social du groupe en Chine pour la production, la recherche et développement ainsi que le commerce. Une fois opérationnelle, sa première phase devrait générer un chiffre d'affaires annuel d'environ 60 millions de yuan, environ 8,89 millions de dollars, et des importations et exportations annuelles d'environ 35 millions de yuan. Le projet de Qingdao s'inscrit dans une tendance croissante qui voit les entreprises allemandes renforcer leur présence en Chine, leurs investissements s'étendant de plus en plus allant de la production à la recherche et développement et aux chaînes d'approvisionnement localisées. Le groupe ZF, équipementier automobile allemand figurant au classement Fortune Global 500, a livré en avril son système avancé d'aide à la conduite à des clients chinois, marquant ainsi une nouvelle étape dans sa stratégie en Chine pour la Chine. Voilà, c'est la fin du journal d'aujourd'hui. Merci de votre fidélité. À la prochaine.
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0: Bienvenue à Cogito. Ces derniers temps, certaines économies occidentales, soucieuses de préserver la compétitivité de Leurs industries et de leur part de marché ont politisé les questions économiques et commerciales en propageant des rhétoriques erronées telles que la surcapacité de production chinoise ou le choc chinois 2.0 et en utilisant ces arguments comme prétexte pour adopter diverses mesures protectionnistes. La Chine, quant à elle, tire parti des atouts de son marché, du développement de ses industries et des progrès scientifiques et technologique pour offrir au reste du monde davantage de dividendes du marché, du développement et de l'innovation, créant ainsi continuellement les opportunités chinoises 2.0. Quand on parle surcapacité, aucun consensus mondial n'existe à ce sujet. On s'appuie généralement sur le taux d'utilisation des capacités de production, mais il convient de tenir compte des spécificités de chaque pays. Selon des instituts de recherche, ce taux se situe en moyenne entre 75% et 80% pour les économies développées ou à forte croissance, et entre 50% et 64% pour les pays moins développés. En 2025, le taux d'utilisation des capacités de grandes entreprises industrielles chinoises s'est élevé à 74,4%, une valeur située dans une fourchette raisonnable. Toutefois, pour des motifs géopolitiques et protectionnistes, certaines économies adoptent une définition simpliste, mécanique et trop générale de la surcapacité, cherchant ainsi à freiner le développement de la Chine et à faire obstacle à une coopération économique et commerciale internationale normale. Prenons l'exemple de l'argument erroné selon lequel les subventions industrielles chinoises entraîneraient une surcapacité. Les rapports de la CNUCED montrent que ces cinq dernières années, les politiques de soutien à l'industrie se sont multipliées dans le monde. Subventions à la recherche et au développement, avantages fiscaux, prêts à faible taux d'intérêt sont des pratiques internationales courantes pour encourager les industries émergentes. La Chine, quant à elle, a toujours strictement respecté les règles de l'OMC et s'est engagée à mettre en place un système de subventions conforme aux pratiques internationales, en perfectionnant sans cesse ses politiques en matière de conformité, de rigueur scientifique et de transparence. Par ailleurs, ces subventions s'appliquent de manière égale à tous les acteurs du marché. Dans le cadre de programmes de renouvellement des biens de consommation, la Chine veille à l'égalité de traitement entre entreprises nationales et étrangères, ce qui permet aux sociétés à capitaux étrangers de participer activement et d'en bénéficier au même titre que les autres. Plus important encore, les avancées technologiques et la position de leader dont jouissent de nombreux secteurs en Chine sont le fruit d'un long processus de recherche et développement nécessitant des investissements considérables et non le simple résultat de subventions gouvernementales. Autre exemple, certains pays occidentaux, notamment les États-Unis, assimilent l'important excédent commercial de la Chine en biens à une surcapacité de production. Cet argument ne tient pas la route. En tant que grand pays responsable, la Chine n'a jamais cherché délibérément un excédent commercial. La croissance de ses exportations résulte à la fois des économies d'échelle et du renforcement de sa capacité d'innovation, mais aussi des besoins des différents pays en matière de transition écologique et de développement industriel. Du point de vue de la répartition des bénéfices commerciaux, l'excédent est en Chine, mais les bénéfices profitent à toutes les parties. En 2025, les entreprises à capitaux étrangers représentaient 27% des exportations chinoises et 16% de l'excédent commercial, avec des taux de croissance de l'excédent et des bénéfices supérieurs à ceux des entreprises locales. De plus, la Chine affiche un déficit dans le commerce des services et les bénéfices d'investissement. Globalement, l'excédent du compte courant représente environ 3,7% du PIB, ce qui se situe dans une fourchette jugée raisonnable au niveau international. Certains pays occidentaux attribuent leurs difficultés, ralentissement de la croissance économique, retard dans la transformation industrielle au développement de la Chine, ce qui va à l'encontre des lois de l'économie. Si l'on suit la logique selon laquelle un excédent commercial important entraîne nécessairement une surcapacité, alors 80% des puces électroniques américaines sont destinées à l'exportation et environ 2/3 des avions commerciaux livrés par Boeing sont vendus hors d'Amérique du Nord. Ces secteurs et produits qui affichent des exportations massives et des excédents élevés devraient ils pour autant être qualifiés de surcapacitaires? En fin de compte, les difficultés de développement rencontrées par certaines économies occidentales résultent de la conjonction de multiples facteurs, profonde restructuration des chaînes d'approvisionnement mondiales, instabilité géopolitique, retard dans les réformes internes et non d'un quelconque choc industriel chinois. En réalité, en tirant parti des atouts de son marché, du développement de ses industries et des progrès scientifiques et technologiques, la Chine offre au reste du monde l'opportunité de la Chine 2.0, partageant les dividendes de son marché, de son développement et de son innovation. Aujourd'hui, les véhicules électriques, les batteries au lithium et les produits photovoltaïques chinois ne cessent de gagner en popularité à l'échelle mondiale, tandis que l'intelligence artificielle, la robotique et les médicaments innovants connaissent un essor fulgurant, contribuant de manière significative à la transition mondiale vers une économie verte et bas carbone, ainsi qu'au progrès technologique. Prenons l'exemple de la coopération économique et commerciale entre la Chine et l'Europe. Les deux parties sont respectivement la deuxième partenaire commerciale l'une de l'autre. Leurs industries présentent une forte complémentarité et les possibilités de coopération sont immenses. Depuis longtemps, les entreprises européennes des secteurs de la fabrication haut de gamme et des biopharmaceutiques, entre autres, se sont implantées en profondeur sur le marché chinois et en ont tiré des avantages concrets. Aujourd'hui, la Chine se démarque rapidement dans des domaines innovants tels que les énergies nouvelles, l'intelligence artificielle et l'économie numérique, créant ainsi de nouvelles opportunités pour l'approfondissement de la coopération industrielle et la mise en valeur des complémentarités entre les deux parties. La surcapacité est un phénomène dynamique propre à l'économie de marché. Les économies concernées devraient l'apporter de manière objective et dialectique en se fondant sur les lois économiques. Rejeter la responsabilité sur la Chine n'aide en rien à résoudre leurs propres problèmes. Surcapacité, choc chinois 2.0, ces arguments fallacieux ne trompent personne. Le développement de la Chine ne provoquera pas de choc, mais créera des opportunités 2.0 pour le monde entier.

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0: Bonjour à toutes et à tous, bienvenue à l'écoute de l'émission Classe Éco. Avec le développement éco-social ainsi que le progrès technologique, un grand nombre de nouveaux métiers apparaissent. Quels sont-ils? La digitalisation et la robotisation de l'économie auront quels impacts sur le monde d'emploi? Quels sont les avantages des nouveaux métiers émergents? Pour trouver les réponses, je vous invite à suivre cette émission. Ne quittez pas, Classe Éco commence tout de suite.
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2: La création d'emplois est un sujet de société très important et aujourd'hui nous allons parler de nouveaux métiers qui font l'actualité maintenant sur les réseaux sociaux. Et pour en parler, nous avons le plaisir de recevoir dans notre studio quatre journalistes dont certains d'entre eux sont allés explorer les nouveaux métiers sur le terrain. On a Christelle Danyambaya, Tai Xueqing et Nicolas Hiruizin et Yves Mouillet. Et aussi par visioconférence, nous avons le plaisir de recevoir Olga Domanova, ingénieure en IA chez Schlumberger, et Aldin Faré, producteur dans l'audiovisuel et podcasteur. Alors, on va commencer par Christelle, je pense, parce que vous êtes allée sur le terrain pour explorer les nouveaux métiers. Quels sont les nouveaux métiers qui vous ont laissé une impression particulière?
3: Le nouveau métier qui m'a le plus touchée, ça serait les pros, les responsables de l'entreposage. Pour expliquer vraiment terre à terre, ce sont des personnes qui s'occupent du rangement chez nous. Donc des personnes viennent chez vous, ils rangent tout, de la cuisine, la salle de bain, en passant par les jouets des enfants. Et au fait,
2: l'impression... Ce n'est pas simplement les femmes de ménage.
3: Ben non, ce ne sont pas des femmes de ménage, ce sont des gens qui ont été formés pour pouvoir exercer ce métier. Et ce métier a été récemment reconnu par le gouvernement chinois comme étant un métier comme les autres. Mmh. Et c'est-à-dire que les femmes qui se donnent à cette pratique, ce sont des gens, des personnes qui ont soit eu des problèmes avec le travail précédent, qui se sont reconverties, ou des personnes qui n'arrivaient pas à trouver de l'emploi et qui, grâce à ce nouveau métier, peuvent faire quelque chose. Et c'est un métier vraiment qui touche et qui peut intéresser tout le monde. On n'a pas besoin de beaucoup de diplômes. Il est super très bien payé.
2: Ah et, ouais, ça coûte
3: oui.
2: Cher. Hein.
3: Ah oui, oui, oui, oui, oui. Et j'ai été vraiment particulièrement impressionnée par ce nouveau métier qui, okay. Je crois, prendra de l'ampleur dans les années à venir.
4: Ça consiste en quoi exactement?
3: Ça consiste au fait, ce sont des dames, c'est en service, qui s'occupent de ranger chez vous. C'est-à-dire, vous les appelez, voilà, ils viennent chez vous, ils vous disent, voilà, dans votre garde-robe, il faut aligner les choses comme ça, il faut le faire comme ça. Et ce qui est bien, c'est que, après qu'ils aient fait ce rangement-là, vous, ça vous laisse l'idée de la manière comment optimiser votre espace, en fait. Donc, des fois, on est chez soi, on n'a pas le temps, soit on ne sait pas comment ranger. Avec toutes nos activités, des fois, le week-end, on n'a que le week-end pour se reposer. Donc, ce sont des personnes qui vont venir chez vous et ils vont vous donner vraiment un fil conducteur à suivre, de la cuisine, la salle de bain, les habits, l'armoire, jusqu'au jouet des enfants. Et c'est vraiment... impressionnant, ouais. Ce sont des femmes, comme j'ai dit, la plupart des femmes, il y avait deux ou trois hommes qui ont suivi la formation, qui ont été encadrés, et ils ont bien sûr des outils qui vont avec pour le rangement, pour le nettoyage, et pour, vraiment, ça m'a beaucoup, ça m'a séduit, et on retrouve ces centres dans presque toute la Chine, je veux dire, il y a plusieurs régions, cette dame a créé les centres dans plusieurs régions. Elle nous a un peu raconté l'histoire des femmes. C'était des femmes qui n'avaient plus trouvé de travail ou qui ne pouvaient plus travailler à cause d'un petit handicap ou d'un truc comme ça. Mais très vite, elle les a formées.
2: C'est des femmes de ménage de haut de gamme, en quelque sorte.
3: Voilà, femmes de ménage de haut de gamme, mais voilà, très important pour nous et ça manque vraiment beaucoup.
2: Il faut dire
3: que les prix ne sont pas très abordables. C'est pas donné à tous aussi. Hein. Voilà, solliciter un service tel que les professionnels du rangement, c'est pas donné à tous.
4: C'est pour les ménages aisés. Ouais.
3: Ah bah oui. Ouais. Parce que c'est
2: en plus tout là.
4: Ça m'intéresse. J'ai tendance à laisser mes affaires un peu partout. Ouais. Donc, parfois, je me fais gronder. Donc, ouais, quelqu'un qui m'aiderait à ranger pour me donner des idées, pourquoi pas.
2: Ouais, c'est pas mal.
4: Au moins une fois.
2: Mais vous êtes allé voir d'autres choses.
4: Oui, alors moi, je suis plutôt dans une entreprise de haute technologie, on va dire. Hein. C'est spécialisé dans les logiciels d'intelligence artificielle pour les robots. Et voilà, donc j'ai pu voir ça de très près, voir comment ces nouveaux...

0: fait, c'est cette nouvelle technologie peut faire des choses comme on n'a pas pensé avant. Par exemple, avoir on parle souvent des animaux comme ça, des faux animaux, des robots animaux comme ça qui peuvent interagir avec les humains. Donc ils peuvent bouger, peuvent sauter, ils peuvent écouter, entendre, donc réagir au son. Et donc ça, c'était assez amusant. Donc peut-être que ça va prendre de l'ampleur, hein, au fur et à mesure du temps, parce que les gens, bon, ont des animaux de compagnie, mais peut-être qu'ils veulent aussi une solution de facilité parfois. Avec un robot, on a moins besoin de s'en occuper. Et sinon aussi pour en fait, les robots de rangement, hein, par exemple pour
1: Ah,
0: la
1: les robots de
0: livraison.
1: rangement, attends.
2: Ah,
0: Oui.
2: tout de suite.
3: Bah là, il y a de la concurrence.
0: Parce qu'on sait que là, c'est plus par contre, c'est pour les livraisons, pour les colis, en fait. Hein, ça, c'est pour les
1: Ah ouais,
0: entreprises. Hein, donc,
1: ça nous assure.
0: voilà, c'est un peu différent.
1: Ça me rassure.
0: Donc, en fait, c'est simplement parce qu'on a besoin, évidemment, normalement, de beaucoup de main-d'œuvre, hein, pour prendre les colis, les ranger dans ces entreprises de livraison. Hein, on voit à quel point le commerce en ligne est développé en Chine. Et donc, avec ces robots-là, ils sont programmés pour recevoir des colis, se déplacer suivant un certain chemin et les mettre dans certains endroits. Donc ça, c'est une programmation. Et ils suivent, en fait, ce chemin pour pouvoir déposer les colis de manière automatisée. Donc ça, c'est vraiment aussi, je pense, une tendance, hein, qui se développe, hein, l'automatisation dans les entreprises de livraison. Il y avait aussi beaucoup de choses sur les drones, par exemple, aussi. Hein, il y a beaucoup de ces petits éléments, comme ça, ils essayent d'utiliser l'intelligence artificielle pour augmenter l'efficacité de ces choses-là.
1: Je vois quand même, c'est une tendance qu'on a devenu de plus en plus spécifique et plus en plus professionnel, profond dans un métier. Et Yves, quelle est votre idée?
3: Alors, moi, j'ai fait un reportage sur une professionnelle, donc c'est plutôt l'inverse de Nicolas. Moi, la personne en question, c'est une guide horticole et forestière qui s'efforce de réparer les dégâts causés par les nouvelles technologies. Par exemple, le stress que ça peut engendrer à force d'utiliser son téléphone portable, la lumière bleue, le fait d'être disponible tout le temps, ça, le fait de vivre dans une grande ville avec le stress que ça encourt, eh bien, en fait, cette personne-là propose des thérapies pour se rapprocher avec la nature. Donc, par exemple, on revient vers des choses beaucoup plus traditionnelles, comme le yoga ou les jardins plus traditionnels, comme ça pouvait se faire dans les dynasties anciennes chinoises. Et puis, là encore, on revient à des animaux naturels, pas des robots, avec des gens qui vont s'occuper d'animaux et des choses comme ça. Donc, ce qui est très intéressant, c'est là, les gens se retrouvent ensemble et s'écoutent. Dans la société moderne, on a malheureusement souvent, on n'a pas le temps de prendre le temps. Et là, dans ces centres spécialisés, on vous dit, ben voilà, regardez, ouvrez les yeux, reposez-vous. Il est temps de vous requinquer, de vous ressourcer. Et j'ai trouvé ça très intéressant parce que ce genre de centre, finalement, le fait de vivre à la campagne, c'est vrai qu'on peut s'en passer, je pense. Mais dans une ville, dans la plupart des mégalopoles, suivre ce genre de thérapie, suivre ce genre de stage, effectivement, moi-même, en ayant fait ce reportage, ça m'a fait énormément de bien.
1: Et Tajeti, vous êtes chinoise, donc
2: Oui.
1: comment voyez-vous l'émergence de ces nouveaux métiers et quel genre de changement de société que vous pouvez constater?
2: D'accord. Alors moi, je ne suis pas allée sur le terrain pour expérimenter, mais j'ai regardé votre série de reportages. Par contre, le métier que Nicolas a appris, ça me rassure plutôt par rapport à la place de l'homme, par rapport à la place de l'humain, justement dans ce monde qui est en train de devenir super moderne, super sophistiqué, parce que tant qu'un robot a toujours besoin d'un ingénieur humain pour le développer, pour le gérer, pour le programmer, pour le maintenir, ben, il n'y a pas de danger qu'on soit remplacé demain. Après, je pense que l'apparition de tous ces nouveaux métiers nous apprennent énormément sur l'évolution de la société chinoise par rapport, bien sûr, d'abord au développement de la technologie, mais il y a aussi le changement de mode de vie. Hein. Je pense que le besoin de faire appel à une spécialiste de rangement, ça vient bien sûr avec la société de la consommation et l'accélération du rythme de vie. Et puis, j'ai pensé à un autre métier que nous n'avons pas encore abordé jusqu'à présent, mais qui est montré aussi dans votre série de reportages. C'est celui de l'ingénieur en restauration des terres humides. Et je crois que l'apparition de ce genre de métier, on peut considérer que c'est aussi le résultat de la division sociale du travail, ou peut-être plus exactement de la subdivision sociale du travail, parce que je me demande si certaines tâches de ce métier faisaient déjà partie du travail d'un paysagiste ou d'un urbaniste. Mais l'apparition de ce genre de métier est bien sûr aussi le résultat de la prise de conscience de la société par rapport à certains grands thèmes de notre temps, tels que le changement climatique, la protection de l'environnement, etc.
1: Vous avez évoqué un point, c'est que la possibilité qu'on soit remplacé demain, je pense que vous avez mentionné beaucoup de choses qui concernent la Chine, mais est-ce que l'humanité va être remplacée demain par des robots? C'est un problème planétaire. Et on voit récemment l'apparition de cette chatbot ChatGPT qui a fait vraiment un buzz sur les réseaux sociaux. Et pour cela, on a interrogé Océan Hollin, directeur commercial d'Acia Technologies. C'est une start-up deep tech française développant des outils d'intelligence artificielle pour l'ingénierie, qui utilise lui-même ChatGPT dans son travail. Et il ne peut pas participer en temps réel à notre émission, donc on lui a posé deux questions, donc voilà sa réponse. D'abord, je lui ai demandé, comme ChatGPT rencontre un succès fulgurant, est-ce que ça marque vraiment un tournant dans le paysage de l'intelligence artificielle? Et on va écouter sa réponse.
4: Je la trouve très intéressante, cette question. C'est, au final, ces nouveaux outils d'OpenAI, dont ChatGPT, aujourd'hui, ils font le buzz, ils sont adoptés par beaucoup de personnes, ils font beaucoup de parler d'eux en Chine, en particulier récemment. Est-ce qu'ils vont amener une accélération de l'adoption et du développement de technologies d'intelligence artificielle? Et la réponse à ça, bien sûr, c'est oui. L'adoption, elle est phénoménale pour ChatGPT, il faut s'en rendre compte. Il a fallu à Facebook plusieurs mois pour atteindre des niveaux d'adoption similaires à ce que ChatGPT a fait en quelques jours. Pareil pour Apple. Et donc, la grande réussite de ChatGPT, et c'est Kai Fu Lee d'ailleurs qui le dit, un grand expert d'intelligence artificielle chinois, qui nous dit que ce qu'a réussi ChatGPT, c'est petit 1, l'adoption de masse de technologies d'intelligence artificielle relativement avancées, et petit 2, la démystification de ces technologies. Parce que désormais, ça nous parle, l'intelligence artificielle. On voit à quoi ça sert, on peut l'utiliser, on peut l'inclure dans notre quotidien. Et ça, auparavant, c'est quelque chose qui n'existait pas ou qui était réservé, au final, au domaine un peu industriel, technique. Aujourd'hui, n'importe quel utilisateur qui n'est pas technique peut venir utiliser ChatGPT. Et ça, c'est vraiment un game changer. Et donc, bien sûr, ce qui se passe, c'est que tous les compétiteurs d'OpenAI, mais vous savez qu'OpenAI est en fait associé d'une certaine manière à Microsoft, et donc tous les autres géants de l'Internet qui sont en capacité de produire de tels outils, en fait, se mettent en marche pour venir proposer des compétiteurs de ChatGPT. Et on ne sait toujours pas aujourd'hui si Microsoft, en associant ChatGPT à son moteur de recherche Bing, va venir complètement renverser la donne par rapport à Google. On sait aujourd'hui que le moteur de recherche de Microsoft n'est pas très utilisé par rapport à Google. Est-ce que la donne va changer grâce à ChatGPT? Et donc, toute cette attention et tout ce mouvement qui est fait par les gens du web va bien sûr amener à un regain de talent et de ressources dans ces domaines-là, et donc bien sûr ça va venir accélérer le développement autour de l'intelligence artificielle, et dans ce cas-ci des intelligences un peu conversationnelles, hein, puisque c'est ce qu'est au final ChatGPT.
1: Et la deuxième question, c'est le point que vous avez évoqué. Comme ChatGPT est super compétent dans beaucoup de tâches, est-ce qu'il y a une menace qu'il y a une perte d'emploi importante dans le futur suite au développement justement de ces technologies d'intelligence artificielle? Donc on va écouter sa réponse.
4: Il ne faut tout de même pas oublier que l'intelligence, ce n'est pas nouveau. Hein. On a déjà mis de l'intelligence à un certain niveau, bah, dans des robots par exemple. Et la révolution industrielle, la robotisation des usines, ce n'est pas quelque chose de nouveau. On a déjà remplacé et transformé

0: énormément de métiers qui n'ont plus vraiment lieu d'exister aujourd'hui. Il ne faut pas oublier aussi qu'il y a une évolution des populations qui fait que des métiers qui auparavant étaient très durs physiquement, enfin qui continuent d'être durs physiquement et que l'on considère aujourd'hui à faible valeur ajoutée, eh ben, les jeunes qui sortent d'école, qui sortent d'université, ils ne veulent plus vraiment aller vers ces métiers. Et donc il faut trouver un moyen pour tout de même assurer ces fonctions alors qu'on n'a pas la ressource humaine. Et donc l'IA, encore une fois, va pouvoir venir aider sans venir remplacer un humain, puisqu'en fait l'humain n'y est pas. Et donc on peut modérer un peu les opinions autour du remplacement de l'humain par l'IA. Cependant, Kai Fouli, encore une fois pour le citer, nous dit que les premiers métiers qui vont être remplacés, comme je le disais, c'est des métiers répétitifs, à faible demande un peu intellectuelle. En revanche, tous les métiers qui sont à plus forte demande intellectuelle vont éventuellement aussi être impactés dans des âges un peu plus lointains, peut-être dans 5 ans, dans 10 ans. Et puis enfin, les derniers métiers qui seront impactés, au final, c'est les métiers des créatifs. Parce que l'aspect de l'art, de la création, c'est beaucoup plus difficile à coder, c'est beaucoup plus difficile à expliquer à une IA pour qu'elle soit capable de reproduire la façon dont un humain le ferait. On peut néanmoins voir que ce dernier point est petit à petit challengé, puisque OpenAI, la société derrière ChatGPT, a également publié un logiciel qui s'appelle DALL-E, qui n'est pas le seul, mais qui permet de faire de la génération d'images sur la base d'une demande écrite. Et on voit de plus en plus d'artistes qui commencent à faire de l'art généré par IA, et tout un débat qui commence à se créer autour de, au final, qu'est-ce que l'art? Est-ce qu'une image, un tableau créé par une intelligence artificielle peut être considéré comme de l'art? Pareil pour la musique. Il y a aujourd'hui des intelligences artificielles qui sont capables de composer de la musique. Est-ce qu'on peut juger ça au même titre qu'une musique composée par un compositeur humain? Et donc on voit bien que même sur des métiers créatifs, au final, on commence à avoir de forts impacts de l'IA et qu'il faut repenser complètement la façon dont on accorde de la valeur à un contenu qui est proposé par une IA. Voilà. Donc un peu de matière pour la réflexion, c'est un domaine passionnant, c'est un domaine en pleine évolution, je pense que personne n'a la réponse aujourd'hui. Les grands experts du domaine ne s'accordent pas forcément sur leur vision. Et donc voilà, les années à suivre vont être passionnantes et bien sûr qu'en Chine, avec Baidu notamment qui cherche à lancer prochainement un compétiteur de ChatGPT, on va voir beaucoup d'entrain autour de ce sujet.
1: Alors je pense que je vais tourner vers Olga qui travaille elle-même. Je pense, Olga, vous avez déjà, en quelque sorte, vous travaillez dans ce genre de nouveau métier qui concerne l'intelligence artificielle, un métier qui n'existait pas il y a 10 ans ou il y a 20 ans. Donc, quel est votre regard là-dessus?
2: D'abord, merci pour vos questions. Je trouve le thème de ce programme très intéressant. Je dirais que la première question, si on pourrait dire que ChatGPT, ça a vraiment marqué un changement. Je suis d'accord avec ça. Ça, en fait, ça c'est l'accès à cette technologie super avancée aux gens qui sont pas vraiment liés avec ça dans leur travail. Ça leur a permis de visualiser ça. Qu'est-ce que c'est l'IA? Parce qu'avant, même si on a essayé d'expliquer comment on peut s'imaginer l'IA à quelqu'un qui n'est pas confronté à ça dans sa vie quotidienne, c'était très difficile. Là, maintenant, on ouvre cette page de web, on écrit quelques phrases, on obtient 3 pages de réponses assez cohérentes, en fait, très bien écrites, de point de vue orthographie, syntaxe, ponctuation, en fait, c'est vraiment très bien fait. Et c'est la preuve vivante de comment ça marche. À part de ChatGPT, moi, ce que personnellement je trouve très intéressant, peut-être même plus rigolo que ça, c'est plutôt la génération des images. Et c'est le point très important de ce que ChatGPT a marqué et DALL-E, c'est ce que l'IA est devenue. C'est pas seulement l'analyse des données qui sont déjà là, analyse statistique, enfin, découverte des patterns, c'est plutôt la génération de contenu qui n'a pas été là. Et moi, je trouve ça complètement fascinant.
1: Aladin, quel est votre regard là-dessus?
3: Écoutez, moi je suis très content que ChatGPT existe parce que hier je voulais le retester avant l'émission et là pour le coup il était complètement surutilisé, il fallait revenir, donc j'ai pas pu avoir une bonne conversation avec ChatGPT, mais en tout cas moi il m'a rendu ma vie plus utile parce qu'en fait il y a quelques semaines de ça j'écrivais un pitch, ce qu'on appelle une sorte de dossier pour présenter un

0: projet documentaire. Et en fait, j'avais fait une première version, j'en parle avec un de mes clients, et là, il me dit, ah, ça serait bien que tu le fasses plus punchy. Et là, j'étais un peu lessivé par tout ce que j'avais écrit, donc je suis allé voir ChatGPT. Je lui ai un peu demandé de... Et en fait, il m'a vraiment fait plusieurs paragraphes qui étaient beaucoup plus punchy. Alors après, sur la question de perdre son travail ou pas, moi, j'y crois pas trop, parce qu'en fait, au bout du compte, il faut faire des finitions. Et en fait, ChatGPT, on voit qu'il sort des phrases très bien, très classe. Mais en fait, au bout d'un moment, faut quand même un peu tweaker, il faut un petit peu peaufiner ce qu'il a écrit. Parce que si jamais on prend pour argent comptant ce qu'il écrit, en fait, au bout d'un moment, ça peut peut-être sonner un petit peu faux. Et d'ailleurs, maintenant, ils ont apparemment déjà mis en place des algorithmes pour vérifier si les articles de presse ou les thèses universitaires provenaient de ChatGPT, justement. Donc, c'est en tout cas, moi, ça m'a permis de gagner du temps dans mon travail. Donc, en tout cas, je suis très content que cet outil existe. Est-ce que je vais prendre la version payante? Je me pose la question.
1: Ok. Yves, j'ai vu tout à l'heure que vous voulez réagir.
2: Oui, je voulais réagir en disant simplement que la première véritable intelligence artificielle qui a concurrencé l'être humain, c'était Deep Blue en 1978 avec
1: C'est jeu de go, c'est ça?
2: voilà,
3: Le bon jeu d'échecs.
2: c'était voilà contre Gary et Kasparov. Et l'ordinateur avait remporté la victoire. Et pareil, en 1994, me semble-t-il, un autre ordinateur avait concurrencé le champion du monde chinois, dont j'ai malheureusement oublié le nom, de jeu de Go. Et il a aussi battu le champion du monde à plate couture. Donc c'est vrai que c'est quand même une source de préoccupation. Et on s'en rend bien compte, de toute façon, à travers l'humanité, chaque révolution, hein, notamment la révolution industrielle, on s'est toujours dit, ça y est, les machines vont prendre le pas sur les êtres humains. Et même des réalisateurs hein, de cinéma, par exemple James Cameron, pour ne citer que lui, ont mis en avant les méfaits que pourrait entraîner une
1: Ça va que les films
2: utilisation.
1: ne manquent pas à ce sujet, ouais.
2: Ça, c'est le moins que l'on puisse dire. Et c'est vrai que c'est préoccupant. Mais tout comme Aladdin, je pense qu'on a encore un peu le temps de voir venir. Et qu'il ne faut pas trop se tracasser. Et qu'on peut utiliser ces nouvelles technologies pour simplement améliorer la qualité de son travail.
1: Et Nicolas.
3: Ouais, non, mais c'est ce qui est bluffant, c'est leur côté créatif, ouais, effectivement, comme Olga avait dit. Ok, le fait de pouvoir calculer énormément de choses, en fait, pour les jeux d'échecs, le jeu de Go, c'est du calcul, en fait. C'est vrai qu'il y a aussi un apprentissage. Surtout le jeu de Go, de ce que j'ai lu, c'était beaucoup plus compliqué. Le nombre de possibilités était beaucoup plus élevé que le jeu d'échecs, donc fallait. C'était en fait la dernière victoire de l'ordinateur sur l'être humain sur un jeu comme ça. C'était gagné contre le champion de Go. Et en fait, parce qu'en fait, l'ordinateur, il a avec l'intelligence artificielle, il a tendance à apprendre de ses erreurs. Donc ça le rend beaucoup plus créatif en fait. C'est ça qui la base de l'intelligence artificielle. C'est ça, c'est de pouvoir assimiler les. En fait, plus on donne de données à ces intelligences. Et plus elles vont
1: Plus en
3: progresser en
1: devenir
3: fait.
1: devenu
3: Donc
1: plus intelligent.
3: voilà, donc en fait c'est ça, plus on va les utiliser, plus elles vont devenir perfectionnées, intelligentes, et plus ça va être difficile de voir la différence entre un être humain et une machine. Pour l'instant on peut encore voir la différence, hein. Comme disait Aladdin, il y a des algorithmes pour savoir si certains textes, voire dans les revues scientifiques ou chez des étudiants, ont été écrits avec ce chat GPT. Mais peut-être que dans le futur, ça va être tellement bien fait que
1: Ils vont
3: ça va être...
1: remplacer les profs?
3: Ça peut, ouais, bien sûr, oui. Bah, on voit par exemple pour les traductions, on voit avec Google Translate simplement les progrès qu'on a vu, des progrès en 5-10 ans. On est passé de quelque chose d'assez rigolo en disant, ouais, cette traduction, c'est du Google Translate. C'est-à-dire que c'était très mauvais. Maintenant, bah, Google Translate traduit très bien, donc on peut s'en servir même dans nos métiers de journaliste traducteur par exemple. Et c'est, voilà, et donc on vient petit à petit, on voit qu'il y a des métiers, on croyait. Intouchable par les machines, commence
1: Oui,
3: à être touché. Hein, on a vu pour les
1: oui.
3: voice-overs aussi, on peut très bien parler. Il y a une machine qui fait des
1: Des sons.
3: voice-overs, des doublages en fait. Et c'est assez réaliste. C'est difficile de savoir. Après, on peut s'habituer, on peut comprendre qu'il y a moins d'émotions. Parce que peut-être que voilà, la différence, c'est l'émotion. Peut-être qu'on a encore l'avantage en tant qu'être humain, c'est d'avoir cette émotion.
4: heureusement qu'il existe encore. Hein. Il y a des gens qui aussi travaillent dans l'autre sens. Mmh. C'est vrai que dans un sens, ça va très vite, la machine est là et tout. Ouais. Et dans l'autre sens, l'humain a compris que l'homme ne peut pas être remplacé. Il y a des techniques, il y a une connexion qu'on doit avoir avec l'être humain, avec la nature. Et je crois que ce sont des choses que nous, les humains, avons la capacité de détecter et que les machines ne peuvent pas. Et je ne crois pas que... on pourra être remplacé à 100%, okay. Ça, non.

0: voiture. Et c'est pareil avec ChatGPT. Il y a des applications très intéressantes, mais il faut être conscient de leur effet et des sources, ce qui est très important. Donc, même si ça l'IA générative, ça ne génère quelque chose qui n'a pas été là dans une forme ou autre dans les sources. Exemple, on s'est rendu compte que les expressions, les phrases, les textes que ChatGPT génère, ils sont en fait très biaisés. Donc, par exemple, si on parle de tâches ménagères, c'est plutôt au féminin que ChatGPT en parle. C'est lié à la partie féminine. Pourquoi ça? C'est pas que le ChatGPT soit machiste, c'est juste que les ressources qu'il lui a utilisées pour entraîner les modèles, il contient cette information. Donc, il faut en être très, très conscient. Donc, par exemple, la recherche en intelligence artificielle, elle est très basée sur les données. Et en fait, c'est l'approche assez problématique parce qu'on va juste augmenter et concentrer le pourcentage de biais dans des données. Voilà. Donc, c'est juste pour réagir à la réplique précédente. Après ce que vous avez dit, je ne crois pas qu'on va jamais être remplacé. Je trouve que ChatGPT, c'est juste une possibilité géniale, mais vraiment brillante, pour libérer les cerveaux humains des tâches répétitives. Voilà. Donc, moi, je suis très, très optimiste de ça, mais c'est très important de savoir les limitations des technologies qu'on utilise.
1: Mais comme Océan a dit dans sa réponse qu'il y a maintenant, il sait créer des images et faire des choses créatives, c'est pas seulement ChatGPT qui nous inquiète, mais la tendance en fait. C'est-à-dire que jusqu'où, par exemple, Nicolas a mentionné les émotions, est-ce qu'un jour, enfin, ça peut être aussi. Développer des robots avec des émotions complètement comme des humains.
0: Oui, c'est un très bon point que vous évoquez aussi. Vous savez, quand la technologie évolue, il faut que les lois évoluent avec. Et les questions techniques, la législation et tout ça, il faut que ça aille ou même pas. Donc, par exemple, si on a vu que DALL-E et les autres sources sont capables de générer des images et des vidéos, par exemple avec des personnages qu'on les a demandés, là, dans un moment donné, on va avoir un problème de distinguer ce qui est vrai de ce qui est faux. Et pour ça, il faut des algorithmes qui pourront donc travailler pour le faire et aussi des lois qui pourront protéger des personnes concernées pour éviter, par exemple, les fausses preuves.
1: Merci. Et pour terminer, je vais retourner vers Tatiotine.
2: Moi, je ne connais pas grand-chose en informatique, hein, mais je pense que jamais une application informatique a fait autant réagir, a fait autant planer cette peur du chômage, même dans des métiers qui ont été jusqu'à présent considérés comme étant la chasse gardée des humains. Je pense à la psychothérapie, comme ce qu'a raconté tout à l'heure Christelle, surtout avec la thérapie comportementale, le CBT. Il paraît qu'il existe déjà quelques applications qui sont capables de recevoir un patient, de lui faire de la conversation pour le soigner. Mais ceci dit, je ne pense pas que nous, les humains, on risque vraiment d'être remplacés par les robots. Tant que le robot n'a pas encore développé sa propre conscience, tant qu'un robot n'est pas encore capable de développer un autre robot, je pense que l'humain sera toujours pas remplaçable.
1: Et en tout cas, je vous remercie d'avoir participé à notre émission et je vous remercie d'avoir suivi notre discussion. À la prochaine.
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De retour dans le studio, je vous rappelle que vous êtes à l'écoute de l'émission Classico. Avant de passer à la prochaine partie cours de chinois, je vous propose une pause musicale. C'est parti!

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2: Bonjour tout le monde, bienvenue dans notre cours de chinois. Moi c'est Xiao Tai, je suis avec Yves. Bonjour Yves.
3: Natia Rao, bonjour tout le monde, bonjour Xiao Tai.
2: Et dans la dernière leçon, nous avons appris quelques expressions utiles pour aller chez le coiffeur. Je propose de réviser un peu avant d'attaquer la nouvelle leçon.
3: Bien sûr, c'est toujours un plaisir, tu le sais bien.
2: 我想剪头发。
3: 我想剪头发。Je voudrais me faire couper les cheveux.
2: 修一下就可以了。
3: S'il vous plaît, juste les pointes.
2: 我想染头发。
3: 我想染头发。Je voudrais me faire teindre les cheveux.
2: 别剪太短了。
3: 别剪太短了。Ne coupez pas trop court.
2: Bon, réécoutons les dialogues.
4: 我想剪头发。
5: 你想怎么剪？
4: 修一下就可以了。
5: 好的，请先洗头。
4: 我想染头发。
5: 你想染什么颜色？
4: 棕色怎么样？
5: 嗯，不错，很时髦。
4: 别剪太短了。
5: 行，保准您满意。
2: C'est tout pour la révision. Tout de suite, la nouvelle leçon.
3: Voici les expressions clés.
5: 我想租房。您想找什么样的房子？您想花多少钱租？什么时候能搬进来？房租怎么付
2: ？Et voilà, quand tu arrives dans une agence, tu peux commencer à dire comme ça, 我想租房。
3: 我想租房。
2: Ce qui signifie, je voudrais louer un appartement.Zu fang est le terme clé de cette phrase. Zu veut dire louer.
3: Zu
2: fang, un appartement.
3: Fang.
2: 我想租房。
3: 我想租房。Je voudrais louer un appartement.
2: Tout de suite, le dialogue.
5: 我想租房。
4: 你想找什么样的房子？
5: 带家具的两居，房子不要太旧。
2: Voilà, c'était le dialogue 1. Et dans cette conversation, on entend une personne qui dit à un agent immobilier, 我想租房。
3: 我想租房。Je voudrais louer un appartement.
2: Et l'agent demande, 你想找什么样的房子？
3: 你想找什么样的房子？ Donc, 你想, vous voulez, 找什么样, chercher quel genre, 什么样, quel genre, 房子, d'appartement. Donc, quel genre d'appartement cherchez-vous?
2: 带家具的两居，房子不要太旧。
3: 带家具的两居，房子不要太旧。Donc, 带家具 c'est meublé. De两居 deux pièces. Donc, deux pièces meublées. 房子 l'appartement, toujours. Et 不要太旧 donc c'est ne doit pas être trop en mauvais état. 旧 c'est en mauvais état. Donc, l'appartement ne doit pas être trop en mauvais état. Il doit être en bon état.
2: Repassons le dialogue.
5: 我想租房。
4: 你想找什么样的房子？
5: 带家具的两居，房子不要太旧。
3: Nous sommes toujours chez l'agent immobilier. Maintenant, j'aimerais savoir, il faut en venir un peu au nerf de la guerre, l'argent. Comment parler du prix?
2: Alors souvent, c'est l'agent immobilier qui prend l'initiative de poser la question. 你想花多少钱租？
3: 你想花多少钱租？
2: 你想花多少钱租？花 signifie payer ou dépenser, sous-entendu de l'argent.花
3: 花
2: 多少钱 combien d'argent
3: 多少钱
2: 租 veut dire louer
3: 租
2: 您想花多少钱租
3: 您想花多少钱租 vous voulez dépenser combien d'argent
2: écoutons maintenant le dialogue 2 on va parler du prix
4: 您想花多少钱租
5: 月租三千元以内吧
4: 您看这房怎么样
5: 嗯不错
2: Voilà, dans le dialogue tout à l'heure, on a discuté du prix avec l'agent immobilier. 您想花多少钱租？
3: 您想花多少钱租？ Vous voulez payer combien pour le loyer? 花dépenser. 多少钱？ Combien d'argent? 租 louer.
2: Et l'autre répond, 月租三千元以内吧。
3: 月租三千元以内吧。Donc, 月租 par mois, 三千块 3000 yuan, 以内吧。Donc, littéralement, ça veut dire à l'intérieur. Donc, à l'intérieur de ces 3000 yuan, en français, on traduirait par pas plus de 3000 yuan.
2: 您看这房怎么样?
3: 您看这房怎么样? 看voir, 这房 cet appartement, 怎么样, comment? Donc, vous trouvez comment cet appartement?
2: 不错。
3: 不错。Pas mal.
2: Et puisqu'on a discuté du prix, il serait pas mal d'en savoir un peu plus sur la monnaie chinoise, renminbi, ce qui signifie littéralement la monnaie du peuple. en effet l'unité principale de renminbi est yuan et on a adopté le système décimal. Un yuan égale à 10 jiao et un jiao égale à 10 fen. Yuan, jiao, fen, ce sont en effet les trois unités de la monnaie chinoise.
3: D'accord, yuan, jiao, fen. Mais Xiao Tai, dans la vie courante, quand je vais acheter mes fruits ou un pao zi, on ne me dit jamais de payer en yuan ou en jiao, on me parle plutôt de kuai et de mao. Est-ce que tu peux m'expliquer qu'est-ce que c'est ?
2: Très bonne question. En effet, dans la vie quotidienne, on parle plus de kuai et de mao que de yuan et de jiao. Kuai et yuan, c'est tout à fait la même chose, seulement le terme kuai est plus du langage parlé, alors le yuan sonne plus formel que kuai. Et c'est pareil pour mao et jiao. Ainsi, dans la vie quotidienne, tu entends plus souvent parler de kuai et de mao.
3: D'accord, bon bah je crois que j'ai compris. Refermons cette parenthèse. Revenons à l'appartement que nous voulions louer. Maintenant je voudrais dire, maintenant que je sais que je peux louer et que le prix me convient, je voudrais savoir quand je peux emménager. Comment dit-on ça, Xiao Tai ?
2: Tu peux dire en chinois comme ça, 什么时候能搬进来?
3: 什么时候能搬进来?
2: Alors 什么时候, c'est facile. Quand, quelle date, quel moment?
3: 什么时候?
2: 能, pouvoir.
3: 能.
2: Ban, déménager, emménager. En l'occurrence, il s'agit de emménager.
3: Ban.
2: Jinlai, ce qui signifie entrer, venir ici.
3: Jinlai.
2: 什么时候能搬进来?
3: 什么时候能搬进来? Quand puis-je emménager?
2: Dialogue 3, tout de suite.
5: 什么时候能搬进来?
4: 下个月底.
5: 房租怎么付呢?
4: 一次付3个月的.
2: Voilà, c'était le dialogue 3. Dans cette conversation, on en arrive à la fin de discussion entre le client et l'agent immobilier, parce qu'on a commencé à discuter de la date pour emménager et du paiement pour le loyer. On entend la première personne qui demande « 什么时候能搬进来? »«
3: 什么时候能搬进来? » »« Quand puis-je emménager ?»« 什么时候? » »« Quand ?»« Ban ?»« Déménager, emménager. »« Jinlai ?»« Rentrer. » Donc « ban jinlai » signifie « emménager. Quand puis-je emménager?
2: Et l'autre lui répond, 下个月底.
3: 下个月底. Donc, 下个月 signifie le mois prochain et 底, 月底 signifie la fin du mois.
2: 房租怎么付?
3: 房租怎么付? Je dois vous payer le loyer dans combien de mois?
2: 房租怎么付?
3: Je dois vous payer le loyer pour combien de mois? 怎么付? Comment le régler? Donc en Chine, on a souvent payé 3 mois d'avance. Donc cette phrase implicitement signifie on a payé le loyer pour combien de mois?
2: Et la réponse qu'a donnée l'agent immobilier est 一次付三个月的.
3: 一次付三个月的. Donc une fois, 一次付 payer, 三个月的 3 mois. Donc une fois, on a payé 3 mois. On a payé 3 mois à la fois.
2: Repassons le dialogue.
5: 什么时候能搬进来?
4: 下个月底.
5: 房租怎么付呢?
4: 一次付3个月的.
2: Bon, maintenant je propose de réécouter les 3 dialogues en entier avant de repasser à notre ABC de la culture chinoise. Allez, c'est parti.
5: 我想租房.
4: 你想找什么样的房子?
5: 带家具的2居, 房子不要太旧.
4: 你想花多少钱租?
5: 月租3000元以内吧.
4: 您看这房怎么样?
5: 不错. 什么时候能搬进来?
4: 下个月底.
5: 房租怎么付呢?
4: 一次付3个月的.
3: Voilà, vous venez d'entendre les dialogues pour aujourd'hui. Un peu de culture maintenant. En Chine, les jeunes vivent avec leurs parents avant de se marier. Quelques-uns vivent encore avec leurs parents après le mariage. Cela permet aux grands-parents de les aider. Certains jeunes louent ou achètent un appartement pour avoir une vie indépendante. En Chine, pour acheter un appartement, on peut payer en une seule fois ou payer à crédit. Les familles modestes peuvent demander d'acheter des logements sociaux ou louer des HLM. Mais pour louer des HLM, il faut remplir certains critères et être patient. Bien que la plupart des logements sociaux soient loin du centre-ville, le métro facilite la vie des habitants.
2: Voilà, c'est tout pour aujourd'hui. Comme d'habitude, un test avant de vous quitter. Comment dire en chinois ? Je dois vous payer le loyer pour combien de mois?
3: Si vous savez la réponse, n'hésitez pas à nous envoyer votre réponse par email à l'adresse suivante crifra@cri.com.cn.
2: Et pour plus d'informations, n'oubliez pas d'aller surfer de temps en temps sur notre site internet french.cri.cn. Merci à tous, au revoir, à la prochaine fois.
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7: Ainsi s'achève l'émission Classico d'aujourd'hui. 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

Bonjour à tous, bienvenue à l'écho de cette nouvelle édition du journal. La Chine accélérera ses efforts pour identifier et favoriser des petites et moyennes entreprises PME prometteuses en passant d'une démarche consistant à attendre que les entreprises sollicitent une aide à une approche visant à rechercher de manière proactive celles présentant un fort potentiel de croissance, a déclaré le ministère de l'Industrie et des Technologies de l'Information. Le ministère améliorera les mécanismes pour encourager les PME qui utilisent des technologies spécialisées et de pointe pour fabriquer des produits novateurs et uniques tout en renforçant l'identification de nouvelles entreprises prometteuses, en particulier celles se concentrant sur l'innovation technologique et le développement des produits. Le ministère a pris cet engagement lors d'une table ronde avec des PME au cours de laquelle les participants ont discuté de mesures visant à améliorer le mécanisme d'identification proactive et à offrir davantage de

0: de services ciblés aux entreprises. D'après un responsable du ministère, la Chine continuera à améliorer son cadre juridique et politique, ses programmes de développement des entreprises et ses services de soutien aux entreprises afin de promouvoir le développement de haute qualité des PME.
1: Les entreprises sont également encouragées à poursuivre un développement spécialisé et innovant, à accroître leurs investissements en recherche et développement et à rechercher des percées dans les technologies clés et fondamentales.
0: Le responsable du ministère a appelé les PME à se concentrer sur leurs métiers de base, à améliorer leurs produits et leurs processus de production, et à renforcer leurs services tout en s'attaquant aux goulots d'étranglement et aux maillons faibles des chaînes industrielles et d'approvisionnement afin d'accroître la résilience et la sécurité.
1: La transformation intelligente du secteur minier chinois s'accélère, comme en témoigne le salon et conférence du secteur minier de Chine 2026 ou un robot d'inspection 4 UBED conçu pour les environnements souterrains dangereux a attiré l'attention.
0: Fin 2025, la Chine comptait 1066 mines de charbon intelligentes dont la capacité de production cumulée représentait plus de 65% de la capacité charbonnière totale du pays selon l'Association nationale du charbon de Chine. Plus de 4000 camions miniers autonomes étaient en service dans les mines à ciel ouvert et l'intelligence artificielle est de plus en plus utilisée dans la production, la gestion de la sécurité et la maintenance des équipements.
1: En 2024, 7 départements gouvernementaux ont publié une ligne directrice fixant l'objectif d'établir, d'ici 2030, un système complet de technologies, d'équipements et de gestion pour les mines intelligentes. Les entreprises allemandes intensifient leurs investissements et développement leur production en Chine, tirant parti du marché en pleine croissance du pays et des opportunités émergentes. Le groupe Weiss, un champion caché allemand spécialisé dans les solutions mécaniques, mécatroniques et numériques, a ouvert son premier site de production en Chine à Qingdao, dans la province orientale du Shandong. Avec un investissement de 10 millions de dollars, ce projet servira de siège social du groupe en Chine pour la production, la recherche et développement ainsi que le commerce. Une fois opérationnelle, sa première phase devrait générer un chiffre d'affaires annuel d'environ 60 millions de yuan, environ 8,89 millions de dollars, et des importations et exportations annuelles d'environ 35 millions de yuan. Le projet de Qingdao s'inscrit dans une tendance croissante qui voit les entreprises allemandes renforcer leur présence en Chine, leurs investissements s'étendant de plus en plus allant de la production à la recherche et développement et aux chaînes d'approvisionnement localisées.
2: Le groupe ZF, équipementier automobile allemand figurant au classement Fortune Global 500, a livré en avril son système avancé d'aide à la conduite à des clients chinois, marquant ainsi une nouvelle étape dans sa stratégie en Chine pour la Chine.
0: Voilà, c'est la fin du journal d'aujourd'hui. Merci de votre fidélité. À la prochaine.
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0: Bienvenue à Cogito. Ces derniers temps, certaines économies occidentales, soucieuses de préserver la compétitivité de leurs industries et de leurs parts de marché, ont politisé les questions économiques et commerciales en propageant des rhétoriques erronées telles que la surcapacité de production chinoise ou le choc chinois 2.0 et en utilisant ces arguments comme prétexte pour adopter diverses mesures protectionnistes. La Chine, quant à elle, tire parti des atouts de son marché, du développement de ses industries et des progrès scientifiques et technologiques pour offrir au reste du monde davantage de dividendes du marché, du développement et de l'innovation, créant ainsi continuellement les opportunités chinoises 2.0. Quand on parle surcapacité, aucun consensus mondial n'existe à ce sujet. On s'appuie généralement sur le taux d'utilisation des capacités de production, mais il convient de tenir compte des spécificités de chaque pays.
1: Selon des instituts de recherche, ce

taux se situe en moyenne entre 75% et 80% pour les économies développées ou à forte croissance, et entre 50% et 64% pour les pays moins développés. En 2025, le taux d'utilisation des capacités de grandes entreprises industrielles chinoises s'est élevé à 74,4%, une valeur située dans une fourchette raisonnable. Toutefois, pour des motifs géopolitiques et protectionnistes, certaines économies adoptent une définition simpliste, mécanique et trop générale de la surcapacité, cherchant ainsi à freiner le développement de la Chine et à faire obstacle à une coopération économique et commerciale internationale normale. Prenons l'exemple de l'argument erroné selon lequel les subventions industrielles chinoises entraîneraient une surcapacité. Les rapports de la CNUCED montrent que ces 5 dernières années, les politiques de soutien à l'industrie se sont multipliées dans le monde, subventions à la recherche et au développement, avantages fiscaux, prêts à faible taux d'intérêt sont des pratiques internationales courantes pour encourager les industries émergentes. La Chine, quant à elle, a toujours strictement respecté les règles de l'OMC et s'est engagé à mettre en place un système de subventions conforme aux pratiques internationales, en perfectionnant sans cesse ses politiques en matière de conformité, de rigueur scientifique et de transparence. Par ailleurs, ces subventions s'appliquent de manière égale à tous les acteurs du marché. Dans le cadre de programmes de renouvellement des biens de consommation, la Chine veille à l'égalité de traitement entre entreprises nationales et étrangères, ce qui permet aux sociétés à capitaux étrangers de participer activement et d'en bénéficier au même titre que les autres. Plus important encore, les avancées technologiques et la position de leader dont jouissent de nombreux secteurs en Chine sont le fruit d'un long processus de recherche et développement nécessitant des investissements considérables et non le simple résultat de subventions gouvernementales. Autre exemple, certains pays occidentaux, notamment les États-Unis, assimilent l'important excédent commercial de la Chine en biens à une surcapacité de production. Cet argument ne tient pas la route. En tant que grand pays responsable, la Chine n'a jamais cherché délibérément un excédent commercial. La croissance de ses exportations résulte à la fois des économies d'échelle et du renforcement de sa capacité d'innovation, mais aussi des besoins des différents pays en matière de transition écologique et de développement industriel. Du point de vue de la répartition des bénéfices commerciaux, l'excédent est en Chine, mais les bénéfices profitent à toutes les parties. En 2025, les entreprises à capitaux étrangers représentaient 27% des exportations chinoises et 16% de l'excédent commercial, avec des taux de croissance de l'excédent et des bénéfices supérieurs à ceux des entreprises locales. De plus, la Chine affiche un déficit dans le commerce des services et les bénéfices d'investissement. Globalement, l'excédent du compte courant représente environ 3,7% du PIB, ce qui se situe dans une fourchette jugée raisonnable au niveau international. Certains pays occidentaux attribuent leurs difficultés, ralentissement de la croissance économique, retard dans la transformation industrielle au développement de la Chine, ce qui va à l'encontre des lois de l'économie. Si l'on suit la logique selon laquelle un excédent commercial important entraîne nécessairement une surcapacité, alors 80% des puces électroniques américaines sont destinées à l'exportation et environ 2/3 des avions commerciaux livrés par Boeing sont vendus hors d'Amérique du Nord. Ces secteurs et produits qui affichent des exportations massives et des excédents élevés devraient pour autant être qualifiés de surcapacitaires. En fin de compte, les difficultés de développement rencontrées par certaines économies occidentales résultent de la conjonction de multiples facteurs, profonde restructuration des chaînes d'approvisionnement mondiales, instabilité géopolitique, retard dans les réformes internes et non d'un quelconque choc industriel chinois. En réalité,
En tirant parti des atouts de son marché, du développement de ses industries et des progrès scientifiques et technologiques, la Chine offre au reste du monde l'opportunité de la Chine 2.0, partageant les dividendes de son marché, de son développement et de son innovation. Aujourd'hui, les véhicules électriques, les batteries au lithium et les produits photovoltaïques chinois ne cessent de gagner en popularité à l'échelle mondiale, tandis que l'intelligence artificielle, la robotique et les médicaments innovants connaissent un essor fulgurant, contribuant de manière significative à la transition mondiale vers une économie verte et bas carbone, ainsi qu'au progrès technologique. Prenons l'exemple de la coopération économique et commerciale entre la Chine et l'Europe. Les deux parties sont respectivement la deuxième partenaire commerciale l'une de l'autre. Leurs industries présentent une forte complémentarité et les possibilités de coopération sont immenses. Depuis longtemps, les entreprises européennes des secteurs de la fabrication haut de gamme et des biopharmaceutiques, entre autres, se sont implantées en profondeur sur le marché chinois et en ont tiré des avantages concrets. Aujourd'hui, la Chine se démarque rapidement dans des domaines innovants tels que les énergies nouvelles, l'intelligence artificielle et l'économie numérique, créant ainsi de nouvelles opportunités pour l'approfondissement de la coopération industrielle et la mise en valeur des complémentarités entre les deux parties. La surcapacité est un phénomène dynamique propre à l'économie de marché. Les économies concernées devraient l'apporter de manière objective et dialectique en se fondant sur les lois économiques. Rejeter la responsabilité sur la Chine n'aide en rien à résoudre leurs propres problèmes. Surcapacité, choc chinois 2.0, ces arguments fallacieux ne trompent personne. Le développement de la Chine ne provoquera pas de choc, mais créera des opportunités 2.0 pour le monde entier.

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8: Bonjour à toutes et à tous. C'est l'heure de notre émission On connaît la chanson. Aujourd'hui, je vous propose d'écouter des chansons de Wang Xinling, une chanteuse et actrice chinoise née sur l'île de Taïwan. Surnommée la princesse de la mode pop, elle est toujours active dans ce milieu depuis 2003, l'année où elle a sorti son premier album, Cindy Begin. L'émission commence tout de suite par un morceau de cet album, On My Way.

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1: La personnalité du jour s'appelle Wang Xinling. Surnommée la princesse de la mondopop, elle a déjà sorti une dizaine d'albums en presque 20 ans de carrière. Votre émission musicale Vous connaissez la chanson continue avec ses titres. C'est l'amour et la clarté de lune.

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et vous suivez votre émission musicale Vous connaissez la chanson. Aujourd'hui, je vous propose d'écouter des chansons de Wang Xinling, une chanteuse et actrice chinoise née sur l'île de Taïwan. Sa première tournée de concert a eu lieu en 2016. Je vous propose tout de suite deux de ses chansons, Hier et Aujourd'hui et de Petite.

C'était la chanson de Petites Étoiles interprétée par Wang Xinlin. Grâce à son charmant visage et sa douce voix, le grand public l'appelle souvent Sweetheart. En 2022, elle a participé à un programme télévisé appelé Sisters Who Mix Waves. C'est une émission musicale très populaire en Chine et Wang Xinlin a remporté la finale. L'émission Wang Gong à la chanson se poursuit avec la mère montagnaise et Je Dame.

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écouter Van Gogh de la chanson. Aujourd'hui, je vous propose d'écouter des chansons de Van Xinling. Les deux prochains titres s'intitulent « Être toujours heureuse » et « Je vais bien ».

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10: Le Donbass Vite, votre émission musicale Vous connaissez la chanson se termine avec un morceau de notre personnalité du jour, Wang Xining, Les Filles.

Bonjour à tous, bienvenue à l'écho de cette nouvelle édition du journal. La Chine accélérera ses efforts pour identifier et favoriser des petites et moyennes entreprises PME prometteuses en passant d'une démarche consistant à attendre que les entreprises sollicitent une aide à une approche visant à rechercher de manière proactive celles présentant un fort potentiel de croissance, a déclaré le ministère de l'Industrie et des Technologies de l'Information. Le ministère améliorera les mécanismes pour encourager les PME qui utilisent des technologies spécialisées et de pointe pour fabriquer des produits novateurs et uniques tout en renforçant l'identification de nouvelles entreprises prometteuses, en particulier celles se concentrant sur l'innovation technologique et le développement des produits. Le ministère a pris cet engagement lors d'une table ronde avec des PME au cours de laquelle les participants ont discuté de mesures visant à améliorer le mécanisme d'identification proactive et à offrir davantage de services ciblés aux entreprises. D'après un responsable du ministère, la Chine continuera à améliorer son cadre juridique et politique, ses programmes de développement des entreprises et ses services de soutien aux entreprises afin de promouvoir le développement de haute qualité des PME. Les entreprises sont également encouragées à poursuivre un développement spécialisé et innovant, à accroître leurs investissements en recherche et développement et à rechercher des percées dans les technologies clés et fondamentales. Le responsable du ministère a appelé les PME à se concentrer sur le métier de base, à améliorer le produit et le processus de production, à renforcer le service tout en s'attaquant aux goulots d'étranglement et aux maillons faibles des

0: chaînes industrielles et d'approvisionnement afin d'accroître la résilience et la sécurité. La transformation intelligente du secteur minier chinois s'accélère, comme en témoigne le salon et conférence du secteur minier de Chine 2026, où un robot d'inspection 4 UBED conçu pour les environnements souterrains dangereux a attiré l'attention. Fin 2025, la Chine comptait 1066 mines de charbon intelligentes, dont la capacité de production cumulée représentait plus de 65% de la capacité charbonnière totale du pays, selon l'Association nationale du charbon de Chine. Plus de 4000 camions miniers autonomes étaient en service dans les mines à ciel ouvert et l'intelligence artificielle est de plus en plus utilisée dans la production, la gestion de la sécurité et la maintenance des équipements. En 2024, 7 départements gouvernementaux ont publié une ligne directrice fixant l'objectif d'établir, d'ici 2030, un système complet de technologies, d'équipements et de gestion pour les mines intelligentes. Les entreprises allemandes intensifient leurs investissements et développement leur production en Chine, tirant parti du marché en pleine croissance du pays et des opportunités émergentes. Le groupe Weiss, un champion caché allemand spécialisé dans les solutions mécaniques, mécatroniques et numériques, a ouvert son premier site de production en Chine à Qingdao, dans la province orientale du Shandong. Avec un investissement de 10 millions de dollars, ce projet servira de siège social du groupe en Chine pour la production, la recherche et développement ainsi que le commerce. Une fois opérationnel, sa première phase devrait générer un chiffre d'affaires annuel d'environ 60 millions de yuan, environ 8,89 millions de dollars, et des importations et exportations annuelles d'environ 35 millions de yuan. Le projet de Qingdao s'inscrit dans une tendance croissante qui voit les entreprises allemandes renforcer leur présence en Chine, leurs investissements s'étendant de plus en plus allant de la production à la recherche et développement et aux chaînes d'approvisionnement localisées. Le groupe ZF, équipementier automobile allemand figurant au classement Fortune Global 500, a livré en avril son système avancé d'aide à la conduite à des clients chinois, marquant ainsi une nouvelle étape dans sa stratégie en Chine pour la Chine. Voilà, c'est la fin du journal d'aujourd'hui. Merci de votre fidélité. À la prochaine.
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0: Bienvenue à Cogito. Ces derniers temps, certaines économies occidentales, soucieuses de préserver la compétitivité de leurs industries et de leur part de marché, ont politisé les questions économiques et commerciales en propageant des rhétoriques erronées telles que la surcapacité de production chinoise ou le choc chinois 2.0 et en utilisant ces arguments comme prétexte pour adopter diverses mesures protectionnistes. La Chine, quant à elle, tire parti des atouts de son marché, du développement de ses industries et des progrès scientifiques et technologiques pour offrir au reste du monde davantage de dividendes du marché, du développement et de l'innovation, créant ainsi continuellement les opportunités chinoises 2.0. Quand on parle surcapacité, aucun consensus mondial n'existe à ce sujet. On s'appuie généralement sur le taux d'utilisation des capacités de production, mais il convient de tenir compte des spécificités de chaque pays. Selon des instituts de recherche, ce taux se situe en moyenne entre 75% et 80% pour les économies développées ou à forte croissance, et entre 50% et 64% pour les pays moins développés. En 2025, le taux d'utilisation des capacités de grandes entreprises industrielles chinoises s'est élevé à 74,4%, une valeur située dans une fourchette raisonnable. Toutefois, pour des motifs géopolitiques et protectionnistes, certaines économies adoptent une définition simpliste, mécanique et trop générale de la surcapacité, cherchant ainsi à freiner le développement de la Chine et à faire obstacle à une coopération économique et commerciale internationale normale. Prenons l'exemple de l'argument erroné selon lequel les subventions industrielles chinoises entraîneraient une surcapacité. Les rapports de la CNUCED montrent que ces cinq dernières années, les politiques de soutien à l'industrie se sont multipliées dans le monde. Subventions à la recherche et au développement, avantages fiscaux, prêts à faible taux d'intérêt sont des pratiques internationales courantes pour encourager les industries émergentes. La Chine, quant à elle, a toujours strictement respecté les règles de l'OMC et s'est engagée à mettre en place un système de subventions conforme aux pratiques internationales, en perfectionnant sans cesse ses politiques en matière de conformité, de rigueur scientifique et de transparence. Par ailleurs, ces subventions s'appliquent de manière égale à tous les acteurs du marché. Dans le cadre de programmes de renouvellement des biens de consommation, la Chine veille à l'égalité de traitement entre entreprises nationales et étrangères, ce qui permet aux sociétés à capitaux étrangers de participer activement et d'en bénéficier au même titre que les autres. Plus important encore, les avancées technologiques et la position de leader dont jouissent de nombreux secteurs en Chine sont le fruit d'un long processus de recherche et développement nécessitant des investissements considérables et non le simple résultat de subventions gouvernementales. Autre exemple, certains pays occidentaux, notamment les États-Unis, assimilent l'important excédent commercial de la Chine en biens à une surcapacité de production. Cet argument ne tient pas la route. En tant que grand pays responsable, la Chine n'a jamais cherché délibérément un excédent commercial. La croissance de ses exportations résulte à la fois des économies d'échelle et du renforcement de sa capacité d'innovation, mais aussi des besoins des différents pays en matière de transition écologique et de développement industriel. Du point de vue de la répartition des bénéfices commerciaux, l'excédent est en Chine, mais les bénéfices profitent à toutes les parties. En 2025, les entreprises à capitaux étrangers représentaient 27% des exportations chinoises et 16% de l'excédent commercial, avec des taux de croissance de l'excédent et des bénéfices supérieurs à ceux des entreprises locales. De plus, la Chine affiche un déficit dans le commerce des services et les bénéfices d'investissement. Globalement, l'excédent du compte courant représente environ 3,7% du PIB, ce qui se situe dans une fourchette jugée raisonnable au niveau international. Certains pays occidentaux attribuent leurs difficultés, ralentissement de la croissance économique, retard dans la transformation industrielle au développement de la Chine, ce qui va à l'encontre des lois de l'économie. Si l'on suit la logique selon laquelle un excédent commercial important entraîne nécessairement une surcapacité, alors 80% des puces électroniques américaines sont destinées à l'exportation et environ 2/3 des avions commerciaux livrés par Boeing sont vendus hors d'Amérique du Nord. Ces secteurs et produits qui affichent des exportations massives et des excédents élevés devraient-ils pour autant être qualifiés de surcapacitaires? En fin de compte, les difficultés de développement rencontrées par certaines économies occidentales résultent de la conjonction de multiples facteurs, profonde restructuration des chaînes d'approvisionnement mondiales, instabilité géopolitique, retard dans les réformes internes et non d'un quelconque choc industriel chinois. En réalité, en tirant parti des atouts de son marché, du développement de ses industries et des progrès scientifiques et technologiques, la Chine offre au reste du monde l'opportunité de la Chine 2.0, partageant les dividendes de son marché, de son développement et de son innovation. Aujourd'hui, les véhicules électriques, les batteries au lithium et les produits photovoltaïques chinois ne cessent de gagner en popularité à l'échelle mondiale, tandis que l'intelligence artificielle, la robotique et les médicaments innovants connaissent un essor fulgurant, contribuant de manière significative à la transition mondiale vers une économie verte et bas carbone, ainsi qu'au progrès technologique. Prenons l'exemple de la coopération économique et commerciale entre la Chine et l'Europe. Les deux parties sont respectivement la deuxième partenaire commerciale l'une de l'autre. Leurs industries présentent une forte complémentarité et les possibilités de coopération sont immenses. Depuis longtemps, les entreprises européennes des secteurs de la fabrication haut de gamme et des biopharmaceutiques, entre autres, se sont implantées en profondeur sur le marché chinois et en ont tiré des avantages concrets. Aujourd'hui, la Chine se démarque rapidement dans des domaines innovants tels que les énergies nouvelles, l'intelligence artificielle et l'économie numérique, créant ainsi de nouvelles opportunités pour l'approfondissement de la coopération industrielle et la mise en valeur des complémentarités entre les deux parties. La surcapacité est un phénomène dynamique propre à l'économie de marché. Les économies concernées devraient l'apporter de manière objective et dialectique en se fondant sur les lois économiques. Rejeter la responsabilité sur la Chine n'aide en rien à résoudre leurs propres problèmes. Surcapacité, choc chinois 2.0, ces arguments fallacieux ne trompent personne. Le développement de la Chine ne provoquera pas de choc, mais créera des opportunités 2.0 pour le monde entier.

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9: Bonjour à tous, bienvenue à l'écoute de notre émission Carnet de route. Notre émission se divise en deux parties et pour la première partie, on part en voyage dans le district de Litang, de la province du Sichuan. Pour la deuxième partie, c'est cours de chinois que nous allons donner Xiao Dai et Dorma. Le district de Litang, dont le surnom est la ville dans le ciel et l'altitude s'élève jusqu'à plus de 4000 mètres. Là, on y trouve des micro-musées, dont celui des sons de l'Himalaya. Et aujourd'hui, avec une guide spéciale, Sixing Ge Ri Le, auteur, compositrice, interprète de l'ethnie mongole et les membres de son groupe, on part pour un voyage musical. On se rendra d'abord dans le micro-musée des sons de l'Himalaya. Huang Wei, conservateur du musée, nous montrera les diverses cloches. Presque toutes sont celles de cheval et il y a aussi une partie pour les bêtes de labour. Les cloches marquent le rythme de labour. Toutes ont été collectionnées chez les agriculteurs. Dans ce musée, on trouve également des tambours et des bols chantants pour la méditation. La résonance crée de très bons sons. Et dans ce musée, on peut aussi écouter des sons éphémères difficiles à capter de la grande nature. Par exemple, le bruit du vent, de l'eau, les merveilleux sons de cloches nous font penser au ciel, à la prairie, aux nuages flottants.

0: Essayez en tapotant.
1: Le son est très agréable. La fréquence de chaque cloche est différente.
0: Plus la cloche est grosse, plus le statut de son propriétaire est élevé. Ces cloches très intéressantes font plus de bruit si vous les secouez. Autrefois, on utilisait des chevaux, pas des bovins, pour cultiver cette région tibétaine. La charrue était attachée au cou du cheval, et quand l'animal travaillait, ses pattes avant les frappaient ainsi.
1: Oui, le bruit marquait le rythme du labour.
0: Oui.
1: Incroyable.
0: Litang est connu comme le foyer des chevaux de course tibétains de Chine. Presque tout ce qu'on voit ici sont des cloches de cheval. Oui, des cloches de cheval.
1: Les sons sont charmants.
0: Oui, elles sonnent bien. Ce sont des grelots tibétains. Les garçons ont porté aux pieds pour danser.
1: On dirait le bruit de l'eau.
0: Le son dure 30 secondes en s'atténuant. Regardez. Elle continue de sonner sans interruption. Ça servait à quoi? Ici, sur l'ancienne route du thé, le cheval de tête avait des cloches autour du cou. Quand ils entendaient le bruit, les chevaux derrière lui savaient où aller. Ces choses m'intéressent particulièrement. Je viens d'enregistrer ça sur mon téléphone portable. J'aimerais les ramener avec moi et les utiliser dans ma musique.
1: J'aime la résonance.
0: Voici des cymbales tibétaines. Et ça, c'est un bol chantant. On les utilise principalement en musicothérapie et pour la méditation. La résonance crée un très bon son.
1: Il y a aussi la...

Le son est toujours imprévisible. Beaucoup de sons sont magnifiques, tandis que certains sont éphémères. Si vous pouvez capturer ces sons, les éphémères seront ainsi gardés à jamais.

0: Que peut-on faire si on est au sommet d'une montagne mais qu'on ne trouve pas le bruit des nuages? Tout ce qu'on peut faire, c'est enregistrer le bruit du vent. Pourquoi? Parce que c'est le vent qui déplace les nuages. On entend beaucoup de sons dans la prairie. Le bruit des chevaux au galop, le bruit du vent, le bruit de l'eau qui coule.
1: Il faut écouter ces choses tranquillement pour en faire l'expérience. Le musée du son est peut-être très petit, mais c'est un trésor pour moi. C'est génial, j'ai découvert une balade. C'est en fait une berceuse chantée par une vieille femme pour faire dormir les enfants. Je pense qu'il faut l'inclure dans notre œuvre. Vraiment, je pense que je suis comblée. C'est vraiment super.
2: Vous écoutez Carnet de route aujourd'hui avec notre guide spécial Siqing Zhile, auteur, compositrice, interprète de l'ethnie mongole. On part en voyage musical dans le district de Litang de la province du Sichuan. On se retrouve juste après la pause musicale.

Vous écoutez Carnet Route aujourd'hui avec notre guide spécial Zhiqing Ge-Zhi-Le, auteur, compositrice, interprète de l'ethnie mongole. On part en voyage musical dans le district de Litang de la province du Sichuan. Nous avons visité un micro musée des sons de l'Himalaya et maintenant nous allons sur la prairie de Moya. La prairie est connue pour son festival annuel et elle fait partie des 6 prairies les plus connues de la Chine. Et les musiciens ont rencontré des jeunes qui viennent d'assister à une séance d'équitation. Ils nous font découvrir la musique de la prairie. Et puis par hasard, on trouve le son qui reflète que les chevaux qui courent. Un membre du groupe n'a pas pu s'empêcher de se mettre à chanter.

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1: Comment se passe la séance d'équitation?
2: Très bien, j'aime ça, tu devrais essayer. Descendons de cheval.
1: Oh, il est très grand.
2: C'est une chanson pour accueillir tout le monde dans cet endroit, à Litang, dans cette prairie. C'était assez courant quand j'étais dans le Guangxi ainsi que dans le Yunnan. Ils ont aussi des chansons de bienvenue.
1: On entend précisément ça chez les minorités ethniques en Chine. Elles ont beaucoup de chansons d'accueil.
2: C'est tellement bien qu'ils aient aussi mis ça en musique pour s'exprimer.

0: Comment apprend-on ça?
1: C'est le son que tu cherches? Oui, exactement, le son du cheval. C'est comme un hennissement. Le cheval court, c'est le rythme.

Vous écoutez Carnet de route aujourd'hui avec notre guide spécial Siqing Ge-Zhi-Le, auteur, compositrice, interprète de l'ethnie mongole. On part en voyage musical dans le district de Litang de la province du Sichuan. On se retrouve juste après la pause musicale.

0: Vous écoutez Carnet Route aujourd'hui avec notre guide spécial Ziqing Ge-Zhi-Le, auteur, compositrice, interprète de l'ethnie mongole. On part en voyage musical dans le district de Litang de la province du Sichuan. Le district de Litang est une région prospère agricole avec une riche tradition de chant, de danse et de l'opéra de Xizang. Et là, on rencontrera deux étrangers, Rachel West et Nicolas Laurent, qui sont en train d'essayer les costumes des habitants de Xizang. Et puis, ils vont assister avec les musiciens du groupe de Ziqing Ge-Zhi-Le à l'opéra traditionnel de Xizang, dont le scénario est toujours lié à l'histoire de la région. Et les musiciens essaient de distinguer les différentes masques qui correspondent aux différents personnages. Ensuite, on rendra visite chez un artisan spécialisé en fabrication de xianhu, une sorte d'instrument musical de Xizang, qui a fait des xianhu depuis une cinquantaine d'années. Il nous présentera les matières utilisées dans la fabrication d'un xianhu. Et après avoir dit au revoir à l'artisan de Litang, prochaine étape, réserve naturelle de Yading. Et les villageois ont organisé une cérémonie de toast. Selon la tradition, le premier verre, c'est pour montrer le respect pour le ciel. Le deuxième, c'est pour les parents. Et le troisième, c'est pour les amis distingués. Après la cérémonie, on continue notre voyage musical. Et Ziqing Ge-Zhi-Le est contente de son voyage. Là, elle a pu trouver la source d'inspiration.
1: On peut profiter des sons de la nature ici. On peut entendre les oiseaux en ce moment même. J'entends les yaks, les chevaux. Je me suis vraiment détendu ici maintenant. Je me sens très zen, en paix et serein. Mais alors, il y a ce contraste entre l'activité qui est l'équitation et tout le reste. Tu devrais probablement trouver un moyen d'essayer d'intégrer cela.

C'est tellement long. On va retrousser les manches longues, je suppose. Je me sens bien. J'ai l'impression que je vais faire du bruit. Ah, c'est beaucoup mieux maintenant. Je peux bouger mes mains.

0: Merci.
1: Oh mon Dieu, c'était incroyable.
0: Incroyable, n'est-ce pas?
1: Nicolas, j'ai vu que tu étais à fond dedans.
0: Oh oui.
1: As-tu appris les pas?
0: Oui, oui, comme ça.
1: Dans l'opéra tibétain, il est très important de suivre un scénario. Il s'agit toujours de raconter des histoires, ce qui, je suppose, est la raison pour laquelle cela prend 7 jours. Ils veulent raconter une histoire très longue et étonnante avec beaucoup de détails sur les personnages.
0: Oui, je pense qu'on a cette tradition de narration en Chine. Même si ce n'est pas par le chant, on aime entendre les maîtres raconter l'histoire. Alors, dites-moi, quelqu'un peut-il m'en dire un peu plus sur cette tenue? Qui suis-je? Quel personnage suis-je? Qu'est-ce que je fais? Qu'est-ce que c'est? Autant de questions. Ça représente un vieil homme. Selon une croyance, c'est Tongtong Jialpo. Ce dernier est le fondateur de l'opéra tibétain. Cela montre que l'opéra tibétain a une longue histoire. Alors maintenant, vous êtes un maître aux cheveux blancs. Je suis un maître aux cheveux blancs? Et un aîné très respecté.
1: Comme Gandalf.
0: Oui, tu es comme Gandalf. J'ai enlevé le masque pour que je puisse le voir moi-même. C'est absolument époustouflant.
1: Qu'est-ce que tu en penses? Comment tu te sens en portant tout ça?
0: Eh bien, c'est un peu étrange, honnêtement, pour un occidental de porter ce genre de vêtements. Je pense que c'est parce que c'est tellement différent de notre culture. Que symbolise le masque noir? Un pêcheur. Il va à la pêche tous les jours. Du coup, il a le teint hâlé. Ça fait partie du costume d'un jeune homme. Le masque blanc fait partie du costume d'un vieil homme. Parfois, les gestes sont élégants, légers et doux. Et parfois, il faut rire de façon bienveillante. Il y a des rois, des princesses, des singes, etc. Un total de 108 styles de chant.

Je fais des chiens de roue depuis une cinquantaine d'années. Nous avons appris cela de nos pères, de nos grands-parents. Nous sommes la quatrième génération. Ici, on va en apprendre davantage sur non seulement la musique tibétaine, mais aussi sur l'instrument qui est comme suspendu derrière nous, le shenro. Ils sont tous si joliment décorés. La partie principale du shenro est la caisse de résonance. C'est du bois de rhododendron. Après séchage à l'ombre pendant 2 ou 3 ans, le bois n'absorbe plus l'eau. Le manche d'un shenro est en bois légèrement plus tendre, car la corde est élastique sous l'effet de la pression. Le chevalet doit être en pin. L'archet doit être flexible, vous voyez, sa mèche est en crin de cheval. Un grand shenro est fait de 5 sortes de bois. Alors le maître va nous assembler un shenro. Les Mongols ont un luth à 4 cordes. Ça fait ce genre de son. Il a 4 cordes. Il l'assemble si vite. Ah, c'est différent. Le shenro accompagne la danse xianzhe. La principale caractéristique du xianzhe à Batang est de chanter.

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1: C'est pour nous? D'accord, merci beaucoup. Qu'est-ce que ça signifie? Le premier verre sert à montrer son respect envers le ciel et la terre. Le deuxième verre de vin est pour vos parents. Et le troisième, pour les amis distingués. C'est impressionnant pour être honnête. Je voudrais vraiment savoir, comment produisez-vous ce son? Est-ce que ça vient d'ici ou de l'arrière de votre tête? Comment faites-vous?
2: On se détend. Ça vient lentement. C'est tout.
1: Ah, donc le son est produit dans le ventre, puis monte jusqu'à l'arrière de la tête.
2: Les rythmes et ballades multiethniques et toutes les différentes formes de musique ethnique, je les ai mises ensemble. C'est fascinant. Quel conflit y a-t-il entre les éléments de différents groupes ethniques, voire de races? Je ne pense pas qu'il y en ait. Il y a des trésors ici. Je peux les déterrer. 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

0: C'était incroyable et c'était si beau. Et on l'entend pour la première fois, c'était tellement cool.
1: J'aime les touches finales et les harmoniques de la guitare. Ah, c'est tellement beau, c'était beaucoup plus doux que ce à quoi je m'attendais.
0: En fait, la chanson m'est venue hier matin. La mélodie date de l'été dernier. La chanson reprend 4 vers des 10 commandements de Zhangyang Jiazhou et s'inspire aussi de l'émotion de ce voyage. Je ne pense pas qu'une chanson très joyeuse puisse exprimer l'émotion qui emplit nos cœurs. Donc, je pense qu'une belle chanson est plus appropriée.

0: Bon, ainsi prend fin la première partie de notre émission Carnet de route. Tout de suite, cours de chinois avec Xiaotai et Thomas.
1: Vous êtes francophone, vous êtes passionné par la Chine, alors surtout ne manquez pas notre cours de chinois au quotidien.
2: Bonjour tout le monde, 大家好, bienvenue pour notre cours de chinois quotidien, je suis Xiaotai.
1: 大家好, ça veut dire bonjour et c'est toujours Thomas qui va vous suivre pour ses cours de chinois.
2: Bon, nous avons appris quelques expressions pratiques la dernière fois, par exemple, comment dit-on merci en chinois?
1: Alors, si je me rappelle bien, c'est xie xie ou xie xie ni.
2: Exactement, et je t'en prie en chinois, c'est...
1: Bu yongxi, non?
2: Et je suis désolée, qu'est-ce qu'on dit en chinois?
1: C'est de bouti, non?
2: Oui, c'est ça, de bouti. Tu te souviens aussi de la réponse qu'il faut ajouter?
1: Je crois que c'est mei guanxi, on peut dire aussi mei she, mais je crois qu'il y a une légère différence entre ces deux expressions, non?
2: Oui, tout à fait. En effet, mei she, c'est un langage plutôt parlé.
1: Bon, maintenant, pour bien assimiler ces expressions, moi, je vous propose de les réécouter encore une fois.
2: Dialogue 1.
3: 非常感谢。
4: 不用谢。
1: Le deuxième dialogue.
3: 对不起。
4: 没关系。
3: 对不起。
4: 没事儿。
2: Et voilà, c'était une petite révision de ce qu'on a appris la dernière fois.
1: Ouais, alors maintenant, il est temps d'apprendre de nouveaux mots encore aujourd'hui. On va apprendre quoi aujourd'hui?
2: Écoutez bien. 祝你生日快乐。干杯。你的电话号码是多少? Cette fois, on est invité à une fête d'anniversaire.
1: Ok. Donc là, moi j'adore les fêtes d'anniversaire. Et en français, on dit quoi comme formule? On dit tout simplement « bon anniversaire ». Alors en chinois, est-ce qu'il y a une formule pour dire ça?
2: Bien sûr, tu peux dire en chinois « 祝你生日快乐».« 祝你生日快乐».« 祝», c'est pour exprimer ses vœux.
1: « 祝».«
2: 你», c'est toi.
1: « 你». »«
2: 生日», ce qui veut dire « anniversaire ».«
1: 生日».
2: En effet, « 生», ça veut dire « être né ». Je, ça veut dire date. Change ensemble, ce qui veut dire la date de naissance.
1: Change, donc c'est la date de naissance ou l'anniversaire.
2: Voilà. Quoi est le heureux?
1: Quoi est le?
2: Répétons lentement la phrase. Chou ni sheng zhi quoi est le?
1: Chou ni sheng zhi quoi est le?
2: Bien, et pour répondre, on peut dire xie xie.
1: Xie xie qui veut dire merci.
2: 祝你生日快乐。
1: 祝你生日快乐。Et je crois qu'on va écouter le dialogue à présent.
5: 祝你生日快乐。
3: 这是我妹妹，今天是她生日。
4: 祝你生日快乐。
3: 谢谢。
2: Pour fêter son anniversaire, d'habitude, on invite ses amis.
1: Effectivement, et souvent, on trinque ensemble. Et en français, lorsqu'on trinque, on dit chin chin. Et en chinois, est-ce qu'il y a une expression consacrée?
2: Tu peux dire kanpei.
1: Kanpei.
2: Kan veut dire sec.
1: Ok, kan.
2: Pei veut dire le verre.
1: Bei.
2: Kanpei.
1: Kanpei, ça veut dire à la tienne, en gros.
2: Passons au dialogue.
3: Kanpei.
4: Kanpei.
1: Et si on continue à trinquer encore plus?
2: Je veux bien.
1: Ok.
3: Kanpei.
4: Kanpei.
1: Bon, on a assez trinqué comme ça, on s'est bien amusé, mais maintenant la fête est terminée. Il est temps de dire au revoir à ses invités et tu peux bien sûr garder contact avec des personnes dont tu viens de faire la connaissance. Et qu'est-ce que tu fais? Tu vas donc leur demander leur numéro de téléphone.
2: 你的电话号码是多少?
1: D'accord, là la phrase est un peu longue pour moi. Est-ce que tu peux m'expliquer en découpant cette phrase?
2: Bien sûr. Alors, 你的, ça veut dire ton.
1: 你的.
2: Dianhua, téléphone.
1: Dianhua.
2: Haoma, ça veut dire le numéro.
1: Haoma.
2: Dianhua haoma, c'est-à-dire le numéro de téléphone.
1: Dianhua haoma.
2: Quel est, en chinois, on dirait shi duoshao.
1: Shi duoshao. Bon, allez, on va découper la phrase en plusieurs parties pour faire plus simple. Ton numéro de téléphone.
2: Ni de dianhua haoma.
1: Et maintenant, on va voir la formule interrogative. Quelle est
2: Quel est en chinois on va dire 是多少
1: Ok, maintenant la phrase en entier.
2: 你的电话号码是多少
1: Ok, encore une fois la phrase complète maintenant en parlant doucement.
2: 你的电话号码是多少
3: 你的电话号码是多少
4: 一二三四五六七八
2: Tu as saisi?
1: Bah là, ça va un peu trop vite pour moi, j'arrive pas à suivre. Est-ce que tu peux découper encore la phrase?
2: Oui, t'inquiète pas, on va refaire ça. Ni de veut dire ton.
1: Ni de.
2: Dianhua, c'est-à-dire téléphone.
1: Dianhua.
2: Haoma, numéro.
1: Haoma.
2: Dianhua, haoma veut dire numéro de téléphone.
1: Dianhua, haoma.
2: Shi duo shao, quel est?
1: Shi duo shao.
2: Maintenant, on coupe la phrase. Ton numéro de téléphone, ni de dianhua haoma.
1: Ni de dianhua haoma.
2: Shi duo shao.
1: Shi duo shao.
2: Ni de dianhua haoma.
1: Ni de dianhua haoma.
2: Shi duo shao.
1: Shi duo shao. Quel est ton numéro de téléphone?
2: On dit en chinois, ni de dianhua haoma. Shi duo shao.你的电话号码是多少 Bon, passons encore une fois le dialogue.
3: 你的电话号码是多少
4: 一二三四五六七八
1: Alors, excuse-moi, je pense avoir entendu une série de chiffres durant le dialogue. Qu'est-ce que c'est?
2: Bonne question, laisse-moi t'expliquer. Zéro en chinois est ling.
1: Ling.
2: Un, deux, trois, c'est i.二三
1: 一二三
2: et 4, 5, 6, c'est 四五六
1: 四五六
2: 7, 七
1: 七
2: Alors pour dire 8 et 9 en chinois, on dit 八九
1: 八九 Mais je crois que si l'on regroupe ces deux chiffres d'une autre manière, par exemple « jioba », ça veut dire autre chose, non ?
2: Oui, ça veut dire un bar, et c'est tout à fait autre chose.
1: Ah ok, bon, ça je ne devrais pas l'oublier également, ça pourrait m'être utile. Donc il ne nous reste plus que 10 à voir, et comment on dit en chinois ?
2: 10 est « shi ».
1: Shi. Ok, maintenant on va recompter de 0 jusqu'à 10.
2: Ling.
1: Ling.
2: I.
1: I.
2: Ar.
1: Ar.
2: San.
1: San.
2: Si.
1: 四
2: 五
1: 五
2: 六
1: 六
2: 七
1: 七
2: 八
1: 八
2: 九
1: 九
2: 十
1: 十
2: C'est bien parti dans les leçons suivantes où nous allons apprendre des chiffres plus grands.
1: Ok, maintenant on va se repasser les trois dialogues en entier.
5: 祝你生日快乐
3: 这是我妹妹今天是她生日
4: 祝你生日快乐
3: 谢谢
5: 祝你生日快乐
3: 干杯
4: 干杯
3: 你的电话号码是多少
4: 一二三四五六七八
2: Et le temps passe vite, comme d'habitude, avant de terminer notre leçon, ABC de la culture chinoise.
1: En Chine, demander l'âge de quelqu'un n'est pas considéré comme un geste indiscret ou encore mal poli. Bien au contraire, cela peut être capté comme un signe de sympathie et de proximité. Par exemple, pour demander son âge à une personne âgée, on dit
2: « Ni gao shou ».
1: Quel âge avez-vous ? Et cette formule montre du respect envers la personne. Par contre, de nos jours, nombreux sont les jeunes qui, à force de se consacrer à leur vie professionnelle, à leur travail uniquement, n'ont pas le temps de s'occuper de leur bonheur personnel. Donc professionnellement, ils réussissent, ils se trouvent de jour en jour sous la pression de leurs parents qui les pressent de se marier. Pour cette raison, ces personnes peuvent être sensibles à la question de l'âge. Et il est donc déconseillé de demander son âge à un jeune actif qui vit seul, sauf si vous êtes très proche.
2: Chers amis, cette émission touche à la fin. Avant de nous quitter, un petit test.
1: Ok, comment dire en chinois bon anniversaire. Au revoir et à la prochaine.
2: Zaijian.
0: Voilà, c'était la fin de notre émission Carnet de route. Merci de nous avoir suivis et à très bientôt.

0: Bonjour à tous, bienvenue à l'écho de cette nouvelle édition du journal. La Chine accélérera ses efforts pour identifier et favoriser des petites et moyennes entreprises PME prometteuses en passant d'une démarche consistant à attendre que les entreprises sollicitent une aide à une approche visant à rechercher de manière proactive celles présentant un fort potentiel de croissance, a déclaré le ministère de l'Industrie et des Technologies de l'Information. Le ministère améliorera les mécanismes pour encourager les PME qui utilisent des technologies spécialisées et de pointe pour fabriquer des produits innovateurs et uniques tout en renforçant l'identification de nouvelles entreprises prometteuses, en particulier celles se concentrant sur l'innovation technologique et le développement des produits. Le ministère a pris cet engagement lors d'une table ronde avec des PME au cours de laquelle les participants ont discuté de mesures visant à améliorer le mécanisme d'identification proactive et à offrir davantage de services ciblés aux entreprises. D'après un responsable du ministère, la Chine continuera à améliorer son cadre juridique et politique, ses programmes de développement des entreprises et ses services de soutien aux entreprises afin de promouvoir le développement de haute qualité des PME. Les entreprises sont également encouragées à poursuivre un développement spécialisé et innovant, à accroître leurs investissements en recherche et développement et à rechercher des percées dans les technologies clés et fondamentales. Le responsable du ministère a appelé les PME à se concentrer sur le métier de base, à améliorer le produit et le processus de production, à renforcer le service tout en s'attaquant aux goulots d'étranglement et aux maillons faibles des chaînes industrielles et d'approvisionnement afin d'accroître la résilience et la sécurité. La transformation intelligente du secteur minier chinois s'accélère, comme en témoigne le salon et conférence du secteur minier de Chine 2026 ou un robot d'inspection 4UBED conçu pour les environnements souterrains dangereux a attiré l'attention. Fin 2025, la Chine comptait 1066 mines de charbon intelligentes dont la capacité de production cumulée représentait plus de 65% de la capacité charbonnière totale du pays selon l'Association nationale du charbon de Chine. Plus de 4000 camions miniers autonomes étaient en service dans les mines à ciel ouvert et l'intelligence artificielle est de plus en plus utilisée dans la production, la gestion de la sécurité et la maintenance des équipements. En 2024, sept départements gouvernementaux ont publié une ligne directrice fixant l'objectif d'établir, d'ici 2030, un système complet de technologies, d'équipements et de gestion pour les mines intelligentes. Les entreprises allemandes intensifient leurs investissements et développement leur production en Chine, tirant parti du marché en pleine croissance du pays et des opportunités émergentes. Le groupe Weiss, un champion caché allemand spécialisé dans les solutions mécaniques, mécatroniques et numériques, a ouvert son premier site de production en Chine à Qingdao, dans la province orientale du Shandong, avec un investissement de 10 millions de dollars. Ce projet servira de siège social du groupe en Chine pour la production, la recherche et développement, ainsi que le commerce. Une fois opérationnel, sa première phase devrait générer un chiffre d'affaires annuel d'environ 60 millions de yuan, environ 8,89 millions de dollars, et des importations et exportations annuelles d'environ 35 millions de yuan. Le projet de Qingdao s'inscrit dans une tendance croissante qui voit les entreprises allemandes renforcer leur présence en Chine, leurs investissements s'étendant de plus en plus allant de la production à la recherche et développement et aux chaînes d'approvisionnement localisées. Le groupe ZF, équipementier automobile allemand figurant au classement Fortune Global 500, a livré en avril son système avancé d'aide à la conduite à des clients chinois, marquant ainsi une nouvelle étape dans sa stratégie en Chine pour la Chine. Voilà, c'est la fin du journal d'aujourd'hui. Merci de votre fidélité. À la prochaine.
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0: Bienvenue à Cogito. Ces derniers temps, certaines économies occidentales, soucieuses de préserver la compétitivité de leurs industries et de leur part de marché, ont politisé les questions économiques et commerciales en propageant des rhétoriques erronées telles que la surcapacité de production chinoise ou le choc chinois 2.0 et en utilisant ces arguments comme prétexte pour adopter diverses mesures protectionnistes. La Chine, quant à elle, tire parti des atouts de son marché, du développement de ses industries et des progrès scientifiques et technologiques pour offrir au reste du monde davantage de dividendes du marché, du développement et de l'innovation, créant ainsi continuellement les opportunités chinoises 2.0. Quand on part sur capacité, aucun consensus mondial n'existe à ce sujet. On s'appuie généralement sur le taux d'utilisation des capacités de production, mais il convient de tenir compte des spécificités de chaque pays. Selon des instituts de recherche, ce taux se situe en moyenne entre 75% et 80% pour les économies développées ou à forte croissance, et entre 50% et 64% pour les pays moins développés. En 2025, le taux d'utilisation des capacités de grandes entreprises industrielles chinoises s'est élevé à 74,4%, une valeur située dans une fourchette raisonnable. Toutefois, pour des motifs géopolitiques et protectionnistes, certaines économies adoptent une définition simpliste, mécanique et trop générale de la surcapacité, cherchant ainsi à freiner le développement de la Chine et à faire obstacle à une coopération économique et commerciale internationale normale. Prenons l'exemple de l'argument erroné selon lequel les subventions industrielles chinoises entraîneraient une surcapacité. Les rapports de la CNUCED montrent que ces cinq dernières années, les politiques de soutien à l'industrie se sont multipliées dans le monde, subventions à la recherche et au développement, avantages fiscaux, prêts à faible taux d'intérêt sont des pratiques internationales courantes pour encourager les industries émergentes. La Chine, quant à elle, a toujours strictement respecté les règles de l'OMC et s'est engagée à mettre en place un système de subventions conforme aux pratiques internationales, en perfectionnant sans cesse ses politiques en matière de conformité, de rigueur scientifique et de transparence. Par ailleurs, ces subventions s'appliquent de manière égale à tous les acteurs du marché. Dans le cadre de programmes de renouvellement des biens de consommation, la Chine veille à l'égalité de traitement entre entreprises nationales et étrangères, ce qui permet aux sociétés à capitaux étrangers de participer activement et d'en bénéficier au même titre que les autres. Plus important encore, les avancées technologiques et la position de leader dont jouissent de nombreux secteurs en Chine sont le fruit d'un long processus de recherche et développement nécessitant des investissements considérables et non le simple résultat de subventions gouvernementales. Autre exemple, certains pays occidentaux, notamment les États-Unis, assimilent l'important excédent commercial de la Chine en biens à une surcapacité de production. Cet argument ne tient pas la route. En tant que grand pays responsable, la Chine n'a jamais cherché délibérément un excédent commercial. La croissance de ses exportations résulte à la fois des économies d'échelle et du renforcement de sa capacité d'innovation, mais aussi des besoins des différents pays en matière de transition écologique et de développement industriel. Du point de vue de la répartition des bénéfices commerciaux, l'excédent est en Chine, mais les bénéfices profitent à toutes les parties. En 2025, les entreprises à capitaux étrangers représentaient 27% des exportations chinoises et 16% de l'excédent commercial, avec des taux de croissance de l'excédent et des bénéfices supérieurs à ceux des entreprises locales. De plus, la Chine affiche un déficit dans le commerce des services et les bénéfices d'investissement. Globalement, l'excédent du compte courant représente environ 3,7% du PIB, ce qui se situe dans une fourchette jugée raisonnable au niveau international. Certains pays occidentaux attribuent leurs difficultés, ralentissement de la croissance économique, retard dans la transformation industrielle au développement de la Chine, ce qui va à l'encontre des lois de l'économie. Si l'on suit la logique selon laquelle un excédent commercial important entraîne nécessairement une surcapacité, alors 80% des puces électroniques américaines sont destinées à l'exportation et environ 2/3 des avions commerciaux livrés par Boeing sont vendus hors d'Amérique du Nord. Ces secteurs et produits qui affichent des exportations massives et des excédents élevés devraient-ils pour autant être qualifiés de surcapacitaires? En fin de compte, les difficultés de développement rencontrées par certaines économies occidentales résultent de la conjonction de multiples facteurs, profonde restructuration des chaînes d'approvisionnement mondiales, instabilité géopolitique, retard dans les réformes internes et non d'un quelconque choc industriel chinois. En réalité, en tirant parti des atouts de son marché, du développement de ses industries et des progrès scientifiques et technologiques, la Chine offre au reste du monde l'opportunité de la Chine 2.0, partageant les dividendes de son marché, de son développement et de son innovation. Aujourd'hui, les véhicules électriques, les batteries au lithium et les produits photovoltaïques chinois ne cessent de gagner en popularité à l'échelle mondiale, tandis que l'intelligence artificielle, la robotique et les médicaments innovants connaissent un essor fulgurant, contribuant de manière significative à la transition mondiale vers une économie verte et bas carbone, ainsi qu'au progrès technologique. Prenons l'exemple de la coopération économique et commerciale entre la Chine et l'Europe. Les deux parties sont respectivement la deuxième partenaire commerciale l'une de l'autre. Leurs industries présentent une forte complémentarité et les possibilités de coopération sont immenses. Depuis longtemps, les entreprises européennes des secteurs de la fabrication haut de gamme et des biopharmaceutiques, entre autres, se sont implantées en profondeur sur le marché chinois et en ont tiré des avantages concrets. Aujourd'hui, la Chine se démarque rapidement dans des domaines innovants tels que les énergies nouvelles, l'intelligence artificielle et l'économie numérique, créant ainsi de nouvelles opportunités pour l'approfondissement de la coopération industrielle et la mise en valeur des complémentarités entre les deux parties.

La surcapacité est un phénomène dynamique propre à l'économie de marché. Les économies concernées devraient l'apporter de manière objective et dialectique en se fondant sur les lois économiques. Rejeter la responsabilité sur la Chine n'aide en rien à résoudre leurs propres problèmes. Surcapacité, choc chinois 2.0, ces arguments fallacieux ne trompent personne. Le développement de la Chine ne provoquera pas de choc, mais créera des opportunités 2.0 pour le monde entier.

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8: Bonjour à tous, bienvenue dans une nouvelle édition d'In Vivo. Le quartet Jazz Brahms effectue une tournée dans plusieurs villes chinoises, dont Beijing et Shanghai, une occasion pour le public chinois d'embrasser la passion du jazz moderne avec l'élégance du romantisme classique. Et dans la deuxième partie de cette émission, vous allez rencontrer deux figures du breaking français, Gami et Bidi. Les deux personnes vont apporter le breaking, la nouvelle discipline des Jeux Olympiques de Paris 2024.

De retour dans In Vivo. Dirigé par le saxophoniste et compositeur Yannick Rieux, le quartet Jazz Brahms interprète des compositions originales inspirées de la musique de Johann Brahms. La musique de Rieux embrasse la passion et la liberté du jazz moderne, avec l'élégance et la profondeur du romantisme classique européen. Le croisement des styles musicaux apporte une expérience musicale extraordinaire au public. Écoutons Yannick Rieux qui parle de l'origine du quartet à CGDN français tout en suivant cette mélodie en Brahms moi.

0: En fait, moi j'ai étudié la musique classique. Première chose, j'ai étudié la musique classique au conservatoire, quand j'étais plus jeune, évidemment. Forcément, on étudiait les classiques, Beethoven, Bach, Brahms, Mozart, etc., etc. Et je suis vraiment tombé en amour avec la musique de Brahms à ce moment-là. J'ai toujours, parce que très beau, les mélodies aussi, ça. C'est quelqu'un aussi qui était très influencé par Beethoven. D'ailleurs, on dit de Brahms que sa première symphonie, c'est un peu comme la dixième symphonie de Beethoven. Il y a vraiment comme quelque chose qui continue. Donc, et c'est un grand romantique. Donc, c'est les mélodies sont très développent et sont. Donc, j'ai tombé en amour avec cette musique. Et ça fait longtemps que je voulais faire un lien entre mon travail, entre la musique de jazz improvisée et la musique de Brahms. J'ai voulu ça depuis des années et des années. Et en discutant avec un directeur pas d'une école de musique, mais d'un endroit, Offroad Music s'appelle au Québec, c'est lui qui m'a proposé, lui aussi, il adorait Brahms, puis il m'a dit, pourquoi pas faire un projet avec Brahms? Puis moi, tout de suite, ça fait des années que j'y pensais, j'ai dit oui, tout de suite. Et donc, on propose la musique de Brahms. Mais on ne joue pas la musique de Brahms, évidemment. Nous, on est jazzman, donc on va improviser. Un peu que d'ailleurs, comme faisaient les musiciens classiques. Dans le classique, Beethoven, Bach, Mozart, tous ces gens-là, Brahms, c'était des grands improvisateurs. Donc il y a un lien là aussi à faire. Et évidemment, donc on propose, je fais une espèce d'inspiration de la musique de Brahms, mais il y a aussi quelques morceaux où j'ai pris vraiment la forme. Notamment la symphonie, je crois que c'est la symphonie numéro 1, le deuxième mouvement, quelque chose comme ça, où j'ai pris vraiment la forme et on improvise, on fait justement une espèce de contrepoint, parce que Brahms était un grand spécialiste du contrepoint, on improvise ce contrepoint sur place, sur le moment, comme en jazz, mais pas avec une sonorité de jazz, en utilisant un peu vraiment la sonorité, on va dire classique. Donc on va dire, je ne veux pas être trop technique, mais on ne colore pas les accords, on reste très proche de ce qui a été écrit par Brahms. Voilà.
1: D'accord.
0: Donc, jazz, Brahms, le lien direct. Et on peut dire que c'est plutôt le jazz qui va vers la musique classique dans ce cas-là. C'est pas parce que la musique classique, vraiment, elle est faite, elle est écrite. C'est quelque chose qui est assez statique maintenant, même si c'est magnifique. Donc, c'est dans ce projet-là, c'est plutôt la musique de jazz, nous les jazzmen, qui allons vers cette musique-là et qui on fait un pas vers elle, puis on essaye de vraiment. En même temps, respecter cette musique-là, mais respecter ce qu'on fait. Donc, c'est une espèce de compromis là-dedans. Et donc, voilà, on s'amuse avec ça.
1: En 1988, la prestigieuse revue de jazz Trumpet a placé Yannick Rieu aux côtés de célèbres saxophonistes tels que Branford Marsalis et Joe Lovano. Le journal de Montréal le qualifie de l'un des 20 meilleurs soufflants au monde. Et le magazine français Jazzman l'a considéré comme le plus grand poète des jazzmen canadiens. Avec trois autres musiciens du quartet, le pianiste Daniel Douan, le contrebassiste Rémi-Jean Leblanc et le batteur Louis-Vincent Ramel, Yannick Rieu interprète la crème de leur répertoire et rencontre un auditoire chinois passionné pour le jazz.
2: Qu'est-ce que vous avez choisi comme répertoire pour cette tournée en Chine
0: Oui.
2: spécialement? Je ne sais pas si vous avez choisi quelque chose spécialement pour la Chine.
0: Oui, alors j'ai fait, évidemment, quand on a décidé, quand j'ai décidé de faire ce projet-là, je me suis mis à réécouter Brahms.

0: plein de choses que je connaissais déjà. Brahms, mais là, on appelle ça faire de l'écoute active. C'est-à-dire qu'on écoute la musique, mais après, on arrête un morceau, on arrête à un moment dans un morceau, puis on analyse plus proche, comme un microscope un peu, on analyse ce qui se passe. Donc, j'ai réécouté beaucoup de choses, des choses que je connaissais pas aussi, parce qu'il a écrit beaucoup de musique, beaucoup de choses pour les voix, pour le piano. Évidemment, c'est un pianiste, Brahms. Et donc, j'ai choisi des symphonies aussi qui sont magnifiques. Donc, j'ai pris des extraits de symphonies. Il y a aussi des choses que je me suis inspiré de certaines musiques, sans être proche, mais juste inspiré certains accords que j'aimais bien, deux ou trois accords que j'aimais beaucoup. Puis, à partir de ça, j'ai développé mélodie et composé carrément une nouvelle composition à partir de sa composition à lui. Donc, il y a beaucoup d'inspiration de Brahms, mais aussi, quelquefois, j'ai pris, comme j'expliquais tout à l'heure pour le contrepoint, que j'ai pris vraiment une forme telle quelle et qu'on improvise dessus. Voilà.
1: D'accord. Donc, comme tout à l'heure, vous l'avez évoqué, c'est le 17e donné en Chine pour vous. Donc, la Chine n'est pas étrange pour vous.
0: Non.
1: Donc, que pensez-vous de l'environnement du jazz en Chine, soit en matière de création de jazz ou bien de l'audience, ou bien également les conditions des salles de spectacle en Chine pour le jazz?
0: Ben, depuis ma première tournée, je vois un grand changement. Depuis ma première tournée, je vois des grands changements partout. Bon, là, on va parler de musique, mais l'architecture, les constructions, la technologie, tout évolue très, très rapidement en Chine et toujours dans un sens positif. C'est toujours un sens. Donc, la musique, plus particulièrement, je vois un grand développement des musiciens maintenant qui sont d'un niveau international. Vraiment, il y a des saxophonistes que j'ai entendus, des guitaristes vraiment qui sont vraiment de très haut niveau et je pense qu'il va sortir, il va avoir il y a déjà des très, très bons musiciens et ça va se multiplier encore plus. Donc ça, c'est une chose qui m'impressionne toujours, l'évolution de ce qui se passe en Chine, c'est toujours fascinant à suivre, c'est vraiment fascinant. Et bon, j'ai dit que je connaissais, la Chine n'est pas étrangère pour moi, mais c'est un grand pays avec une grande histoire, 5000 ans, je connais tout petit peu, mais bon, j'apprécie, puis j'essaie de connaître de plus en plus, évidemment, mais je ne peux pas dire que je connais bien la Chine, mais je l'aime. J'aime venir ici, j'aime rencontrer les gens. Et en ce qui concerne les conditions, je vois aussi un changement aussi au niveau de technique. On va parler au niveau technique. Les gens, ils savent. Je me souviens, les premières tournées, c'était un problème d'avoir un bon son dans une salle. Mais maintenant, c'est comme ça, s'est beaucoup amélioré. Il y a encore des améliorations à faire, comme partout. Quand on tourne en Europe aussi, c'est toujours un problème, le côté technique. Mais ça aussi, je vois des grands changements, des grandes améliorations. Et en ce qui concerne le public, alors là, c'est comme... je ne sais pas si c'est amélioration, mais j'ai toujours, dès le début, dès les premières tournées, j'ai vu les gens qui étaient curieux. Et j'apprécie beaucoup aussi que souvent les parents, ils amènent avec eux les enfants. Donc, il y a un très jeune public, des fois ça peut être 5, 6, 7 ans, 8 ans, très jeunes, et qui sont curieux, et je sais que ces gens-là, dans 5 ans, dans 10 ans, le jazz, ils vont dire « Ah, il y a un musicien de jazz, je vais aller écouter. » Donc, ça fait améliorer, ça fait aussi multiplier l'auditoire quand on va dans les salles, tout ça. Les gens, ils viennent, puis ils commencent à savoir c'est quoi le jazz, son histoire un peu, puis voilà.
1: Et je sais, hier, vous avez eu une rencontre avec les jeunes musiciens à l'école, une école de musique en Chine. Donc, comment s'était passé?
0: Ah, ça s'est très bien passé. On a fait un bel échange. Ce que j'aime, évidemment, quand je fais un masterclass, une classe de maître comme ça, c'est sûr que moi, je partage mon expérience avec les jeunes. Mais souvent, les jeunes, ils me renvoient aussi l'énergie. C'est un échange. C'est pas juste moi qui est là, qui fait une classe de maître. Je dis les choses, puis là, ils jouent. C'est plus un échange. On a joué ensemble. Il y a des musiciens qui sont venus jouer avec nous. Et c'est vraiment un échange. Mais en même temps, je donne l'information. Je parle de comment je fais les choses. Puis en fait, je commence toujours par jouer un morceau. Et je dis, avez-vous des questions? Parce que je veux pas arriver à imposer, moi, ce que je sais, ce que j'ai fait, tout ça. J'aime bien partir de eux, qu'est-ce qu'ils ont besoin de savoir. Donc ça fait communication aussi intéressante.
1: Vous avez sorti un album sur la Chine. Tout l'album est consacré à Dali. C'est une ville pittoresque au sud-ouest de la Chine.
0: Magnifique.
1: Donc, pouvez-vous nous présenter la création de cet album et pourquoi Dali vous a tellement fasciné?
0: Cette histoire a commencé par des amis qui nous ont invités, ma conjointe et moi, dans cette Yunnan, dans la province de Yunnan, et particulièrement à Dali. Première expérience, j'ai dit, venez faire un tour, on est allé faire un tour, moi je suis tombé amoureux de cette province, vraiment, et de cet endroit en particulier. Ensuite, je pense, et je ne sais pas exactement, quelques mois, quelques années après, on a fait une expédition dans cette province, toujours avec cette même personne, monsieur qui s'appelle Ray Quinn. On a fait une expédition et là j'ai rencontré des gens. J'ai rencontré un monsieur aussi, un érudit, c'est un spécialiste de la musique ethnique dans cette province. Donc il y a 26 ethnies dans cette province, donc c'est comme d'une très très grande richesse. Donc il m'a fait découvrir plein de musique, on a échangé, j'ai passé un après-midi avec lui, on a discuté, je l'ai écouté en fait, parce que c'est lui, il avait plein de choses à m'apprendre et comme, voilà. Et donc à partir de ça, j'ai réfléchi, j'ai vu aussi les possibilités, un peu comme Brahms, j'ai vu les possibilités qu'il y avait à développer des liens entre la musique ethnique, certaines musiques ethniques, et le travail que je fais. J'ai dit qu'il y avait des liens possibles, et là je me suis mis à composer, écrire, écouter, et là j'ai fait on appelle ça l'échantillonnage, j'ai fait des samplings, enregistrer des choses pour intégrer certaines musiques ethniques dans la musique que j'ai fait pour ce disque. Donc voilà, c'est la petite histoire du disque. Voilà.
1: Donc dans cet album, on peut trouver, je sais pas, les éléments de la musique ethnique.
0: Oui, certainement. Évidemment, j'ai trituré, je me suis amusé un peu comme un chirurgien. J'ai coupé des chansons, à recréer, réécrire des choses, intégrer des voix dans mes compositions ou des instruments, des introductions d'instruments traditionnels chinois que j'ai intégré avec des guitares électriques ou des etc. etc.
1: Donc voilà. Cet album est créé ou bien vraiment est enregistré à Dali ou bien après que vous
0: non ça a été enregistré à Montréal.
1: À Montréal.
0: À Montréal. Oui. On a acheté. J'avais plein de. On m'avait donné des disques, j'en avais acheté, on m'avait conseillé. Écoute ça. Le chercheur. M'avait conseillé des choses aussi, m'a fait écouter des choses, donc j'avais toute une espèce de banque de sons, ouais, une collection de sons que j'ai écouté, et là j'ai travaillé à partir de ça, et j'ai tout fait le travail là-bas à Montréal. On a présenté après ce projet en Chine, quelques années après, 2 ou 3 ans après, on a présenté avec le disque.
1: Cet album est comme un souvenir de ce voyage au Yunnan.
0: Oui. À chaque fois que je regarde ce disque, ça me rappelle plein de souvenirs parce qu'on a pris pour la présentation, on a pris plein de photos qu'on a pendant l'expédition,
1: d'accord.
0: Pendant les voyages. Donc ça
1: vous êtes à la fois le compositeur et aussi le saxophoniste du quatuor. Donc comment vous arrivez à trouver un équilibre entre ces deux rôles?
0: En fait, c'est des rôles qui se complètent, en fait. Ça se complète. Étant étonné que je suis le compositeur, l'instigateur de ce projet, quand on a fait les répétitions, quand j'ai amené les partitions, j'ai proposé des idées, j'ai proposé des thèmes, des choses comme ça, mais il y a aussi les musiciens qui ont travaillé avec moi, m'ont proposé aussi des choses. Ils m'ont proposé leur vision, dire « Ah, peut-être ça, on peut faire comme ça ». Donc, c'est un peu un travail collectif, on va dire. Bon, la décision finale, c'est toujours moi qui la prends, évidemment, mais on se nourrit les uns les autres aussi. On dit, ah, quand un pianiste a une idée, on se dit, OK, on peut travailler comme ça, ou le batteur, ou le bassiste. Donc, c'est vraiment un échange, mais c'est moi qui amène le matériel de base, si vous voulez. Et puis, comme instrumentiste, après, je m'intègre dans tout ça, comme les autres, ils font tous la même chose. On s'intègre les uns les autres, finalement. C'est une drôle de formule, mais s'intégrer les uns les autres. Mais c'est-à-dire qu'on communique. On communique entre nous. On échange des idées. On essaie de finalement faire plus que juste 4 musiciens. 4 musiciens, c'est plus que 4 musiciens. Ça donne un résultat qui est plus que juste les 4 musiciens.
1: Oui.
0: C'est ça qu'on
1: Donc, comment vous 4 musiciens, vous travaillez ensemble? Les musiciens, ils sont souvent libres, ils ont des idées.
0: Oui.
1: Donc, comment vous 4, vous arrivez à travailler de concert?
0: Ben justement, c'est un consensus. Comme j'ai dit, la décision finale, en gros, c'est moi qui prends la décision finale de dire ben, ça, on fait ça ou ça, parce qu'il y a souvent plusieurs choix. Plusieurs avenues possibles, plusieurs chemins possibles pour le même morceau ou pour la même mélodie ou pour les mêmes. Donc, mais les propositions, la plupart du temps, c'est un consensus. On arrive à dire, ah, c'est la meilleure idée, on y va avec ça, puis voilà, c'est comme. C'est rare qu'il y ait des dissensions au niveau, ah ben moi j'aurais préféré ça, mais finalement on va jouer ça, mais c'est souvent ça. on tombe d'accord sur des choses. Puis ça évolue aussi au cours du temps. Au cours des concerts qu'on donne, certaines choses évoluent aussi. C'est pas statique. Le jazz, c'est une musique vivante. Donc ça peut changer, pas fondamentalement, mais ça peut changer à l'intérieur de la forme qu'on a décidé de faire. Il y a beaucoup de choses qui peuvent se passer aussi.
1: Pour le public qui écoute vos musiques ou bien qui écoute d'autres morceaux du jazz, qu'est-ce qu'il pourrait capter de cette sorte de musique, parce qu'on a également d'autres sortes de musique classique, moderne, ou bien d'autres.
0: Je crois que si je me fie aux commentaires que j'ai reçus depuis toutes ces tournées des concerts qu'on donne, je crois que les gens, ils aiment les histoires. Et le jazz, c'est un peu raconter une histoire. Quand on fait un solo, bon, on fait pas un solo tout seul, on est accompagné, finalement on joue les quatre ensemble, en ce qui concerne le quatuor maintenant. On raconte une histoire, on s'écoute les uns les autres. C'est les commentaires qui reviennent souvent, c'est on peut vous suivre, et on est captivé aussi par le fait qu'on se rend compte que vous vous écoutez. Que si, par exemple, le batteur joue quelque chose, il va avoir une réponse au piano ou à la basse, le saxophone va répondre aussi. Donc, il dit, c'est un peu comme une histoire qui se passe devant eux au moment présent. Donc, ça, c'est souvent quelque chose que j'entends. Je dirais que c'est la principale raison qui fait que les gens peuvent embarquer dans cette musique. Et on n'a pas besoin de connaître techniquement le jazz, connaître les accords ou comment ça se... C'est juste se laisser aller aussi, c'est une musique qui est abordable. C'est pas une musique qui est austère, c'est quelque chose... J'espère que la joie qu'on a de jouer entre nous se transmet au public. Et je crois que ça, les gens le sentent, de la joie d'être juste ici, présent, sur la scène. Je crois que ça se communique avec les gens, puis on peut sentir les gens aussi quand ils sont contents, s'ils applaudissent ou si on voit des... une énergie qui se transmet, donc. Et ça, c'est dans n'importe quel pays, ça peut se passer. C'est ça qui est beau aussi dans ça. C'est sûr qu'ici, en Chine, il y a toujours la barrière de la langue, mais justement, la musique, elle permet d'aller un peu plus loin, d'aller partager des émotions, des moments ensemble, et ça, c'est fantastique, quoi.
1: Faire plaisir au public et présenter votre musique, ce que vous avez ressenti, peut-être au cœur. Lequel est le plus important pour vous?
0: Je crois que si on se fait plaisir, on fait plaisir aux autres. Si on est, comme je disais, si on est content d'être là, c'est quelque chose qui se transmet. C'est comme si on est autour d'une table un peu, on mange ensemble, puis tous les gens sont contents d'être là, il y a quelque chose qui se passe. On discute, on parle de ça. Évidemment, on ne discute pas avec le public, mais il y a quand même, il y a quelque chose de cet ordre qui passe, la satisfaction d'être ensemble, d'être là, on écoute, on suit une histoire, on regarde. Des fois, peut-être on n'est pas obligé de comprendre tout le temps, mais on sent qu'il y a quelque chose qui se passe. Il y a quelque chose là devant qui est comme une histoire qui se déroule, quoi.
1: Oui, voilà, on fait ça. Donc, l'improvisation est très importante pour le jazz, je crois.
0: Oui.
1: Donc, vous improvisez souvent sur la scène.
0: Oui.
1: Que pensez-vous de l'importance de ce truc?
0: C'est la base du jazz. C'est les thèmes qu'on propose, on peut dire que c'est, je dirais, 99% improvisé. Les thèmes qu'on joue, ils durent peut-être 1 minute, 45 secondes. Et si le morceau fait 10 minutes, c'est tout le reste est improvisé. Donc c'est vraiment la base. La base du jazz, c'est vraiment l'improvisation et le collectif. Raconter une histoire, s'écouter les uns les autres et raconter une histoire. Et c'est pas forcément le soliste qui va raconter une histoire. Il va bien sûr, comment je pourrais dire, il va être le meneur. C'est lui qui va proposer des choses, mais en même temps, les autres proposent aussi des choses. C'est comme dans un carré de sable. Quand on joue, on est enfant, on construit des choses ensemble, on s'amuse. C'est un jeu. Le jazz, c'est un jeu. D'ailleurs, la musique, c'est un jeu. C'est vraiment un jeu. C'est sérieux, s'amuser, mais c'est un jeu quand même.
2: Voilà, on prend une balade en chanson et de retour dans In Vivo, vous allez découvrir le spectacle du breaking dos au mur.

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5: Vous êtes toujours dans In Vivo. Les invités dans In Vivo sont Gami, de son vrai nom Gami Renew, et Bidi, de son vrai nom Julien Saint-Maximin. Ces deux figures du breaking français ont offert récemment une représentation du breaking au public chinois avec leur spectacle « Dos au mur ». Il s'agit d'un avant-goût de la nouvelle discipline des Jeux Olympiques de Paris 2024.
6: Alors, moi, j'ai eu un parcours un peu particulier parce que la première fois que j'ai vu du break, j'avais 14 ans. Et en fait, j'habitais dans une ville où il n'y avait absolument personne, mais vraiment personne qui faisait du break. Et du coup, j'ai pas commencé par le break, j'ai commencé par le popping, qui est notre danse de la culture hip-hop. Et c'est vraiment beaucoup plus tard que je me suis mis au break. J'ai vraiment commencé finalement à 26 ans, le break.
7: Et moi, j'ai commencé le breaking quand j'étais adolescent avec des amis avec lesquels on a créé un groupe de danse qui s'appelle Fasté, et avec lesquels on a fait beaucoup de compétitions nationales et internationales, et on a gagné les championnats de France, le championnat d'Europe et participé à beaucoup de championnats mondiaux.
5: Camille Renew est une ancienne gymnaste de haut niveau et une autodidacte en danse hip-hop. Elle crée l'association Helios en 2007, compagnie dont elle sera la chorégraphe, et lance la compagnie Ye Yellow en 2012 avec Bidi.
6: Comme vous avez dit, j'ai fait de la gymnastique plus jeune, et ensuite j'ai découvert la culture hip-hop par le rap, la musique rap. Et de là, en fait, j'ai découvert qu'il n'y avait pas que de la musique, il y avait aussi de la danse hip-hop. Et quand j'ai vu les différentes danses hip-hop, la danse qui m'a vraiment le plus marqué et que j'ai tout de suite aimé, c'était le breaking. Parce que justement, il y avait des figures acrobatiques super impressionnantes, mais il y avait aussi le fait que c'était très important de créer ses propres mouvements, d'avoir sa propre identité. Et ça, c'est quelque chose qui m'a

0: commencé vraiment très jeune, mais finalement j'ai commencé tard et j'étais vraiment déterminée. Je savais que j'avais pas tout le temps devant moi, donc il fallait que j'y aille vraiment. Donc quand j'ai vraiment commencé avec détermination, je me suis beaucoup entraînée. Et l'année d'après, j'ai commencé les battles et j'ai été championne de France. Donc pour moi, c'était incroyable et ça m'a montré que vraiment tout est possible. Quand on croit vraiment en soi, quand on croit en ses rêves, c'est possible de les réaliser. En tant que gymnaste, ça m'a aidé aussi, mais aussi le fait que j'ai quand même fait de la danse aussi avant, c'était comme je disais du popping qui fait partie de la culture hip-hop. Donc j'avais quand même des aspects qui étaient déjà là. Donc grâce à la gym, j'avais quand même pas mal d'appui pour tout ce qui est équilibre, etc. Et grâce au popping, j'avais un peu quand même tout ce qui est musicalité. Donc ça m'a quand même aidé.
1: Mais il faut savoir aussi que le break, c'est pas qu'une discipline physique et sportive. Il y a aussi un gros aspect créatif. Et c'est donc qu'importe l'âge à laquelle on commence, le plus important, c'est d'être créatif. Et Camille est très créative, donc ça l'a beaucoup aidé.
2: Une sensation de la liberté lorsqu'on interprète le breaking conduit Camille et Bidi à se lancer dans l'univers du breaking et la chorégraphie.
1: C'est un peu ce qu'il y a dans la culture hip-hop en général, c'est une sensation de liberté, donc de liberté de création. On peut, une fois qu'on a appris les fondamentaux, donc les bases, on peut vraiment se laisser libre cours à la création et créer de nouveaux mouvements. Il est même conseillé de créer des nouveaux mouvements. Et avec le break, c'est des mouvements qui se pratiquent au sol, donc des mouvements qu'on dit acrobatiques, un peu plus difficiles, un peu plus virtuoses. Et c'est ce genre de choses qu'on aime dans le break.
0: Ouais, c'est pareil. Donc, comme il a expliqué, le break, c'est une danse qui fait partie de la culture hip-hop et sa spécificité, c'est de se danser au sol. Et comme il disait, il y a beaucoup de figures acrobatiques qui sont impressionnantes. Donc ça, c'est quelque chose qui nous accroche forcément. Quand on voit tout de suite, on a envie d'essayer de le faire. Et comme il a dit aussi, le fait de créer ces mouvements, d'être libre, ça, c'est vraiment quelque chose de très important.
2: La compagnie Ye Yellow a été fondée en 2012 en tant que branche professionnelle de l'association Helios. Les deux chorégraphes de la compagnie, Camille et Bidi, ont réuni de nombreux danseurs professionnels pratiquant diverses disciplines du chant du hip-hop. Les danseurs de la compagnie ont d'abord été présents sur la scène des battles et ont obtenu de nombreux titres en France comme à l'étranger. Gami et Bidi nous présentent comment la compagnie Ye Yellow a été fondée, le côté artistique et créatif du breaking fait de cette discipline de danse une façon à exprimer les sensations intérieures de l'homme.
0: Alors, on s'est rencontrés sur une pièce, enfin, c'est une spectacle, on a été pris tous les deux. C'était pas nous le chorégraphe, on était des interprètes et c'est là qu'on s'est rencontrés. Donc ensuite, on a dansé beaucoup ensemble. On a créé notre compagnie Ye Yellow, qui était d'abord un crew de battle. Donc d'abord, on était une dizaine dans Ye Yellow et on faisait des battles ensemble. Donc beaucoup de compétitions de danse. Il y avait des breakers, mais il y avait aussi des danseurs debout. Il y avait plusieurs disciplines. Et ensuite, on a fait un battle qui s'appelle Battle of the Year, qui est un battle très important pour le break. Et pour ce battle-là, il faut créer un petit show de 6 minutes. Donc on a créé ce show de 6 minutes. Et quand on l'a présenté, en fait, il y a un producteur d'un festival londonien qui s'appelle Breaking Convention, qui est très connu, qui a adoré notre show et qui nous a demandé de créer ce show pour un festival, pour une tournée aux États-Unis. On devait créer un show de 15 minutes. Et c'est de là qu'en fait notre crew de battle est devenue une compagnie de danse professionnelle parce qu'on a fait une tournée aux États-Unis pendant un mois et demi dans différentes villes avec un spectacle qui s'appelle Ye Yellow Sunshine.
3: Et qu'est-ce qui vous fait décider de former ensemble ou bien de chorégraphier ensemble, travailler ensemble?
1: Déjà, le break, c'est quand même une danse où les danseurs sont chorégraphes parce que dans la danse hip-hop, on doit créer ces mouvements. Donc tous les danseurs hip-hop sont plus ou moins chorégraphes de leur danse. Et pour nous, ça nous paraissait naturel de créer des spectacles parce qu'on avait déjà cette relation à la scène, de vouloir faire des pièces scéniques. On faisait d'ailleurs ensemble, on avait fait avant des petits shows, des petites formes de 2-3 minutes. On a essayé de faire un duo précédemment avant Dos au mur. C'était un peu des tests, mais qui nous ont permis bah, de

0: prendre de l'expérience et de créer une vraie pièce d'une heure qui est dos au mur.
1: Dos au mur est un spectacle de danse hip-hop où les danseurs interagissent avec des murs. En réalité, l'expression vient de l'escrime. Lorsqu'un fleurettiste recule trop pour éviter le danger, il finit par se trouver dos au mur. Il ne lui reste plus qu'à faire face et affronter ce qui le menace.
2: Alors d'abord, l'idée de travailler avec un mur, c'était quelque chose qui nous intéressait énormément parce que comme on l'a expliqué, on fait du break et c'est une discipline qui se danse au sol. Et le fait qu'il y ait un mur, ça a rajouté un pan vertical qui fait qu'on pouvait faire des nouveaux appuis, on pouvait créer des nouveaux mouvements qui sont normalement impossibles sans appui avec un mur. Donc ça, c'est vraiment quelque chose qui nous a motivé à travailler avec un mur. On s'est dit qu'on allait pouvoir inventer plein de mouvements et faire plein de choses. Ça nous permettait aussi de séparer l'espace scénique en différentes scènes, c'est-à-dire au lieu d'avoir seulement un espace scénique plat, là on pouvait créer différents aspects scéniques, donc on pouvait séparer la scène en deux, on avait plein d'aspects différents à faire.
0: On a créé des labyrinthes, des nouvelles frontières, des murs qui bougent, des murs qui s'arrêtent, des faits de pousser un mur pour avoir plus d'espace pour danser ou les resserrer pour avoir moins d'espace pour danser. Du coup, c'est vraiment un spectacle labyrinthe et ce spectacle, on l'a créé à un moment où justement on était dos au mur parce que ça faisait un moment qu'on voulait créer ce spectacle et on nous a proposé une résidence et là on était dos au mur pour faire ce spectacle, d'où le nom aussi qui nous a aidé. On était comme en escrime, on était obligé d'attaquer à ce moment-là.
1: Le mur, élément central de la création, est avant tout la matérialisation de notre fonctionnement, symbolisant une frontière psychologique tout comme il est un obstacle physique. Il se dresse apparaissant abrupte et parfois insurmontable. Les artistes jouent avec ces frontières tout en mettant en avant les codes du hip-hop. Entre recherche d'originalité et désir de performance technique, Camille Renaud et Julien Saint-Maximin permettent au public de comprendre la relation entre les humains et le mur.
2: Oui, bien sûr. C'est physique, mais c'est aussi mental, parce que parfois on se met beaucoup de barrières, de limites. On se dit je peux pas faire ça parce que je suis trop vieille par exemple. Je peux pas faire ça, je suis trop vieille. Je peux pas faire ça parce que je suis une fille. Je peux pas faire ça parce que je suis un homme. Enfin voilà, c'est aussi beaucoup de barrières qu'on se met mentalement. Et c'est justement aussi des fois les barrières mentales qui fait que dans la vie on crée des murs physiques qui sont le reflet de nos barrières mentales en fait. C'est vrai, de toute façon le break et la danse en général c'est quand même très lié à la vie et à ce qu'on ressent et comme vous dites, il y a des fois c'est très difficile dans la vie, alors on va faire des mouvements difficiles et puis la danse ça permet aussi d'extérioriser justement, en tout cas moi c'est mon cas, la danse ça me permet vraiment d'extérioriser. Des fois je sais que si je suis super contente j'ai envie d'aller danser parce que je suis super contente et à l'inverse aussi des fois je suis triste et ça me fait vraiment du bien de danser, ça évacue toute ma tristesse, ça me fait relâcher toutes les mauvaises ondes et ça me fait vraiment du bien.
1: Comment se déroule une compétition du breaking? Selon Camille et Bidi, l'épreuve se caractérise par l'improvisation et le résultat inattendu.
0: Le break c'est quand même ça, c'est il y a les figures acrobatique, mais si on fait que ça, on n'est pas vraiment dans de la danse, on est justement dans peut-être ce que les gens vont dire gymnique, gymnastique, alors que ce côté créatif, on utilise l'interprétation, on utilise le jeu, on utilise un peu ce côté théâtral qu'on utilise quand même en battle, c'est quand même quelque chose que chaque danseur qui break pratique pour créer son personnage, pour créer ses envies, et puis c'est quelque chose c'est une danse qui fait ressortir nos émotions et nos sentiments sur l'instant. C'est-à-dire, on va pas danser de la même façon quand on est triste que quand on est joyeux ou quand on veut faire passer des sentiments ou des émotions. Donc, on utilise tout ce qu'on a appris dans le break sur scène pour faire des spectacles hip-hop de break avec la compagnie Yellow.
2: Sous forme de battle, comme ce qui existait aussi déjà, parce qu'on a déjà des compétitions dans le break. Avant les JO, il y avait déjà des compétitions qui s'appellent des battles. Mm-hmm. Et c'est des affrontements, en fait, en un contre un. Donc il y a une personne qui affronte une autre personne. La première personne danse, hop, elle fait son passage. L'autre personne répond. Et après, il y a un jury qui va déterminer qui a gagné le passage, et ça va donner un point à une des deux personnes. Après, il y a un deuxième passage, pareil. Le jury va déterminer qui a le point. Si c'est la même personne, bah, le battle est terminé, c'est la personne qui gagne. Par contre, si c'est l'autre personne qui a gagné le point, on fait un troisième passage. Et là, au troisième passage, c'est la personne qui aura eu 2 points qui gagnera le battle. Et alors, il y a différents critères. Alors, il faut savoir aussi que sur les battles, on ne connaît pas la musique à l'avance. C'est un DJ qui est sur place et qui met la musique qu'il veut, et nous, on ne la connaît pas à l'avance. Et comme critère, il y a la musicalité, la créativité, tout ce qui est performance physique, tout ce qui est des bases, savoir faire les bases. Et voilà, à peu près.
0: Tout ce qui est performance créative, le caractère, comment on exécute.
2: La présence scénique. La présence scénique.
3: Ah, d'accord.
0: Comment on exécute, comment on se présente sur scène. C'est-à-dire que sur un différent battle, même si je vais faire les mêmes mouvements, à cause de la musique, à cause de l'adversaire ou à cause de l'ambiance, je ne vais pas le présenter de la même façon qu'aux deux battles. Il y a quand même un côté freestyle, un côté inattendu qui arrive à chaque compétition, qu'on doit adapter à cause de la musique, à cause de l'environnement, à cause de la scène, à cause de l'adversaire. Donc c'est beaucoup d'adaptabilité, beaucoup de freestyle, d'improvisation.
3: Donc ça doit être bien différent d'autres épreuves des sports.
0: Tout à fait.
2: Oui, c'est très différent. D'accord. Il y a une très grosse part artistique dans le break. C'est très très important. Pour moi, en tout cas, c'est plus un art qu'un sport. Mais du coup, comme il y a cette grosse part artistique, comme il dit, ça fait que ça peut être différent à chaque fois qu'on fait un battle. Une personne va présenter quelque chose de différent. C'est pas quelque chose qui va être écrit de A à Z. C'est vraiment, quand on va en battle, même si c'est une compétition, on y va vraiment pour représenter qui on est, pour montrer notre danse, pour montrer notre art. Donc c'est quelque chose qui nous tient vraiment à cœur. Et on y va vraiment, sincèrement, et ça, c'est quelque chose d'important.
3: D'accord.
0: Donc, c'est pas un programme qu'on déroule quand on fait un passage, contrairement à d'autres disciplines où ils ont préparé un programme et qu'ils savent sur la musique à quel moment ils doivent faire leur passage. Là, nous, on n'a pas un programme, on va sur scène. Je pense que le plus important et le plus difficile dans le break, c'est l'adaptabilité, c'est-à-dire savoir s'adapter sur la musique, pouvoir faire des mouvements impressionnants, créatifs ou qui nous représentent sur l'instant. C'est-à-dire, c'est des choses qu'on arrive peut-être à faire quand on est à la maison, quand on met notre musique et qu'on se prépare, mais quand on est dans le battle, il y a beaucoup d'inconnus qu'on doit être capable de maîtriser pour pouvoir présenter quelque chose de très bien.
3: D'accord. Ou improviser parfois sur
0: oui,
3: la scène.
0: Oui, bien sûr. Beaucoup, je pense, 50% de ce qu'on choisit de faire en battle, et c'est de l'improvisation, parce que on doit danser sur la musique, donc comme c'est des musiques qu'on connaît pas, on est obligé de s'adapter, de pouvoir danser sur la musique, donc ça c'est quand même une grosse part d'improvisation.
3: Donc chaque représentation est différente.
0: Totalement différente.
1: Le breaking sera pour la première fois accueilli en tant que nouvelle discipline lors de Paris 2024. Quelles sont les attentes de Camille et Bidi pour la première présence de cette épreuve lors des Jeux Olympiques? On les écoute.
2: Ça a été un changement, comme je disais, inattendu, parce que vraiment on ne s'y attendait pas. Ça ne change pas ce qui existe déjà, parce qu'il y avait déjà des championnats de France, déjà des championnats du monde, il y avait déjà tout un circuit de battle qui existait avant les Jeux Olympiques, qui va toujours continuer d'exister. Et ça a rajouté un nouveau circuit avec un nouveau championnat de France, nouveau championnat d'Europe, nouveau championnat du monde, qui comptabilise vraiment des points pour participer aux Jeux Olympiques. Donc maintenant, il y a plusieurs circuits qui sont en parallèle. Et le fait qu'il y ait ce nouveau circuit, forcément, ça va démocratiser un peu le breaking. Les gens vont plus connaître la discipline. Nous, en tant qu'athlètes, on a eu plus d'aide, que ce soit d'aide financière, mais aussi d'aide au niveau médical. On a plus de suivi médical, etc. Et donc ça, je pense que c'est des choses qui sont quand même positives.
0: Mmh. Plus d'exposition aussi pour des démonstrations, des spectacles, des shows. plus de demandes auprès de la compagnie parce que on est chorégraphe et également athlète, donc ça nous permet de présenter aussi le breaking sur des scènes en théâtre. Donc on a aussi plus de propositions en termes de travail au niveau des théâtres.
1: Voilà, ainsi s'achève cette édition d'In Vivo. Merci de l'avoir suivi. À la prochaine.

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0: Bonjour à tous, bienvenue à l'écho de cette nouvelle édition du journal. La Chine accélérera ses efforts pour identifier et favoriser des petites et moyennes entreprises PME prometteuses en passant d'une démarche consistant à attendre que les entreprises sollicitent une aide à une approche visant à rechercher de manière proactive celles présentant un fort potentiel de croissance, a déclaré le ministère de l'Industrie et des Technologies de l'Information. Le ministère améliorera les mécanismes pour encourager les PME qui utilisent des technologies spécialisées et de pointe pour fabriquer des produits innovateurs et uniques tout en renforçant l'identification de nouvelles entreprises prometteuses, en particulier celles se concentrant sur l'innovation technologique et le développement des produits. Le ministère a pris cet engagement lors d'une table ronde avec des PME au cours de laquelle les participants ont discuté de mesures visant à améliorer le mécanisme d'identification proactive et à offrir davantage de services ciblés aux entreprises. D'après un responsable du ministère, la Chine continuera à améliorer son cadre juridique et politique, ses programmes de développement des entreprises et ses services de soutien aux entreprises afin de promouvoir le développement de haute qualité des PME. Les entreprises sont également encouragées à poursuivre un développement spécialisé et innovant, à accroître leurs investissements en recherche et développement et à rechercher des percées dans les technologies clés et fondamentales. Le responsable du ministère a appelé les PME à se concentrer sur le métier de base, à améliorer le produit et le processus de production, à renforcer le service tout en s'attaquant aux goulots d'étranglement et aux maillons faibles des chaînes industrielles et d'approvisionnement afin d'accroître la résilience et la sécurité. La transformation intelligente du secteur minier chinois s'accélère, comme en témoigne le salon et conférence du secteur minier de Chine 2026 ou un robot d'inspection 4 UBED conçu pour les environnements souterrains dangereux a attiré l'attention. Fin 2025, la Chine comptait 1066 mines de charbon intelligentes dont la capacité de production cumulée représentait plus de 65% de la capacité charbonnière totale du pays selon l'Association nationale du charbon de Chine. Plus de 4000 camions miniers autonomes étaient en service dans les mines à ciel ouvert et l'intelligence artificielle est de plus en plus utilisée dans la production, la gestion de la sécurité et la maintenance des équipements. En 2024, 7 départements gouvernementaux ont publié une ligne directrice fixant l'objectif d'établir, d'ici 2030, un système complet de technologies, d'équipements et de gestion pour les mines intelligentes. Les entreprises allemandes intensifient leurs investissements et développement leur production en Chine, tirant parti du marché en pleine croissance du pays et des opportunités émergentes. Le groupe Weiss, un champion caché allemand spécialisé dans les solutions mécaniques, mécatroniques et numériques, a ouvert son premier site de production en Chine à Qingdao, dans la province orientale du Shandong. Avec un investissement de 10 millions de dollars, ce projet servira de siège social du groupe en Chine pour la production, la recherche et développement ainsi que le commerce. Une fois opérationnelle, sa première phase devrait générer un chiffre d'affaires annuel d'environ 60 millions de yuan, environ 8,89 millions de dollars, et des importations et exportations annuelles d'environ 35 millions de yuan. Le projet de Qingdao s'inscrit dans une tendance croissante qui voit les entreprises allemandes renforcer leur présence en Chine, leurs investissements s'étendant de plus en plus allant de la production à la recherche et développement et aux chaînes d'approvisionnement localisées. Le groupe ZF, équipementier automobile allemand figurant au classement Fortune Global 500, a livré en avril son système avancé d'aide à la conduite à des clients chinois, marquant ainsi une nouvelle étape dans sa stratégie en Chine pour la Chine. Voilà, c'est la fin du journal d'aujourd'hui. Merci de votre fidélité. À la prochaine.
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0: Bienvenue à Cogito. Ces derniers temps, certaines économies occidentales, soucieuses de préserver la compétitivité de leurs industries et de leurs parts de marché, ont politisé les questions économiques et commerciales en propageant des rhétoriques erronées telles que la surcapacité de production chinoise ou le choc chinois 2.0 et en utilisant ces arguments comme prétexte pour adopter diverses mesures protectionnistes. La Chine, quant à elle, tire parti des atouts de son marché, du développement de ses industries et des progrès scientifiques et technologiques pour offrir au reste du monde davantage de dividendes du marché, du développement et de l'innovation, créant ainsi continuellement les opportunités chinoises 2.0. Quand on parle surcapacité, aucun consensus mondial n'existe à ce sujet. On s'appuie généralement sur le taux d'utilisation des capacités de production, mais il convient de tenir compte des spécificités de chaque pays. Selon des instituts de recherche, ce taux se situe en moyenne entre 75% et 80% pour les économies développées ou à forte croissance, et entre 50% et 64% pour les pays moins développés. En 2025, le taux d'utilisation des capacités de grandes entreprises industrielles chinoises s'est élevé à 74,4%, une valeur située dans une fourchette raisonnable. Toutefois, pour des motifs géopolitiques et protectionnistes, certaines économies adoptent une définition simpliste, mécanique et trop générale de la surcapacité, cherchant ainsi à freiner le développement de la Chine et à faire obstacle à une coopération économique et commerciale internationale normale. Prenons l'exemple de l'argument erroné selon lequel les subventions industrielles chinoises entraîneraient une surcapacité. Les rapports de la CNUCED montrent que ces cinq dernières années, les politiques de soutien à l'industrie se sont multipliées dans le monde. Subventions à la recherche et au développement, avantages fiscaux, prêts à faible taux d'intérêt sont des pratiques internationales courantes pour encourager les industries émergentes. La Chine, quant à elle, a toujours strictement respecté les règles de l'OMC et s'est engagée à mettre en place un système de subventions conforme aux pratiques internationales, en perfectionnant sans cesse ses politiques en matière de conformité, de rigueur scientifique et de transparence. Par ailleurs, ces subventions s'appliquent de manière égale à tous les acteurs du marché. Dans le cadre de programmes de renouvellement des biens de consommation, la Chine veille à l'égalité de traitement entre entreprises nationales et étrangères, ce qui permet aux sociétés à capitaux étrangers de participer activement et d'en bénéficier au même titre que les autres. Plus important encore, les avancées technologiques et la position de leader dont jouissent de nombreux secteurs en Chine sont le fruit d'un long processus de recherche et développement nécessitant des investissements considérables et non le simple résultat de subventions gouvernementales. Autre exemple, certains pays occidentaux, notamment les États-Unis, assimilent l'important excédent commercial de la Chine en biens à une surcapacité de production. Cet argument ne tient pas la route. En tant que grand pays responsable, la Chine n'a jamais cherché délibérément un excédent commercial. La croissance de ses exportations résulte à la fois des économies d'échelle et du renforcement de sa capacité d'innovation, mais aussi des besoins des différents pays en matière de transition écologique et de développement industriel. Du point de vue de la répartition des bénéfices commerciaux, l'excédent est en Chine, mais les bénéfices profitent à toutes les parties. En 2025, les entreprises à capitaux étrangers représentaient 27% des exportations chinoises et 16% de l'excédent commercial, avec des taux de croissance de l'excédent et des bénéfices supérieurs à ceux des entreprises locales. De plus, la Chine affiche un déficit dans le commerce des services et les bénéfices d'investissement. Globalement, l'excédent du compte courant représente environ 3,7% du PIB, ce qui se situe dans une fourchette jugée raisonnable au niveau international. Certains pays occidentaux attribuent leurs difficultés, ralentissement de la croissance économique, retard dans la transformation industrielle au développement de la Chine, ce qui va à l'encontre des lois de l'économie. Si l'on suit la logique selon laquelle un excédent commercial important entraîne nécessairement une surcapacité, alors 80% des puces électroniques américaines sont destinées à l'exportation et environ 2/3 des avions commerciaux livrés par Boeing sont vendus hors d'Amérique du Nord. Ces secteurs et produits qui affichent des exportations massives et des excédents élevés devraient-ils pour autant être qualifiés de surcapacitaires? En fin de compte, les difficultés de développement rencontrées par certaines économies occidentales résultent de la conjonction de multiples facteurs, profonde restructuration des chaînes d'approvisionnement mondiales, instabilité géopolitique, retard dans les réformes internes et non d'un quelconque choc industriel chinois. En réalité, en tirant parti des atouts de son marché, du développement de ses industries et des progrès scientifiques et technologiques, la Chine offre au reste du monde l'opportunité de la Chine 2.0, partageant les dividendes de son marché, de son développement et de son innovation. Aujourd'hui, les véhicules électriques, les batteries au lithium et les produits photovoltaïques chinois ne cessent de gagner en popularité à l'échelle mondiale, tandis que l'intelligence artificielle, la robotique et les médicaments innovants connaissent un essor fulgurant, contribuant de manière significative à la transition mondiale vers une économie verte et bas carbone, ainsi qu'au progrès technologique. Prenons l'exemple de la coopération économique et commerciale entre la Chine et l'Europe. Les deux parties sont respectivement la deuxième partenaire commerciale l'une de l'autre. Leurs industries présentent une forte complémentarité et les possibilités de coopération sont immenses. Depuis longtemps, les entreprises européennes des secteurs de la fabrication haut de gamme et des biopharmaceutiques, entre autres, se sont implantées en profondeur sur le marché chinois et en ont tiré des avantages concrets. Aujourd'hui, la Chine se démarque rapidement dans des domaines innovants tels que les énergies nouvelles, l'intelligence artificielle et l'économie numérique, créant ainsi de nouvelles opportunités pour l'approfondissement de la coopération industrielle et la mise en valeur des complémentarités entre les deux parties. La surcapacité est un phénomène dynamique propre à l'économie de marché. Les économies concernées devraient l'apporter de manière objective et dialectique en se fondant sur les lois économiques. Rejeter la responsabilité sur la Chine n'aide en rien à résoudre leurs propres problèmes. Surcapacité, choc chinois 2.0, ces arguments fallacieux ne trompent personne. Le développement de la Chine ne provoquera pas de choc, mais créera des opportunités 2.0 pour le monde entier.

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11: Bonjour à toutes et à tous, bienvenue dans Fréquence Afrique sur CGTN Radio. Cette année marque le 25e anniversaire du Forum sur la coopération sino-africaine. La Chine et les pays africains vont construire ensemble un partenariat fondé sur la solidarité, le développement partagé et le respect mutuel. Aujourd'hui, nous avons le plaisir d'inviter deux journalistes africains pour partager leur regard croisé sur les relations sino-africaines. Voici tout de suite les détails.
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12: Voici nos deux invités, Ramissou Yaraya, journaliste du quotidien nigérien Le Sahel. Bonjour.
13: Bonjour.
12: Et Benjamin Curio, journaliste indépendant et ancien directeur de journal Burundi Echo.
14: Bonjour, merci.
12: Bienvenue dans notre émission. Et lors de vos séjours en Chine, vous avez eu l'occasion de visiter plusieurs provinces chinoises comme le Shandong, le Hubei ou encore le Hunan. Ramissou, quelles impressions vous a laissé cette expérience ?
14: Effectivement, nous avons, depuis notre arrivée en Chine, eu à visiter plusieurs provinces, dont celle dont vous venez de citer. Et cette impression m'a beaucoup marqué. Parce que d'abord, c'est le premier voyage le plus long que je fais dans un pays étranger. Et ce voyage m'a permis de découvrir la Chine en profondeur, dans sa culture, ses racines ancestrales, dans son développement, dans la cohabitation qui existe entre la Chine et les étrangers. Et ce qui m'a beaucoup marqué, c'est dans l'une des provinces qu'on a visitées, la province du Sichuan, où nous avons eu à participer à des activités culturelles, notamment la cérémonie d'ouverture des eaux du Doujiangyang. C'était un festival que nous avons beaucoup apprécié, avec les tenues, les costumes traditionnels. Ça nous a permis de nous immerger dans cette culture chinoise qui est conservée depuis des années. Et nous avons également pu visiter un centre technique où sont protégés les pandas, des animaux magnifiques qui sont protégés par la Chine et qui sont en voie d'extinction. J'ai beaucoup apprécié ces animaux parce que de tout temps, nous les voyons uniquement à la télé. C'est la première fois que nous avons pu voir une telle espèce. Et l'autre chose, c'est le développement de la Chine. Dans chaque province que nous avons visitée, en fonction des villes, il y a un développement typique propre à cette localité. Et les autorités, que ce soit au niveau central ou bien au niveau de concentré, de les chefs-lieux des provinces, le développement y est. C'est-à-dire que la Chine a su implémenter un développement, que ce soit au niveau de la ville ou bien au niveau des campagnes. Donc c'est ce que j'ai apprécié, cette capacité de la Chine d'amener le développement partout où il faut, même dans les zones les plus reculées.
12: Et Benjamin, quelles sont vos observations sur le développement moderne de la Chine ?
15: En parlant du développement moderne de la Chine, je vois directement l'innovation et la technologie qui est au service des communautés. À travers la Chine, on peut découvrir que les innovations technologiques ont pu apporter un plus au niveau des conditions de vie de la population. puisqu'on constate ça à travers les infrastructures socio-économiques, que ce soit les routes, que ce soit les chemins de fer, qui sont érigés avec des technologies de pointe. Et là, je fais allusion aussi à l'intelligence artificielle qui fait vibrer au niveau de tous les domaines, que ce soit l'éducation, la santé, le transport, mais aussi dans le domaine industriel. Les experts estiment que grâce à l'intelligence artificielle, le taux d'efficacité au niveau de la production industrielle a été multiplié par 100, voire 1000, ce qui prouve que l'intelligence artificielle permet de développer une autre manière de produire, une autre, ouvre une nouvelle ère industrielle à l'image de la révolution industrielle qu'on a connue. Donc quand on parle de la modernisation de la Chine, c'est un peu tout ça, c'est aussi le développement au niveau de l'industrie aérospatiale, puisque la Chine a fait des progrès énormes dans le domaine d'exploration de l'espace, où des astronautes sont envoyés pour découvrir l'autre univers et envoyer des résultats palpables qui pourront nous aider, bien sûr, à expérimenter la vie sur d'autres planètes. Donc, bref, la modernisation de la Chine est perceptible un peu partout, à travers l'économie digitale, où il y a des services de paiement qui sont très développés. Et moi-même, j'ai constaté qu'il y a eu une disparition presque complète du cash. En Chine, il n'y a plus de cash. On utilise les autres services de paiement via des applications mobiles, que ce soit au niveau des services de transport, que ce soit au niveau des achats en ligne. Tout ça, ce sont les fruits de la modernisation. Donc, la Chine est un modèle de modernisation qui profite à l'ensemble de la population, que ce soit au peuple chinois, mais aussi à la population mondiale à travers le commerce transfrontalier, le commerce international.
12: Et cette année marque le 25e anniversaire de la création du Forum de coopération sino-africaine. Alors, en tant que journaliste, quel regard portez-vous sur l'état actuel de la coopération sino-africaine, Ramissou?
14: Je trouve que le FOCAC, qui vient de fêter ses 25 ans de relations avec la Chine et les 53 États africains qui ont des relations diplomatiques avec la Chine, et un cadre qui a apporté ses fruits. C'est un cadre qui a permis au commerce africain d'émerger au plan mondial. Aujourd'hui, l'Afrique, à travers son rapprochement stratégique à travers la Chine, puisque la Chine s'est montrée convaincante, elle a montré sa détermination à aider les pays africains et les pays en voie de développement à s'émerger au niveau du monde et à asseoir une base solide économique pour leur permettre de commencer à se développer, de commencer à exploiter leurs ressources minières, parce que les pays africains, il faut le dire, ce sont des pays qui sont riches, mais qui n'ont pas encore les capacités techniques pour extraire ces matériels, les donner de la valeur et les exporter vers le pays en développement. Donc la Chine est un partenaire stratégique qui offre aujourd'hui l'avantage aux pays africains de mettre à leur disposition des entreprises qui sont prêtes à investir dans ces pays, à extraire ces minerais et à les porter au niveau du marché mondial, mais aussi du marché chinois. Et également, dans ces pays, la Chine, à travers le FOCAC, elle a mis en place un système d'appui sanitaire. Aujourd'hui, beaucoup de médecins chinois exercent dans les hôpitaux, dans les centres les plus reculés des pays africains, et récemment même, j'ai vu une annonce où un médecin chinois avait perdu la vie en sauvant une Tanzanienne, je crois bien. Je trouve que c'est un acte qui prouve cette bonne coopération qui, maintenant depuis 25 ans, est en train de s'installer. Nous espérons, d'ici les années à venir, d'ici 2030, que la Chine puisse permettre aux pays africains de se former d'abord. Parce que dans une coopération, qu'est-ce qu'on a besoin pour asseoir un développement? C'est d'abord la formation des ressources humaines.

0: Et aujourd'hui, la Chine a les capacités, les universités et les professionnels nécessaires pour que nos étudiants africains puissent venir en Chine apprendre les techniques, notamment les sciences dures. On a besoin d'ingénieurs. La Chine produit des milliers d'ingénieurs par an. Et cette coopération, elle commence à s'installer parce qu'il y a des étudiants africains qui viennent, bien qu'ils ne sont pas très nombreux, mais ils commencent à jeter un regard vers les études supérieures chinoises. Parce que, il faut le dire, il y a la qualité. Aujourd'hui, dans le monde, presque dans chaque pays du monde, que ce soit européen ou bien même en Amérique, il y a des ingénieurs chinois qui sont sollicités un peu partout pour leur expertise et pour leur maîtrise des travaux. Donc, je trouve que c'est de ça que l'Afrique a d'abord besoin pour asseoir d'abord un développement, pour avoir les compétences humaines, pour exploiter ces ressources, les transformer et pourquoi pas les mettre à la disposition du marché chinois. Le marché chinois, il faut le reconnaître, c'est un marché d'un milliard 400 millions d'habitants. Donc c'est un marché gigantesque. Donc les importations des pays africains avec le FOCAC et avec les facilités que ce forum des chefs d'État avec la Chine a créé, notamment les tarifs douaniers qui ont été supprimés pour l'ensemble des importations des pays africains, je trouve que là, c'est une occasion en or pour les pays africains à saisir. Aujourd'hui, il y a beaucoup d'États africains qui ont été frappés par les tarifs douaniers imposés par les États-Unis. Et à travers cette décision salutaire de la Chine, c'est aussi un autre moyen pour ces États de se passer de ce marché, bien qu'il n'est pas si grand que ça, mais de venir vers la Chine. Après tout, aujourd'hui dans le monde, la Chine, c'est la deuxième puissance économique mondiale. Donc la Chine a beaucoup à offrir aux États africains et les États africains ont beaucoup besoin de la Chine, de son expertise, mais aussi de la politique de ses dirigeants dans le cadre de ce forum. Parce que la Chine promet toujours une coopération gagnante-gagnante. Une coopération où ce n'est pas d'un soumis à un leader, non, c'est une coopération égale à égale. Tu amènes ce que tu as, j'amène ce que j'ai. Nous mutualisons nos efforts et chacun prend ses bénéfices. Donc je trouve que là, c'est l'occasion idéale, c'est l'occasion à ne pas rater. Et le FOCAC, nous espérons que au-delà de ça, ça va continuer, ça va créer un marché commun entre la Chine et l'Afrique. Et pourquoi pas créer un marché financier, une banque entre la Chine et les États africains pour faciliter au moins le transit des devises. Puisqu'il faut reconnaître aussi, là aussi c'est notre problème, les devises. Les Africains pour commercialiser, même si c'est avec la Chine ou bien avec les autres États du monde, il faut qu'ils fassent par le change de devises, il faut qu'ils passent par les banques centrales européennes. Donc si la Chine peut créer un mécanisme financier qui puisse permettre à ces États de contourner cette imposition qui leur sont faites pour passer des commandes publiques, je trouve que ça serait idéal. Ça va encore davantage renforcer la coopération entre la Chine et l'Afrique, notamment dans le domaine économique.
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1: Vous êtes toujours sur Fréquence Afrique. Vous continuez à écouter les propos de nos deux invités journalistes africains sur le partenariat Chine-Afrique.
2: Benjamin, quel est votre point de vue sur cette coopération sino-africaine et sur cette politique que Ramissou a citée sur le tarif douanier zéro?
3: J'affirme et je confirme que la Chine est le partenaire fiable des pays africains. D'abord, c'est une coopération mutuellement bénéfique, basée sur le respect mutuel. Et la plupart des pays africains apprécient le fait que la Chine applique le principe de non-ingérence dans les affaires internes des États, ce qui renforce la confiance entre les dirigeants chinois et les dirigeants africains. Et sur le plan économique, il y a pas mal de bénéfices que les pays africains tirent de cette coopération. À titre d'exemple, le flux des échanges en 2024 ont dépassé 295 milliards de dollars, rien que les échanges commerciaux, alors que, en même temps, les pays africains ont bénéficié des prêts auprès donc des institutions financières chinoises, mais aussi ça permet aussi de renforcer la confiance au niveau du transfert de la technologie, que ce soit dans le domaine médical, et avec les missions médicales qui sont déployées dans les différents pays, mais aussi des étudiants, comme le disait mon confrère Amissou, des étudiants qui viennent poursuivre les études supérieures en Chine et qui retournent au pays pour assurer le développement. L'Afrique a besoin de se développer, et pour se développer, nous avons besoin des financements. Et à l'heure où nous sommes, le système financier international tel qu'il est structuré ne permet plus aux pays africains de pouvoir donc répondre à ce besoin de financement, d'où il nous faut des alternatives. Et la Chine paraît comme un partenaire qui permet aux pays africains de financer des projets de grande envergure au niveau du transport, au niveau des autres secteurs, notamment le secteur minier, puisque nous avons besoin des industries extractives fortes, ce qui permet d'améliorer la valeur de nos ressources naturelles dont régorge le continent. Et par rapport à la politique tarifaire récemment mise en place, je trouve que c'est une opportunité aux pays africains de pouvoir donc profiter de cette occasion afin de multiplier ou de diversifier leurs exportations vers la Chine. Et à ce titre, les producteurs ou les industriels africains peuvent se renseigner sur les normes du marché et quelles sont les exigences du marché et se conformer à ces exigences et comme ça résorber en partie le déficit de financement et augmenter les réserves de monnaie étrangère. Et de cette façon, ça pourrait financer en partie les infrastructures d'appui à la production. Pour mon pays, par exemple, le Burundi dispose pas mal de produits de haute qualité, notamment le café, le thé, mais aussi d'autres produits manufacturés qui seraient éligibles sur le marché chinois, le grand marché asiatique. Et d'emblée, le café, par exemple, a été enregistré le mois dernier et j'espère bien que ça peut rapporter une plus-value puisque auparavant c'était beaucoup plus les pays occidentaux qui en profitaient via des intermédiaires qui venaient pour prendre le café et c'est une pratique qui dure depuis trop longtemps. D'après mes recherches que j'ai faites, j'ai vu par exemple que les Grecs, à l'époque coloniale, étaient impliqués dans le commerce du café au Burundi, ce qui fait que les petits producteurs n'en profitaient pas. Et actuellement, il y a pas mal de réformes dans le secteur au niveau de la filière café pour mettre en place des organes de contrôle de ce commerce, quitte à ce que le pays peut en profiter, mais aussi les petits producteurs peuvent en profiter et encourager pour produire beaucoup plus de café et comme ça l'enflouer les caisses de l'État et améliorer donc la situation économique du pays.
2: Le monde d'aujourd'hui est confronté à une instabilité sur les plans économiques et politiques. Comment percevez-vous l'évolution du rôle et du statut des pays du Sud global ?
3: Au niveau de la coopération des pays du Sud global, donc la coopération Sud-Sud, face à la menace permanente des pays occidentaux, notamment les États-Unis, avec les politiques tarifaires, soi-disant qu'ils veulent donc équilibrer la balance commerciale avec l'ensemble du pays et en imposant donc des tarifs réciproques. J'ai vu que l'ensemble des pays du Sud global se sont unis pour faire face à cette menace existentielle et réellement ça doit apporter des fruits puisque les pays du Sud encouragent la confiance mutuelle, encouragent la collaboration. Il y a, avec la politique de réduction des tarifs au niveau des taxes et des droits douaniers, il y a une lueur d'espoir que d'autres opportunités d'investissement sont créées, d'autres partenariats stratégiques sont signés entre les pays du Sud et cela va aboutir à l'inversement de l'ordre économique mondial à mon avis. Et je pense que avec les initiatives par exemple qui sont arrêtées au niveau des pays membres des BRICS, cela permet quand même de trouver d'autres alternatives face au système financier international qui est contrôlé par les pays occidentaux et où les pays membres des BRICS ne trouvent pas leur place pour influencer telle ou telle autre décision. Donc ça permet de créer un autre cadre d'échange, de coopération politique, de coopération culturelle, mais aussi de coopération économique, notamment à travers la mise en place d'une nouvelle banque de développement qui permet de financer des infrastructures à travers les pays membres. Cela donc démontre à quel point les pays du Global Sud se réinventent, cherchent d'autres voies de sortie pour réduire la dépendance face au système financier international piloté par les grandes puissances.
2: Ces mécanismes ont pour objectif de renforcer

0: c'est les coopérations bilatérales et trilatérales. Et dans l'avenir, Benjamin, selon vous, dans quel domaine votre pays peuvent-ils renforcer la coopération avec la Chine?
1: Merci beaucoup. D'abord, j'aimerais parler un tout petit peu de la coopération entre le Burundi et la Chine. C'est une coopération pragmatique où il y a des fruits déjà palpables de cette coopération, que ce soit au niveau économique, que ce soit au niveau politique, où il y a des échanges sur le haut niveau et nous avons bénéficié du soutien de la Chine au niveau du Conseil de sécurité des Nations Unies quand les grandes puissances voulaient imposer les lois sur la politique interne du Burundi durant la récente crise de 2015 où la Chine a défendu le Burundi au niveau du Conseil de sécurité. Là, ça démontre à quel point il y a des relations relations entre les deux pays qui sont solides et basées sur la confiance. Et sur le plan du développement économique, la Chine finance pas mal de projets au niveau de mon pays. Par exemple, au niveau du secteur agricole, il y a des experts chinois dépêchés dans une région proche de la capitale économique où il y a même un centre pilote pour la démonstration des techniques agricoles et les résultats sont déjà là puisque dans le domaine risicole par exemple le rendement par hectare est passé de 2 ou 3 tonnes par hectare à 10 tonnes par hectare, ce qui permet aux producteurs d'améliorer les rendements. Et cette technique, avec la nouvelle variété d'iris hybride, est en cours de vulgarisation à l'échelle des pays sur plus de 3000 hectares. Donc ça va permettre aux pays de cheminer vers l'autosuffisance alimentaire en termes donc, de cette céréale très prisée dans notre pays. La Chine aussi apporte ce soutien au niveau du domaine médical où il apporte des équipements, des dirigeances en cas de pandémie de COVID-19 par exemple. Nous avons eu ce genre de soutien pour réaliser les tests rapides. Il y a aussi des activités qui sont réalisées pour assurer donc la prise en charge médicale au niveau des hôpitaux partenaires mais aussi au niveau des infrastructures. Le pays a déjà bénéficié pas mal d'infrastructures grâce au soutien financier de la Chine. Je citerai par exemple des barrages hydroélectriques dont une inaugurée il y a 2 ans et qui a une capacité de puissance installée de 15 MW. Ça a permis quand même d'augmenter l'offre électrique nationale. Il y a aussi des infrastructures, notamment des écoles, des hôpitaux, qui ont été érigées et équipées sur le financement de la Chine. Bref, au-delà de ces infrastructures, il y a aussi des échanges culturels qui se font entre les deux pays. Déjà, l'Université nationale, l'Université du Burundi, se dote d'un institut, l'Institut Confucius, qui permet quand même aux étudiants burundais d'apprendre beaucoup plus en ce qui concerne la culture, la tradition chinoise, y compris la langue chinoise. Et, au niveau des perspectives, en tant que journaliste qui suit de près les questions économiques et les domaines de coopération entre la Chine et le Burundi, qui touchent presque tous les domaines. Moi, j'aimerais qu'on évolue vers des domaines spécifiques, notamment au niveau de l'aménagement du territoire et l'assainissement, puisque le Burundi regorge d'énormes potentialités en termes de ressources en eau, mais la technique n'est pas là.

0: scientifique, je m'indiquais l'expertise chinoise serait la bienvenue pour améliorer les conditions de vie au niveau de la population urbaine, que ce soit au niveau du secteur immobilier, où quand même il y a pas mal de projets qui sont là, mais qui manquent de soutien financier. Donc, au niveau des logements sociaux, la Chine pourrait apporter, que ce soit l'expertise, mais aussi un soutien financier qui permet quand même d'améliorer très rapidement les conditions de vie des de 12 millions d'habitants du Burundi. Et nous avons l'avantage d'être un petit pays. Et moi, je m'indiquais, pour nous développer, il ne faut pas plus de temps. Il suffit d'identifier les secteurs prioritaires, ce que déjà le gouvernement a fait à travers la vision Burundi, pays développé, pays émergent en 2040 et pays développé en 2060, qui élabore toute une série de domaines prioritaires et porteurs de croissance économique. Et ce document sert de guide, que ce soit aux partenaires techniques et financiers, mais aussi aux investisseurs. Là, donc, le pays a déjà tracé une politique bien claire. Il reste à nos partenaires, y compris la Chine, de pouvoir donc nous accompagner dans ce processus et pouvoir donc avancer ensemble vers une communauté d'avenir partagé.
1: Il reste encore un grand potentiel pour la coopération sino-africaine.
0: Ouais.
1: Merci Benjamin et Ramissou d'avoir participé à cette émission.
0: Merci beaucoup.
2: Merci beaucoup.
0: Merci.
3: Restez branchés sur cette radio. Retrouvons-nous après cette mélodie pour la

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0: Bonsoir, chers amis. 亲爱的朋友，晚上好。Bienvenue à notre cours de chinois. Comme d'habitude, nous réviserons d'abord ce que nous avons appris dans la leçon précédente. 请进。Entrez, s'il vous plaît. 您请坐。Asseyez-vous, je vous en prie. 把您的大衣给我。Donnez-moi votre manteau. 您想喝点什么? Qu'est-ce que vous voulez boire? 请来杯茶吧。Du thé, s'il vous plaît. 当心,有点烫。Attention, c'est un peu chaud. Est-ce que vous avez saisi tous ces vocabulaires? Aujourd'hui, nous apprendrons des mots pour présenter quelqu'un et se présenter.
1: Leçon numéro 4.
2: 您好，王先生。
3: 您好，李太太。
2: 这是我丈夫。
3: 这是我夫人。
4: 您好，我是赵刚。
5: 您好，我是张红。
4: 认识您，我很高兴。
5: 我也很高兴见到您。
2: 我来介绍我们的女儿赵玲。
3: 你们认识我们的儿子王峰吗？
2: 你们认识啊？
4: 我们认识。
1: Explication.
0: 你好，王先生。Bonjour, Monsieur Wang. 你好，李太太。Bonjour, Madame Li. 这是我丈夫。C'est mon mari. 这是我夫人。Voilà ma femme. 您好，我是赵刚。Bonjour, je suis Zhao Gang.您好，我叫张红。Bonjour, je m'appelle 张红。认识您，我很高兴。
6: Je suis heureux de vous connaître.
0: 我也很高兴见到您。
6: Moi aussi, je suis ravi de vous rencontrer.
0: 我来介绍我们的女儿赵玲。
6: Je vous présente notre fille, Zhao Ling.
0: 你们认识我们的儿子王峰吗?
6: Vous connaissez notre fils, Wang Feng?
0: 你们认识啊?
6: Vous vous connaissez alors?
1: Explication.
0: 这是 C'est 这是丈夫Marie, 丈夫，夫人 ，femme, 夫人，认识 ，connaître, 认识，见 ，rencontrer, 见，介绍 ，présenter, 介绍，自我介绍 ，se présenter。自我介绍，我是
6: ，je suis，
0: 我是，我叫
6: ，je m'appelle，
0: 我叫，你们
6: ，vous，
0: 你们，我们
6: ，nous，
0: 我们，你们的
6: ，votre。
0: 你们的，我们的
6: ，not，
0: 我们的。
2: 您好，王先生。
3: 您好，李太太。
2: 这是我丈夫。
3: 这是我夫人。
4: 您好，我是赵刚。
5: 您好，我是张红。
4: 认识您，我很高兴。
5: 我也很高兴见到您。
2: 我来介绍我们的女儿赵玲。
3: 你们认识我们的儿子王峰吗？
2: 你们认识啊？
4: 我们认识。
0: Ah oui, moi aussi, je vais me présenter.Je m'appelle Xiong Wei, j'ai un prénom français, Claire. Je suis très heureuse de vous rencontrer tous les jours dans notre cours de chinois. Et vous? J'espère que vous êtes contents de nous entendre et d'apprendre le chinois avec nous. Alors, n'oubliez pas notre rendez-vous demain à la même heure. Au revoir et à demain. 再见，明天见。
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Bonjour à tous, bienvenue à l'écho de cette nouvelle édition du journal. La Chine accélérera ses efforts pour identifier et favoriser des petites et moyennes entreprises PME prometteuses en passant d'une démarche consistant à attendre que les entreprises sollicitent une aide à une approche visant à rechercher de manière proactive celles présentant un fort potentiel de croissance, a déclaré le ministère de l'Industrie et des Technologies de l'Information. Le ministère améliorera les mécanismes pour encourager les PME qui utilisent des technologies spécialisées et de pointe pour fabriquer des produits innovateurs et uniques tout en renforçant l'identification de nouvelles entreprises prometteuses, en particulier celles se concentrant sur l'innovation technologique et le développement des produits. Le ministère a pris cet engagement lors d'une table ronde avec des PME au cours de laquelle les participants ont discuté de mesures visant à améliorer le mécanisme d'identification proactive et à offrir davantage de services ciblés aux entreprises. D'après un responsable du ministère, la Chine continuera à améliorer son cadre juridique et politique, ses programmes de développement des entreprises et ses services de soutien aux entreprises afin de promouvoir le développement de haute qualité des PME. Les entreprises sont également encouragées à poursuivre un développement spécialisé et innovant, à accroître leurs investissements en recherche et développement et à rechercher des percées dans les technologies clés et fondamentales. Le responsable du ministère a appelé les PME à se concentrer sur le métier de base, à améliorer le produit et le processus de production, à renforcer le service tout en s'attaquant aux goulots d'étranglement et aux maillons faibles des chaînes industrielles et d'approvisionnement afin d'accroître la résilience et la sécurité. La transformation intelligente du secteur minier chinois s'accélère. Comme en témoigne le salon et conférence du secteur minier de Chine 2026, où un robot d'inspection 4 UBED conçu pour les environnements souterrains dangereux a attiré l'attention. Fin 2025, la Chine comptait 1066 mines de charbon intelligentes, dont la capacité de production cumulée représentait plus de 65% de la capacité charbonnière totale du pays, selon l'Association nationale du charbon de Chine. Plus de 4000 camions miniers autonomes étaient en service dans les mines à ciel ouvert et l'intelligence artificielle est de plus en plus utilisée dans la production, la gestion de la sécurité et la maintenance des équipements. En 2024, 7 départements gouvernementaux ont publié une ligne directrice fixant l'objectif d'établir, d'ici 2030, un système complet de technologies, d'équipements et de gestion pour les mines intelligentes. Les entreprises allemandes intensifient leurs investissements et développement leur production en Chine, tirant parti du marché en pleine croissance du pays et des opportunités émergentes. Le groupe Weiss, un champion caché allemand spécialisé dans les solutions mécaniques, mécatroniques et numériques, a ouvert son premier site de production en Chine à Qingdao, dans la province orientale du Shandong, avec un investissement de 10 millions de dollars. Ce projet servira de siège social du groupe en Chine pour la production, la recherche et développement, ainsi que le commerce. Une fois opérationnel, sa première phase devrait générer un chiffre d'affaires annuel d'environ 60 millions de yuan, environ 8,89 millions de dollars, et des importations et exportations annuelles d'environ 35 millions de yuan. Le projet de Qingdao s'inscrit dans une tendance croissante qui voit les entreprises allemandes renforcer leur présence en Chine, leurs investissements s'étendant de plus en plus allant de la production à la recherche et développement et aux chaînes d'approvisionnement localisées. Le groupe ZF

0: Équipementier automobile allemand figurant au classement Fortune Global 500 a livré en avril son système avancé d'aide à la conduite à des clients chinois, marquant ainsi une nouvelle étape dans sa stratégie en Chine pour la Chine. Voilà, c'est la fin du journal d'aujourd'hui. Merci de votre fidélité. À la prochaine.
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0: Bienvenue à Cogito. Ces derniers temps, certaines économies occidentales, soucieuses de préserver la compétitivité de leurs industries et de leur part de marché, ont politisé les questions économiques et commerciales en propageant des rhétoriques erronées telles que la surcapacité de production chinoise ou le choc chinois 2.0 et en utilisant ces arguments comme prétexte pour adopter diverses mesures protectionnistes. La Chine, quant à elle, tire parti des atouts de son marché, du développement de ses industries et des progrès scientifiques et technologiques pour offrir au reste du monde davantage de dividendes du marché, du développement et de l'innovation, créant ainsi continuellement les opportunités chinoises 2.0. Quand on parle surcapacité, aucun consensus mondial n'existe à ce sujet. On s'appuie généralement sur le taux d'utilisation des capacités de production, mais il convient de tenir compte des spécificités de chaque pays. Selon des instituts de recherche, ce taux se situe en moyenne entre 75% et 80% pour les économies développées ou à forte croissance, et entre 50% et 64% pour les pays moins développés. En 2025, le taux d'utilisation des capacités de grandes entreprises industrielles chinoises s'est élevé à 74,4%, une valeur située dans une fourchette raisonnable. Toutefois, pour des motifs géopolitiques et protectionnistes, certaines économies adoptent une définition simpliste, mécanique et trop générale de la surcapacité, cherchant ainsi à freiner le développement de la Chine et à faire obstacle à une coopération économique et commerciale internationale normale. Prenons l'exemple de l'argument erroné selon lequel les subventions industrielles chinoises entraîneraient une surcapacité. Les rapports de la CNUCED montrent que ces cinq dernières années, les politiques de soutien à l'industrie se sont multipliées dans le monde, subventions à la recherche et au développement, avantages fiscaux, prêts à faible taux d'intérêt sont des pratiques internationales courantes pour encourager les industries émergentes. La Chine, quant à elle, a toujours strictement respecté les règles de l'OMC et s'est engagée à mettre en place un système de subventions conforme aux pratiques internationales, en perfectionnant sans cesse ses politiques en matière de conformité, de rigueur scientifique et de transparence. Par ailleurs, ces subventions s'appliquent de manière égale à tous les acteurs du marché. Dans le cadre de programmes de renouvellement des biens de consommation, la Chine veille à l'égalité de traitement entre entreprises nationales et étrangères, ce qui permet aux sociétés à capitaux étrangers de participer activement et d'en bénéficier au même titre que les autres. Plus important encore, les avancées technologiques et la position de leader dont jouissent de nombreux secteurs en Chine sont le fruit d'un long processus de recherche et développement nécessitant des investissements considérables et non le simple résultat de subventions gouvernementales. Autre exemple, certains pays occidentaux, notamment les États-Unis, assimilent l'important excédent commercial de la Chine en biens à une surcapacité de production. Cet argument ne tient pas la route. En tant que grand pays responsable, la Chine n'a jamais cherché délibérément un excédent commercial. La croissance de ses exportations résulte à la fois des économies d'échelle et du renforcement de sa capacité d'innovation, mais aussi des besoins des différents pays en matière de transition écologique et de développement industriel. Du point de vue de la répartition des bénéfices commerciaux, l'excédent est en Chine, mais les bénéfices profitent à toutes les parties. En 2025, les entreprises à capitaux étrangers représentaient 27% des exportations chinoises et 16% de l'excédent commercial, avec des taux de croissance de l'excédent et des bénéfices supérieurs à ceux des entreprises locales. De plus, la Chine affiche un déficit dans le commerce des services et les bénéfices d'investissement. Globalement, l'excédent du compte courant représente environ 3,7% du PIB, ce qui se situe dans une fourchette jugée raisonnable au niveau international. Certains pays occidentaux attribuent leurs difficultés, ralentissement de la croissance économique, retard dans la transformation industrielle au développement de la Chine, ce qui va à l'encontre des lois de l'économie. Si l'on suit la logique selon laquelle un excédent commercial important entraîne nécessairement une surcapacité, alors 80% des puces électroniques américaines sont destinées à l'exportation et environ 2/3 des avions commerciaux livrés par Boeing sont vendus hors d'Amérique du Nord. Ces secteurs et produits qui affichent des exportations massives et des excédents élevés devraient-ils pour autant être qualifiés de surcapacitaires? En fin de compte, les difficultés de développement rencontrées par certaines économies occidentales résultent de la conjonction de multiples facteurs, profonde restructuration des chaînes d'approvisionnement mondiales, instabilité géopolitique, retard dans les réformes internes et non d'un quelconque choc industriel chinois. En réalité, en tirant parti des atouts de son marché, du développement de ses industries et des progrès scientifiques et technologiques, la Chine offre au reste du monde l'opportunité de la Chine 2.0, partageant les dividendes de son marché, de son développement et de son innovation. Aujourd'hui, les véhicules électriques, les batteries au lithium et les produits photovoltaïques chinois ne cessent de gagner en popularité à l'échelle mondiale, tandis que l'intelligence artificielle, la robotique et les médicaments innovants connaissent un essor fulgurant, contribuant de manière significative à la transition mondiale vers une économie verte et bas carbone, ainsi qu'au progrès technologique. Prenons l'exemple de la coopération économique et commerciale entre la Chine et l'Europe. Les deux parties sont respectivement la deuxième partenaire commerciale l'une de l'autre. Leurs industries présentent une forte complémentarité et les possibilités de coopération sont immenses. Depuis longtemps, les entreprises européennes des secteurs de la fabrication haut de gamme et des biopharmaceutiques, entre autres, se sont implantées en profondeur sur le marché chinois et en ont tiré des avantages concrets. Aujourd'hui, la Chine se démarque rapidement dans des domaines innovants tels que les énergies nouvelles, l'intelligence artificielle et l'économie numérique, créant ainsi de nouvelles opportunités pour l'approfondissement de la coopération industrielle et la mise en valeur des complémentarités entre les deux parties. La surcapacité est un phénomène dynamique propre à l'économie de marché. Les économies concernées devraient l'apporter de manière objective et dialectique en se fondant sur les lois économiques. Rejeter la responsabilité sur la Chine n'aide en rien à résoudre leurs propres problèmes. Surcapacité, choc chinois 2.0, ces arguments fallacieux ne trompent personne. Le développement de la Chine ne provoquera pas de choc, mais créera des opportunités 2.0 pour le monde entier.

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2: Bonjour à tous, bienvenue dans une nouvelle édition d'In Vivo. Le quartet Jazz Brahms effectue une tournée dans plusieurs villes chinoises, dont Beijing et Shanghai, une occasion pour le public chinois d'embrasser la passion du jazz moderne avec l'élégance du romantisme classique. Et dans la deuxième partie de cette émission, vous allez rencontrer deux figures du breaking français, Gami et Bidi. Les deux personnes vont apporter le breaking, la nouvelle discipline des Jeux Olympiques de Paris 2024.

De retour dans In Vivo. Dirigé par le saxophoniste et compositeur Yannick Rieu, le quartet Jazz Brahms interprète des compositions originales inspirées de la musique de Johann Brahms. La musique de Rieu embrasse la passion et la liberté du jazz moderne, avec l'élégance et la profondeur du romantisme classique européen. Le croisement des styles musicaux apporte une expérience musicale extraordinaire au public. Écoutons Yannick Rieu qui parle de l'origine du quartet à CGDN français tout en suivant cette mélodie en Brahms moi.

0: En fait, moi, j'ai étudié la musique classique. Première chose, j'ai étudié la musique classique au conservatoire, quand j'étais plus jeune, évidemment. Forcément, on étudiait les classiques, Beethoven, Bach, Brahms, Mozart, etc., etc. Et je suis vraiment tombé en amour avec la musique de Brahms à ce moment-là. J'ai toujours, parce que très beau, les mélodies aussi, ça. C'est quelqu'un aussi qui était très influencé par Beethoven. D'ailleurs, on dit de Brahms que sa première symphonie, c'est un peu comme la dixième symphonie de Beethoven. Il y a vraiment comme quelque chose qui continue. Donc et c'est un grand romantique, donc c'est les mélodies sont très développent et sont. Donc j'ai tombé en amour avec cette musique. Et ça fait longtemps que je voulais faire un lien entre mon travail, entre la musique de jazz improvisée et la musique de Brahms. J'ai voulu ça depuis des années et des années. Et en discutant avec un directeur pas d'une école de musique, mais d'un endroit, Offroad Music, qui s'appelle au Québec, c'est lui qui m'a proposé, lui aussi, il adorait Brahms, puis il m'a dit, pourquoi pas faire un projet avec Brahms? Puis moi, tout de suite, ça fait des années que j'y pensais, j'ai dit oui, tout de suite. Et donc, on propose la musique de Brahms. Mais on ne joue pas la musique de Brahms, évidemment. Nous, on est jazzman, donc on va improviser. Un peu que d'ailleurs, comme faisaient les musiciens classiques. Dans le classique, Beethoven, Bach, Mozart, tous ces gens-là, Brahms, c'était des grands improvisateurs. Donc, il y a un lien là aussi à faire. Et évidemment, donc on propose, je fais une espèce d'inspiration de la musique de Brahms, mais il y a aussi quelques morceaux où j'ai pris vraiment la forme. Notamment la symphonie, je crois que c'est la symphonie numéro 1, le deuxième mouvement, quelque chose comme ça, où j'ai pris vraiment la forme et on improvise, on fait justement une espèce de contrepoint, parce que Brahms était un grand spécialiste du contrepoint, on improvise ce contrepoint sur place, sur le moment, comme en jazz, mais pas avec une sonorité de jazz, en utilisant un peu vraiment la sonorité, on va dire classique. Donc, on va dire, je ne veux pas être trop technique, mais on ne colore pas les accords, on reste très proche de ce qui a été écrit par Brahms. Voilà.
1: D'accord.
0: Donc, jazz, Brahms, le lien direct. Et on peut dire que c'est plutôt le jazz qui va vers la musique classique dans ce cas-là. C'est pas parce que la musique classique, vraiment, elle est faite, elle est écrite. C'est quelque chose qui est assez statique maintenant, même si c'est magnifique. Donc, c'est dans ce projet-là, c'est plutôt la musique de jazz, nous les jazzmen, qui allons vers cette musique-là et qui on fait un pas vers elle, puis on essaye de vraiment. En même temps, respecter cette musique-là, mais respecter ce qu'on fait. Donc, c'est une espèce de compromis là-dedans. Et donc, voilà, on s'amuse avec ça.
1: En 1988, la prestigieuse revue de jazz Tompit a placé Yannick Rieu aux côtés de célèbres saxophonistes tels que Branford Marsalis et Joe Lovano. Le journal de Montréal le qualifie de l'un des 20 meilleurs soufflants au monde. Et le magazine français Jazzman l'a considéré comme le plus grand poète des jazzmen canadiens. Avec trois autres musiciens du quartet, le pianiste Daniel Douan, le contrebassiste Rémi-Jean Leblanc et le batteur Louis-Vincent Ramel, Yannick Rieu interprète la crème de leur répertoire et rencontre un auditoire chinois passionné pour le jazz.
2: Qu'est-ce que vous avez choisi comme répertoire pour cette tournée en Chine
0: Oui.
2: spécialement? Je ne sais pas si vous avez choisi quelque chose spécialement pour la Chine.
0: Oui, alors j'ai fait, évidemment, quand j'ai décidé de faire ce projet-là, je me suis mis à réécouter Brahms. Plein de choses je connaissais déjà Brahms, mais là, on appelle ça faire de l'écoute active. C'est-à-dire qu'on écoute la musique, mais après, on arrête un morceau, on arrête à un moment dans un morceau, puis on analyse plus proche, comme un microscope un peu, on analyse ce qui se passe. Donc, j'ai réécouté beaucoup de choses, des choses que je connaissais pas aussi, parce qu'il a écrit beaucoup de musique, beaucoup de choses pour les voix, pour le piano. Évidemment, c'est un pianiste, Brahms. Et donc, j'ai choisi des symphonies aussi qui sont magnifiques. Donc, j'ai pris des extraits de symphonies. Il y a aussi des choses que je me suis inspiré de certaines musiques, sans être proche, mais juste inspiré certains accords que j'aimais bien, deux ou trois accords que j'aimais beaucoup. Puis, à partir de ça, j'ai développé mélodie et composé carrément nouvelle composition à partir de sa composition à lui. Donc, il y a beaucoup d'inspiration de Brahms, mais aussi, quelquefois, j'ai pris, comme j'expliquais tout à l'heure pour le contrepoint, que j'ai pris vraiment une forme telle quelle et qu'on improvise dessus.
2: D'accord. Donc, comme tout à l'heure, vous l'avez évoqué, c'est le 17e tournée en Chine pour vous. Donc, la Chine n'est pas étrange pour vous.
0: Non.
2: Donc, que pensez-vous de l'environnement du jazz en Chine, soit pour, en matière de création de jazz, ou bien de l'audience, ou bien également les conditions des salles de spectacle en Chine pour le jazz?
0: Ben, depuis ma première tournée, je vois un grand changement. Depuis ma première tournée, je vois des grands changements partout. Bon, là, on va parler de musique, mais l'architecture, les constructions, la technologie, tout évolue très, très rapidement en Chine et toujours dans un sens positif. C'est toujours un sens. Donc, la musique, plus particulièrement, je vois un grand développement des musiciens maintenant qui sont d'un niveau international. Vraiment, il y a des saxophonistes que j'ai entendus, des guitaristes vraiment qui sont vraiment de très haut niveau. Et je pense qu'il va sortir, il va avoir il y a déjà des très très bons musiciens et ça va se multiplier encore plus. Donc ça c'est une chose qui m'impressionne toujours. L'évolution de ce qui se passe en Chine, c'est toujours fascinant à suivre. C'est vraiment fascinant. Et bon, j'ai dit que je connaissais la Chine n'est pas étrangère pour moi, mais c'est un grand pays avec une grande histoire, 5000 ans. Je connais tout petit peu. Mais bon, j'apprécie puis j'essaie de connaître de plus en plus, évidemment. Mais je ne peux pas dire que je connais bien la Chine. Mais je l'aime. J'aime venir ici. J'aime rencontrer les gens. Et en ce qui concerne les conditions, je vois aussi un changement aussi au niveau de technique. On va parler au niveau technique. Les gens, ils savent. Je me souviens, les premières tournées, c'était un problème d'avoir un bon son dans une salle. Mais maintenant, c'est comme ça s'est beaucoup amélioré. Il y a encore des améliorations à faire, comme partout. Quand on tourne en Europe aussi, c'est toujours un problème, le côté technique. Mais ça aussi, je vois des grands changements, des grandes améliorations. Mm-hmm. Et en ce qui concerne le public, alors là, c'est comme... Je ne sais pas si c'est amélioration, mais j'ai toujours, dès le début, dès les premières tournées, j'ai vu les gens qui étaient curieux. Et j'apprécie beaucoup aussi que souvent les parents, ils amènent avec eux les enfants. Donc, il y a des très jeunes, un très jeune public, des fois ça peut être 5, 6, 7 ans, 8 ans, très jeunes, et qui sont curieux, et je sais que ces gens-là, dans 5 ans, dans 10 ans, ils vont, le jazz, ils vont dire, il y a un musicien de jazz, je vais aller écouter. Donc, ça fait améliorer, ça fait aussi multiplier l'auditoire. Quand on va dans les salles, tout ça, les gens, ils viennent, puis ils commencent à savoir c'est quoi le jazz, son histoire un peu, puis voilà.
2: Et je sais, hier, vous avez eu une rencontre avec les jeunes musiciens à l'école, à une école de musique en Chine. Mm. Donc, comment s'était passé?
0: Ça s'est très bien passé. On a fait un bel échange. Ce que j'aime, évidemment, quand je fais un masterclass, une classe de maître comme ça, c'est sûr que moi, je partage mon expérience avec les jeunes. Mais souvent, les jeunes, ils me renvoient aussi l'énergie. C'est un échange. C'est pas juste moi qui est là, qui fait une classe de maître. Je dis les choses, puis là, ils jouent. Puis c'est plus un échange. On a joué ensemble. Il y a des musiciens qui sont venus jouer avec nous. Et c'est vraiment un échange. Mais en même temps, je donne l'information. Je parle de comment je fais les choses. Puis en fait, je commence toujours par jouer un morceau. Et je dis, avez-vous des questions? Parce que je ne veux pas arriver à imposer, moi, ce que je sais, ce que j'ai fait, tout ça. J'aime bien partir de eux, qu'est-ce qu'ils ont besoin de savoir. Mm-hmm. Donc ça fait une communication aussi intéressante.
2: Vous avez sorti un album sur la Chine. Tout l'album est consacré à Dali. Oui. C'est une ville pittoresque au sud-ouest de la Chine.
0: Magnifique.
2: Donc, pouvez-vous nous présenter la création de cet album et pourquoi Dali vous a tellement fasciné?
0: Cette histoire a commencé par des amis qui nous ont invités, ma conjointe et moi, dans la province de Yunnan, et particulièrement à Dali. Première expérience, on dit, venez faire un tour, on est allé faire un tour, moi je suis tombé amoureux de cette province, vraiment, et de cet endroit en particulier. Ensuite, je ne sais pas exactement, quelques années après, on a fait une expédition dans cette province, toujours avec cette même personne, monsieur qui s'appelle Rai Quinn. On a fait une expédition et là j'ai rencontré des gens. J'ai rencontré un monsieur aussi, un érudit, c'est un spécialiste de la musique ethnique dans cette province. Donc il y avait 26 ethnies dans cette province, donc c'est comme d'une très très grande richesse. Donc il m'a fait découvrir plein de musiques, on a échangé, j'ai passé un après-midi avec lui, on a discuté, je l'ai écouté en fait, parce que c'est lui, il avait plein de choses à m'apprendre et comme, voilà. Et donc à partir de ça, j'ai réfléchi, j'ai vu aussi les possibilités, un peu comme Brahms, j'ai vu les possibilités qu'il y avait à développer des liens entre la musique ethnique certaines musiques ethniques et le travail que je fais. J'ai dit qu'il y avait des liens possibles. Et là, je me suis mis à composer, écrire, écouter. Et là, j'ai fait des, on appelle ça l'échantillonnage. J'ai fait des, comme des sampling, enregistrer des choses pour intégrer certaines musiques ethniques dans la musique que je faisais, que j'ai fait pour ce disque. Donc voilà, c'est la petite histoire du disque. Voilà.
2: Donc dans cet album, on peut trouver, je sais pas, les éléments de la musique ethnique.
0: Oui, certainement. Évidemment, j'ai trituré, je me suis amusé un peu comme un chirurgien. J'ai coupé des chansons, à recréer, réécrire des choses, intégrer des voix dans mes compositions ou des instruments, des introductions d'instruments traditionnels chinois que j'ai intégré avec des guitares électriques ou des etc etc.
2: Donc voilà. Cet album est créé ou bien vraiment est enregistré à Dali ou bien après que vous
0: non ça a été enregistré à Montréal.
2: À Montréal.
0: À Montréal. Oui. On a acheté. J'avais plein de. On m'avait donné des disques, j'en avais acheté, on m'avait conseillé. Écoute ça. Le chercheur. M'avait conseillé des choses aussi, m'a fait écouter des choses, donc j'avais toute une espèce de banque de sons, ouais, une collection de sons que j'ai écouté, et là j'ai travaillé à partir de ça, et j'ai tout fait le travail là-bas à Montréal. On a présenté après ce projet en Chine, quelques années après, 2 ou 3 ans après, on a présenté avec le disque.
2: Cet album est comme un souvenir de ce voyage au Yunnan.
0: Oui. À chaque fois que je regarde ce disque, ça me rappelle plein de souvenirs parce qu'on a pris pour la présentation, on a pris plein de photos qu'on a pendant l'expédition,
2: d'accord.
0: Pendant les voyages. Donc ça
2: Vous êtes à la fois le compositeur et aussi le saxophoniste du quatuor. Donc, comment vous arrivez à trouver un équilibre entre ces deux rôles?
0: En fait, c'est des rôles qui se complètent, en fait. Ça se complète. Étant étonné que je suis le compositeur, l'instigateur de ce projet, quand on a fait les répétitions, quand j'ai amené les partitions, j'ai proposé des idées, j'ai proposé des thèmes, des choses comme ça, mais il y a aussi les musiciens qui ont travaillé avec moi, m'ont proposé aussi des choses. Ils m'ont proposé leur vision, dire « Ah, peut-être ça, on peut faire comme ça. » Donc, c'est un peu un travail collectif, on va dire. Bon, la décision finale, c'est toujours moi qui la prends, évidemment, mais on se nourrit les uns les autres aussi. On dit « Ah, quand un pianiste a une idée, je dis « Ok, on peut travailler comme ça », ou le batteur, ou le bassiste. » Donc, c'est vraiment un échange, mais c'est moi qui amène le matériel de base, si vous voulez. Et puis, comme instrumentiste, après, je m'intègre dans tout ça, comme les autres, ils font tous la même chose. On s'intègre les uns les autres, finalement. C'est une drôle de formule, mais s'intégrer les uns les autres. Mais c'est-à-dire qu'on communique. On communique entre nous. On échange des idées. On essaie de finalement faire plus que juste 4 musiciens. 4 musiciens, c'est plus que 4 musiciens. Ça donne un résultat qui est plus que juste les 4 musiciens.
2: Oui.
0: C'est ça qu'on
2: Donc, comment vous 4 musiciens, vous travaillez ensemble? Les musiciens, ils sont souvent libres, ils ont des idées.
0: Oui.
2: Donc, comment vous 4, vous arrivez à travailler de concert?
0: Ben justement, c'est un consensus. Comme j'ai dit, la décision finale, en gros, c'est moi qui prends la décision finale, de dire, ben ça, on fait ça ou ça, parce qu'il y a souvent plusieurs choix. Plusieurs avenues possibles, plusieurs chemins possibles pour le même morceau ou pour la même mélodie ou pour les mêmes. Donc, mais les propositions, la plupart du temps, c'est un consensus. On arrive à dire, ah, c'est la meilleure idée, on y va avec ça, puis voilà, c'est comme. C'est rare qu'il y ait des dissensions au niveau, ah ben moi j'aurais préféré ça, mais finalement on va jouer ça, mais c'est souvent ça. On tombe d'accord sur des choses. Puis ça évolue aussi au cours du temps. Au cours des concerts qu'on donne, certaines choses évoluent aussi. C'est pas statique. Le jazz, c'est une musique vivante. Donc ça peut changer, pas fondamentalement, mais ça peut changer à l'intérieur de la forme qu'on a décidé de faire. Il y a beaucoup de choses qui peuvent se passer aussi.
2: Pour le public qui écoute vos musiques ou bien qui écoute d'autres morceaux du jazz, qu'est-ce qu'il pourrait capter de cette sorte de musique, parce qu'on a également d'autres sortes de musique, classique, moderne,
0: ou
2: bien d'autres.
0: Je crois que si je me fie aux commentaires que j'ai reçus depuis toutes ces tournées des concerts qu'on donne, je crois que les gens, ils aiment les histoires. Et le jazz, c'est un peu raconter une histoire. Quand on fait un solo, bon, on fait pas un solo tout seul, on est accompagné, finalement on joue les 4 ensemble, en ce qui concerne le quatuor maintenant. On raconte une histoire, on s'écoute les uns les autres. C'est les commentaires qui reviennent souvent, c'est on peut vous suivre on est captivé aussi par le fait que on se rend compte que vous vous écoutez, que si par exemple le batteur joue quelque chose, il va avoir une réponse au piano ou à la basse, le saxophone va répondre aussi. Donc il dit, c'est un peu comme une histoire qui se passe devant eux au moment présent. Donc ça, c'est souvent quelque chose que j'entends. Je dirais que c'est la principale raison qui fait que les gens peuvent embarquer dans cette musique. Et on n'a pas besoin de connaître techniquement le jazz, connaître les accords ou comment ça se... C'est juste se laisser aller aussi, c'est une musique qui est abordable. C'est pas une musique qui est austère, c'est quelque chose... J'espère que la joie qu'on a de jouer entre nous se transmet au public. Et je crois que ça, les gens le sentent, de la joie d'être juste ici, présent sur la scène. Je crois que ça se communique avec les gens, puis on peut sentir où les gens aussi, quand ils sont contents, s'ils applaudissent ou si on voit une énergie qui se transmet. Donc, et ça, c'est dans n'importe quel pays, ça peut se passer. Mm-hmm. C'est ça qui est beau aussi dans ça. C'est sûr qu'ici, en Chine, il y a toujours la barrière de la langue, mais justement, la musique, elle permet d'aller un mm-hmm. peu plus loin, d'aller partager des émotions, des moments ensemble, et ça, c'est fantastique, quoi.
2: Mm-hmm. Faire plaisir au public et présenter votre musique, ce que vous avez ressenti, ou peut-être au oui. cœur, lequel est le plus important pour vous?
0: Je crois que si on se fait plaisir, on fait plaisir aux autres. Ah. Si on est, comme je disais, si on est content d'être là, c'est quelque chose qui se transmet. Mm-hmm. C'est comme si on est autour d'une table un peu, on mange ensemble, puis tous les gens sont contents d'être là, il y a quelque chose qui se passe. Mm-hmm. On discute, on parle de ça. Évidemment, on ne discute pas avec le public, mm-hmm. mais il y a quelque chose de cet ordre qui passe, la satisfaction d'être ensemble, d'être là, on écoute, on suit une histoire, on regarde. Des fois, peut-être on n'est pas obligé de comprendre tout le temps, mais on sent qu'il y a quelque chose qui se passe. Il y a quelque chose là devant qui est comme une histoire qui se déroule, quoi.
2: Oui, voilà, je un peu ça. Donc l'improvisation est très importante pour le jazz, je crois. Oui. Donc vous improvisez souvent sur la scène.
0: Oui.
2: Que pensez-vous de l'importance de ce truc?
0: C'est la base du jazz. C'est les thèmes qu'on propose, on peut dire que c'est, je dirais, 99% improvisé. Les thèmes qu'on joue, ils durent peut-être une minute, 45 secondes. Mm-hmm. Et si le morceau fait 10 minutes, c'est tout le reste est improvisé. Donc mm-hmm. c'est vraiment la base. La base du jazz, c'est vraiment l'improvisation et le collectif. Raconter une histoire, s'écouter les uns les autres et raconter une histoire. Et c'est pas forcément le soliste qui va raconter une histoire. Il va bien sûr, comment je pourrais dire, il va être le meneur. C'est lui qui va proposer des choses, mais en même temps, les autres proposent aussi des choses. C'est comme dans un carré de sable. Quand on joue, on est enfant, on construit des choses ensemble, on s'amuse. C'est un jeu. Le jazz, c'est un jeu. D'ailleurs, la musique, c'est un jeu. C'est mmh. vraiment un jeu. C'est sérieux, s'amuser, mais c'est un jeu quand même.
1: Voilà, on prend une balade en chanson et de retour dans In Vivo, vous allez découvrir le spectacle du breaking dos au mur.

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2: 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Vous êtes toujours dans In Vivo. Les invités dans In Vivo sont Gami, de son vrai nom Gami Renaud, et Bidi, de son vrai nom Julien Saint-Maximin. Ces deux figures du breaking français ont offert récemment une représentation du breaking au public chinois avec leur spectacle « Dos au mur ». Il s'agit d'un avant-goût de la nouvelle discipline des Jeux Olympiques de Paris 2024.
5: Alors moi j'ai eu un parcours un peu particulier parce que la première fois que j'ai vu du break j'avais 14 ans et en fait j'habitais dans une ville où il n'y avait absolument personne, mais vraiment personne qui faisait du break. Et du coup j'ai pas commencé par le break, j'ai commencé par le popping qui est notre danse de la culture hip-hop. Et c'est vraiment beaucoup plus tard que je me suis mis au break, j'ai vraiment commencé finalement à 26 ans le break.
6: Et moi j'ai commencé le breaking quand j'étais adolescent avec des amis avec lesquels on a créé un groupe de danse qui s'appelle Fasté et avec lesquels on a fait beaucoup de compétitions nationales et internationales et on a gagné les championnats de France, le championnat d'Europe et participé à beaucoup de championnats mondiaux.
2: Camille Renaud est une ancienne gymnaste de haut niveau et une autodidacte en danse hip-hop. Elle crée l'association Helios en 2007, compagnie dont elle sera la chorégraphe, et lance la compagnie Yeyelo en 2012 avec Bidi.
5: Comme vous avez dit, j'ai fait de la gymnastique plus jeune. Et ensuite, j'ai découvert la culture hip-hop par le rap, la musique rap. Et de là, en fait, j'ai découvert qu'il n'y avait pas que la musique, il y avait aussi de la danse hip-hop. Et quand j'ai vu les différentes danses hip-hop, la danse qui m'a vraiment le plus marquée et que j'ai tout de suite aimée, c'était le breaking. Parce que justement, il y avait des figures acrobatiques super impressionnantes. Mais il y avait aussi le fait que c'était très important de créer ses propres mouvements, d'avoir sa propre identité. Et ça, c'est quelque chose qui m'a tout de suite attirée vers le break.
2: Gami Renaud a participé à de nombreuses compétitions de breaking avec la compagnie Yeyelo depuis 2013. Elle a remporté de nombreux titres nationaux et internationaux. En plus d'avoir été triple championne de France, elle a été vice-championne du monde en 2016 du Pet of the Year et championne du World Championship Breakdance Unbreakable en 2018. Alors, elle se lance dans la danse du breaking à l'âge de 26 ans, un âge souvent considéré un peu tard pour cette discipline. Mais cela ne l'empêche pas dans le métier. Bien douée, elle arrive à remporter des distinctions avec une forte détermination. Écoutons-la.
5: Ouais, non, ça ne m'a pas empêché. J'ai commencé tard et bien sûr, c'est pas habituel. Et on a tendance à croire qu'il faut commencer vraiment très jeune. Mais finalement, j'ai commencé tard et j'étais vraiment déterminée. Je savais que j'avais pas tout le temps devant moi, donc il fallait que j'y aille vraiment. Donc quand j'ai vraiment commencé avec détermination. Je me suis beaucoup entraînée. Et l'année d'après, j'ai commencé les battles et j'ai été championne de France. Donc pour moi, c'était incroyable et ça m'a montré que vraiment tout est possible. Quand on croit vraiment en soi, quand on croit en ses rêves, c'est possible de les réaliser. En tant que gymnaste, ça m'a aidée aussi, mais aussi le fait que j'ai quand même fait de la danse aussi avant, c'était comme je disais, du popping qui fait partie de la culture hip-hop. Donc j'avais quand même des aspects qui étaient déjà là, donc grâce à la gym j'avais quand même pas mal d'appui pour tout ce qui est équilibre, etc. Et grâce au popping j'avais un peu quand même tout ce qui est musicalité, donc ça m'a

0: vraiment se laisser libre cours à la création et créer de nouveaux mouvements. Il est même conseillé de créer des nouveaux mouvements. Et avec le break, c'est des mouvements qui se pratiquent au sol, donc des mouvements qu'on dit acrobatiques, un peu plus difficiles, un peu plus virtuoses. Et c'est ce genre de choses qu'on aime dans le break.
1: Ouais, bah c'est pareil, donc comme il a expliqué, le break c'est une danse qui fait partie de la culture hip-hop et sa spécificité c'est de se danser au sol. Et comme il disait, il y a beaucoup de figures acrobatiques qui sont impressionnantes, donc ça c'est quelque chose qui nous accroche forcément quand on voit tout de suite, on a envie d'essayer de le faire. Et comme il a dit aussi, le fait de créer ces mouvements, d'être libre, ça c'est vraiment quelque chose de très important.
2: La compagnie Ye Ye Lo a été fondée en 2012 en tant que branche professionnelle de l'association Helios. Les deux chorégraphes de la compagnie, Camille et Bidi, ont réuni de nombreux danseurs professionnels pratiquant diverses disciplines du chant du hip-hop. Les danseurs de la compagnie ont d'abord été présents sur la scène des battles et ont obtenu de nombreux titres en France comme à l'étranger. Gami et Bidi nous présentent comment la compagnie Ye Ye Lo a été fondée, le côté artistique et créatif du breaking fait de cette discipline de danse une façon à exprimer les sensations intérieures de l'homme.
1: Alors, on s'est rencontrés sur une pièce, enfin, c'est un spectacle, on a été pris tous les deux. Et c'était pas nous le chorégraphe, on était des interprètes et c'est là qu'on s'est rencontrés. Donc ensuite, on a dansé beaucoup ensemble. On a créé notre compagnie Ye Ye Lo, qui était d'abord un crew de battle. Donc d'abord, on était une dizaine dans Ye Ye Lo et on faisait des battles ensemble. Donc beaucoup de compétitions de danse. Il y avait des breakers, mais il y avait aussi des danseurs debout. Il y avait plusieurs disciplines. Et ensuite, on a fait un battle qui s'appelle Battle of the Year, qui est un battle très important pour le break. Et pour ce battle-là, il faut créer un petit show de 6 minutes. Donc on a créé ce show de 6 minutes. Et quand on l'a présenté, en fait, il y a un producteur d'un festival londonien qui s'appelle Breaking Convention, qui est très connu, qui a adoré notre show et qui nous a demandé de créer ce show pour un festival, pour une tournée aux États-Unis. On devait créer un show de 15 minutes. Et c'est de là qu'en fait notre crew de battle est devenue une compagnie de danse professionnelle parce qu'on a fait une tournée aux États-Unis pendant un mois et demi dans différentes villes avec un spectacle qui s'appelle Ye Yellow Sunshine.
3: Et qu'est-ce qui vous fait décider de former ensemble ou bien de chorégraphier ensemble, travailler ensemble?
0: Déjà le break c'est quand même une danse où les danseurs sont chorégraphes parce que dans la danse hip-hop on doit créer ces mouvements, donc tous les danseurs hip-hop sont plus ou moins chorégraphes de leur danse. Et pour nous ça nous paraissait naturel de créer des spectacles parce qu'on avait déjà cette relation à la scène, de vouloir faire des pièces scéniques. On faisait d'ailleurs ensemble, on avait fait avant des petits shows, des petites formes de 2-3 minutes. On a essayé de faire un duo précédemment avant Dos au mur. C'était un peu des tests, mais qui nous ont permis de prendre de l'expérience et de créer une vraie pièce d'une heure qui est Dos au mur.
2: Dos au mur est un spectacle de danse hip-hop où les danseurs interagissent avec des murs. En réalité, l'expression vient de l'escrime. Lorsqu'un fleurettiste recule trop pour éviter le danger, il finit par se trouver dos au mur. Il ne lui reste plus qu'à faire face et affronter ce qui le menace.
1: Alors d'abord, l'idée de travailler avec un mur, c'était quelque chose qui nous intéressait énormément parce que comme on l'a expliqué, on fait du break et c'est une discipline qui se danse au sol. Et le fait qu'il y ait un mur, ça a rajouté un pan vertical qui fait qu'on pouvait faire des nouveaux appuis, on pouvait créer des nouveaux mouvements qui sont normalement impossibles sans appui avec un mur. Donc ça, c'est vraiment quelque chose qui nous a motivé à travailler avec un mur. On s'est dit qu'on allait pouvoir inventer plein de mouvements et faire plein de choses. Ça nous permettait aussi de séparer l'espace scénique en différentes scènes. C'est-à-dire au lieu d'avoir seulement un espace scénique plat, là on pouvait créer différents aspects scéniques, donc on pouvait séparer la scène en deux, on avait plein d'aspects différents à faire.
0: On a créé des labyrinthes, des nouvelles frontières, des murs qui bougent, des murs qui s'arrêtent, des faits de pousser un mur pour avoir plus d'espace pour danser ou les resserrer pour avoir moins d'espace pour danser. Du coup, c'est vraiment un spectacle labyrinthe et ce spectacle, on l'a créé à un moment où justement on était dos au mur parce que

0: Ça faisait un moment qu'on voulait créer ce spectacle et on nous a proposé une résidence. Et là, on était dos au mur pour faire ce spectacle, d'où le nom aussi, qui nous a aidés. On était comme en escrime, on était obligé d'attaquer à ce moment-là.
1: Le mur, élément central de la création, est avant tout la matérialisation de notre fonctionnement, symbolisant une frontière psychologique tout comme il est un obstacle physique. Il se dresse apparaissant abrupte et parfois insurmontable. Les artistes jouent avec ces frontières tout en mettant en avant les codes du hip-hop. Entre recherche d'originalité et désir de performance technique, Camille Renaud et Julien Saint-Maximin permettent au public de comprendre la relation entre les humains et le mur.
2: Oui, bien sûr. C'est physique, mais c'est aussi mental, parce que parfois on se met beaucoup de barrières, de limites. On se dit, je peux pas faire ça parce que je suis trop vieille, par exemple. Je peux pas faire ça, je suis trop vieille. Je peux pas faire ça parce que je suis une fille. Je peux pas faire ça parce que je suis un homme. Enfin voilà, c'est aussi beaucoup de barrières qu'on se met mentalement. Et c'est justement aussi des fois les barrières mentales qui fait que dans la vie, on crée des murs physiques qui sont le reflet de nos barrières mentales, en fait. C'est vrai, de toute façon, le break et la danse en général, c'est quand même très lié à la vie et à ce qu'on ressent. Et comme vous dites, il y a des fois c'est très difficile dans la vie, alors on va faire des mouvements difficiles. Et puis la danse, ça permet aussi d'extérioriser justement. En tout cas, moi c'est mon cas, la danse, ça me permet vraiment d'extérioriser. Des fois je sais que si je suis super contente, j'ai envie d'aller danser parce que je suis super contente. Et à l'inverse aussi, des fois je suis triste et ça me fait vraiment du bien de danser, ça évacue toute ma tristesse, ça me fait relâcher toutes les mauvaises ondes et ça me fait vraiment du bien.
1: Comment se déroule une compétition du breaking? Selon Camille et Bidi, l'épreuve se caractérise par l'improvisation et le résultat inattendu.
0: Le break, c'est quand même ça, il y a les figures acrobatiques, mais si on fait que ça, on n'est pas vraiment dans de la danse, on est justement dans peut-être ce que les gens vont dire gymnique, gymnastique, alors que ce côté créatif, on utilise l'interprétation, on utilise le jeu, on utilise un peu ce côté théâtral qu'on utilise quand même en battle, c'est quand même quelque chose que chaque danseur qui break pratique, pour créer son personnage, pour créer ses envies. Et puis c'est quelque chose c'est une danse qui fait ressortir nos émotions et nos sentiments sur l'instant. C'est-à-dire, on ne va pas danser de la même façon quand on est triste que quand on est joyeux ou quand on veut faire passer des sentiments ou des émotions. Donc on utilise tout ce qu'on a appris dans le break sur scène pour faire des spectacles hip-hop de break avec la compagnie Yeyelo.
2: Sous forme de battle, comme ce qui existait aussi déjà, parce qu'on a déjà des compétitions dans le break. Avant les JO, il y avait déjà des compétitions qui s'appellent des battles. Et c'est des affrontements, en fait, en un contre un. Donc il y a une personne qui affronte une autre personne. La première personne danse, hop, elle fait son passage. L'autre personne répond. Et après, il y a un jury qui va déterminer qui a gagné le passage. Et ça va donner un point à une des deux personnes. Après, il y a un deuxième passage, pareil. Le jury va déterminer qui a le point. Si c'est la même personne, le battle est terminé, c'est la personne qui gagne. Par contre, si c'est l'autre personne qui a gagné le point, on fait un troisième passage. Et là, au troisième passage, c'est la personne qui aura eu deux points qui gagnera le battle. Et alors, il y a différents critères. Alors, il faut savoir aussi que sur les battles, on ne connaît pas la musique à l'avance. C'est un DJ qui est sur place et qui met la musique qu'il veut. Et nous, on ne la connaît pas à l'avance. Et comme critère, il y a la musicalité, la créativité, tout ce qui est performance physique, tout ce qui est des bases, savoir faire les bases. Et voilà, à peu près.
0: Tout ce qui est performance créative, le caractère, comment on exécute.
2: La présence scénique.
3: Ah, d'accord.
0: Comment on exécute, comment on se présente sur scène. C'est-à-dire que sur un différent battle, même si je vais faire les mêmes mouvements, à cause de la musique, à cause de l'adversaire ou à cause de l'ambiance, je ne vais pas le présenter de la même façon qu'aux deux battles. Il y a quand même un côté freestyle, un côté inattendu qui arrive à chaque compétition, qu'on doit adapter à cause de la musique, à cause de l'environnement, à cause de la scène, à cause de l'adversaire. Donc c'est beaucoup d'adaptabilité, beaucoup de freestyle, d'improvisation.
3: Donc ça doit être bien différent d'autres épreuves des sports.
0: Tout à fait.
2: Oui, c'est très différent. Il y a une très

0: Très grosse part artistique dans le break, c'est très très important. Pour moi en tout cas, c'est plus un art qu'un sport. Et du coup, comme il y a cette grosse part artistique, comme il dit, ça fait que ça peut être différent à chaque fois qu'on fait un battle. Une personne va présenter quelque chose de différent, c'est pas quelque chose qui va être écrit de A à Z. C'est vraiment quand on va en battle, même si c'est une compétition, on y va vraiment pour représenter qui on est, pour montrer notre danse, pour montrer notre art. Donc c'est quelque chose qui nous tient vraiment à cœur et on y va vraiment sincèrement et ça c'est quelque chose d'important.
1: D'accord.
2: Donc, c'est pas un programme qu'on déroule quand on fait un passage, contrairement à d'autres disciplines où ils ont préparé un programme et qui savent sur la musique à quel moment ils doivent faire leur passage. Là, nous, on n'a pas un programme, on va sur scène. Je pense le plus important et le plus difficile dans le break, c'est l'adaptabilité, c'est-à-dire savoir s'adapter sur la musique, pouvoir faire des mouvements impressionnants, créatifs ou qui nous représentent sur l'instant. C'est-à-dire, c'est des choses qu'on arrive peut-être à faire quand on est à la maison, quand on met notre musique et qu'on se prépare, mais quand on est dans le battle, il y a beaucoup d'inconnus qu'on doit être capable de maîtriser pour pouvoir présenter quelque chose de très bien.
1: D'accord. Ou improviser parfois sur
2: oui,
1: la scène.
2: Oui, bien sûr. Beaucoup, je pense, 50% de ce qu'on choisit de faire en battle, et c'est de l'improvisation. Parce que, on doit danser sur la musique. Donc, comme c'est des musiques qu'on ne connaît pas, on est obligé de s'adapter, de pouvoir danser sur la musique. Donc ça, c'est quand même une grosse part d'improvisation.
1: Donc chaque représentation est différente.
2: Totalement différente.
3: Le breaking sera pour la première fois accueilli en tant que nouvelle discipline lors de Paris 2024. Quelles sont les attentes de Camille et Bidi pour la première présence de cette épreuve lors des Jeux Olympiques? On les écoute.
0: Ça a été un changement, comme je disais, inattendu, parce que vraiment, on ne s'y attendait pas. Ça change pas ce qui existe déjà, parce qu'il y avait déjà des championnats de France, déjà des championnats du monde, il y avait déjà tout un circuit de battle qui existait avant les Jeux Olympiques, qui va toujours continuer d'exister. Et ça a rajouté un nouveau circuit avec un nouveau championnat de France, nouveau championnat d'Europe, nouveau championnat du monde, qui comptabilise vraiment des points pour participer aux Jeux Olympiques. Donc maintenant, il y a plusieurs circuits qui sont en parallèle. Et le fait qu'il y ait ce nouveau circuit, forcément, ça va démocratiser un peu le breaking. Les gens vont plus connaître la discipline. Nous, en tant qu'athlètes, on a eu plus d'aide, que ce soit d'aide financière, mais aussi d'aide au niveau médical. On a plus de suivi médical, etc. Et donc ça, je pense que c'est des choses qui sont quand même positives.
2: Plus d'exposition aussi pour des démonstrations, des spectacles, des shows. On a plus de demandes auprès de la compagnie parce que on est chorégraphe et également athlète. Donc ça nous permet de présenter aussi le breaking sur des scènes en théâtre. Donc on a aussi plus de propositions en termes de travail au niveau des théâtres.
3: Voilà, ainsi s'achève cette édition d'InVivo. Merci de l'avoir suivi. À la prochaine.

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Bonjour à tous, bienvenue à l'écho de cette nouvelle édition du journal. La Chine accélérera ses efforts pour identifier et favoriser des petites et moyennes entreprises.

0: entreprises, PME, prometteuses, en passant d'une démarche consistant à attendre que les entreprises sollicitent une aide à une approche visant à rechercher de manière proactive celles présentant un fort potentiel de croissance, a déclaré le ministère de l'Industrie et des Technologies de l'Information. Le ministère améliorera les mécanismes pour encourager les PME qui utilisent des technologies spécialisées et de pointe pour fabriquer des produits innovateurs et uniques, tout en renforçant l'identification de nouvelles entreprises prometteuses, en particulier celles se concentrant sur l'innovation technologique et le développement des produits. Le ministère a pris cet engagement lors d'une table ronde avec des PME au cours de laquelle les participants ont discuté de mesures visant à améliorer le mécanisme d'identification proactive et à offrir davantage de services ciblés aux entreprises. D'après un responsable du ministère, la Chine continuera à améliorer son cadre juridique et politique, ses programmes de développement des entreprises et ses services de soutien aux entreprises afin de promouvoir le développement de haute qualité des PME. Les entreprises sont également encouragées à poursuivre un développement spécialisé et innovant, à accroître leurs investissements en recherche et développement et à rechercher des percées dans les technologies clés et fondamentales. Le responsable du ministère a appelé les PME à se concentrer sur le métier de base, à améliorer le produit et le processus de production, et à renforcer le service tout en s'attaquant aux goulots d'étranglement et aux maillons faibles des chaînes industrielles et d'approvisionnement afin d'accroître la résilience et la sécurité. La transformation intelligente du secteur minier chinois s'accélère. Comme en témoigne le salon et conférence du secteur minier de Chine 2026, où un robot d'inspection 4 UBED, conçu pour les environnements souterrains dangereux, a attiré l'attention. Fin 2025, la Chine comptait 1066 mines de charbon intelligentes, dont la capacité de production cumulée représentait plus de 65% de la capacité charbonnière totale du pays, selon l'Association nationale du charbon de Chine. Plus de 4000 camions miniers autonomes étaient en service dans les mines à ciel ouvert et l'intelligence artificielle est de plus en plus utilisée dans la production, la gestion de la sécurité et la maintenance des équipements. En 2024, sept départements gouvernementaux ont publié une ligne directrice fixant l'objectif d'établir, d'ici 2030, un système complet de technologies, d'équipements et de gestion pour les mines intelligentes. Les entreprises allemandes intensifient leurs investissements et développement leur production en Chine, tirant parti du marché en pleine croissance du pays et des opportunités émergentes. Le groupe Weiss, un champion caché allemand spécialisé dans les solutions mécaniques, mécatroniques et numériques, a ouvert son premier site de production en Chine à Qingdao, dans la province orientale du Shandong. Avec un investissement de 10 millions de dollars, ce projet servira de siège social du groupe en Chine pour la production, la recherche et développement, ainsi que le commerce. Une fois opérationnelle, sa première phase devrait générer un chiffre d'affaires annuel d'environ 60 millions de yuan, environ 8,89 millions de dollars, et des importations et exportations annuelles d'environ 35 millions de yuan. Le projet de Qingdao s'inscrit dans une tendance croissante qui voit les entreprises allemandes renforcer leur présence en Chine, leurs investissements s'étendant de plus en plus allant de la production à la recherche et développement et aux chaînes d'approvisionnement localisées. Le groupe ZF, équipementier automobile allemand figurant au classement Fortune Global 500, a livré en avril son système avancé d'aide à la conduite à des clients chinois, marquant ainsi une nouvelle étape dans sa stratégie en Chine pour la Chine. Voilà, c'est la fin du journal d'aujourd'hui. Merci de votre fidélité. À la prochaine.
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0: Bienvenue à Cogito. Ces derniers temps, certaines économies occidentales, soucieuses de préserver la compétitivité de leurs industries de leur part de marché ont politisé les questions économiques et commerciales en propageant des rhétoriques erronées telles que la surcapacité de production chinoise ou le choc chinois 2.0 et en utilisant ces arguments comme prétexte pour adopter diverses mesures protectionnistes. La Chine, quant à elle, tire parti des atouts de son marché, du développement de ses industries et des progrès scientifiques et technologiques pour offrir au reste du monde davantage de dividendes du marché, du développement et de l'innovation, créant ainsi continuellement les opportunités chinoises 2.0. Quand on parle surcapacité, aucun consensus mondial n'existe à ce sujet. On s'appuie généralement sur le taux d'utilisation des capacités de production, mais il convient de tenir compte des spécificités de chaque pays. Selon des instituts de recherche, ce taux se situe en moyenne entre 75% et 80% pour les économies développées ou à forte croissance, et entre 50% et 64% pour les pays moins développés. En 2025, le taux d'utilisation des capacités de grandes entreprises industrielles chinoises s'est élevé à 74,4%, une valeur située dans une fourchette raisonnable. Toutefois, pour des motifs géopolitiques et protectionnistes, certaines économies adoptent une définition simpliste, mécanique et trop générale de la surcapacité, cherchant ainsi à freiner le développement de la Chine et à faire obstacle à une coopération économique et commerciale internationale normale. Prenons l'exemple de l'argument erroné selon lequel les subventions industrielles chinoises entraîneraient une surcapacité. Les rapports de la CNUCED montrent que ces cinq dernières années, les politiques de soutien à l'industrie se sont multipliées dans le monde, subventions à la recherche et au développement, avantages fiscaux, prêts à faible taux d'intérêt sont des pratiques internationales courantes pour encourager les industries émergentes. La Chine, quant à elle, a toujours strictement respecté les règles de l'OMC et s'est engagée à mettre en place un système de subventions conforme aux pratiques internationales, en perfectionnant sans cesse ses politiques en matière de conformité, de rigueur scientifique et de transparence. Par ailleurs, ces subventions s'appliquent de manière égale à tous les acteurs du marché. Dans le cadre de programmes de renouvellement des biens de consommation, la Chine veille à l'égalité de traitement entre entreprises nationales et étrangères, ce qui permet aux sociétés à capitaux étrangers de participer activement et d'en bénéficier au même titre que les autres. Plus important encore, les avancées technologiques et la position de leader dont jouissent de nombreux secteurs en Chine sont le fruit d'un long processus de recherche et développement nécessitant des investissements considérables et non le simple résultat de subventions gouvernementales. Autre exemple, certains pays occidentaux, notamment les États-Unis, assimilent l'important excédent commercial de la Chine en biens à une surcapacité de production. Cet argument ne tient pas la route. En tant que grand pays responsable, la Chine n'a jamais cherché délibérément un excédent commercial. La croissance de ses exportations résulte à la fois des économies d'échelle et du renforcement de sa capacité d'innovation, mais aussi des besoins des différents pays en matière de transition écologique et de développement industriel. Du point de vue de la répartition des bénéfices commerciaux, l'excédent est en Chine, mais les bénéfices profitent à toutes les parties. En 2025, les entreprises à capitaux étrangers représentaient 27% des exportations chinoises et 16% de l'excédent commercial, avec des taux de croissance de l'excédent et des bénéfices supérieurs à ceux des entreprises locales. De plus, la Chine affiche un déficit dans le commerce des services et les bénéfices d'investissement. Globalement, l'excédent du compte courant représente environ 3,7% du PIB, ce qui se situe dans une fourchette jugée raisonnable au niveau international. Certains pays occidentaux attribuent leurs difficultés, ralentissement de la croissance économique, retard dans la transformation industrielle au développement de la Chine, ce qui va à l'encontre des lois de l'économie. Si l'on suit la logique selon laquelle un excédent commercial important entre

nécessairement une surcapacité. Alors, 80% des puces électroniques américaines sont destinées à l'exportation et environ deux tiers des avions commerciaux livrés par Boeing sont vendus hors d'Amérique du Nord. Ces secteurs et produits qui affichent des exportations massives et des excédents élevés devraient ils pour autant être qualifiés de surcapacitaires? En fin de compte, les difficultés de développement rencontrées par certaines économies occidentales résultent de la conjonction de multiples facteurs, profonde restructuration des chaînes d'approvisionnement mondiales, instabilité géopolitique, retard dans les réformes internes et non d'un quelconque choc industriel chinois. En réalité, en tirant parti des atouts de son marché, du développement de ses industries et des progrès scientifiques et technologiques, la Chine offre au reste du monde l'opportunité de la Chine 2.0, partageant les dividendes de son marché, de son développement et de son innovation. Aujourd'hui, les véhicules électriques, les batteries au lithium et les produits photovoltaïques chinois ne cessent de gagner en popularité à l'échelle mondiale, tandis que l'intelligence artificielle, la robotique et les médicaments innovants connaissent un essor fulgurant, contribuant de manière significative à la transition mondiale vers une économie verte et bas carbone, ainsi qu'au progrès technologique. Prenons l'exemple de la coopération économique et commerciale entre la Chine et l'Europe. Les deux parties sont respectivement la deuxième partenaire commerciale l'une de l'autre. Leurs industries présentent une forte complémentarité et les possibilités de coopération sont immenses. Depuis longtemps, les entreprises européennes des secteurs de la fabrication haut de gamme et des biopharmaceutiques, entre autres, se sont implantées en profondeur sur le marché chinois et en ont tiré des avantages concrets. Aujourd'hui, la Chine se démarque rapidement dans des domaines innovants tels que les énergies nouvelles, l'intelligence artificielle et l'économie numérique, créant ainsi de nouvelles opportunités pour l'approfondissement de la coopération industrielle et la mise en valeur des complémentarités entre les deux parties. La surcapacité est un phénomène dynamique propre à l'économie de marché. Les économies concernées devraient l'apporter de manière objective et dialectique en se fondant sur les lois économiques. Rejeter la responsabilité sur la Chine n'aide en rien à résoudre leurs propres problèmes. Surcapacité, choc chinois 2.0, ces arguments fallacieux ne trompent personne. Le développement de la Chine ne provoquera pas de choc, mais créera des opportunités 2.0 pour le monde entier.

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Bonjour à toutes et à tous, bienvenue à l'écoute de l'émission Classeco. Depuis le 20e congrès national du Parti communiste chinois, la modernisation chinoise a suscité beaucoup de discussions, non seulement en Chine, mais aussi sur la scène internationale. Quelle nouveauté apporte ce concept de modernisation? Quel est son apport dans le succès du développement de la Chine

0: Comme l'indique le rapport du 20e congrès du Parti communiste chinois, ce concept se caractérise par la grande taille de la population chinoise, la prospérité commune du peuple tout entier, l'équilibre entre la civilisation matérielle et spirituelle, une coexistence harmonieuse entre l'homme et la nature, ainsi que la poursuite de la voie du développement pacifique. Pour mieux comprendre ce concept et les opportunités qu'elle apporte et apportera au monde, notamment en ce qui concerne les pays émergents, je vous invite à suivre cette émission. Ne quittez pas, Classique commence tout de suite.
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2: Bonjour à tous. Depuis le 20e congrès national du Parti communiste chinois qui s'est tenu en octobre de l'année dernière, la modernisation chinoise est devenue un sujet très discuté au sein de la communauté internationale. Quelles sont les principales caractéristiques de la modernisation chinoise? Quelles opportunités va-t-elle apporter à la coopération sino-africaine? Voici les principaux thèmes d'aujourd'hui et nous avons le plaisir d'en parler avec plusieurs invités qui vont partager avec nous leur regard sur la modernisation chinoise ainsi que leurs attentes et leurs espoirs vis-à-vis de la coopération sino-africaine. Je vous présente tout de suite nos invités. Madame Yu Jia, professeure à l'Institut de la Nouvelle Économie Structurelle de l'Université de Pékin. Bonjour.
3: Bonjour.
2: Monsieur Liu Fan, fondateur du groupe Metaverse Investment. Bonjour.
4: Bonjour, bonjour à tous.
2: Monsieur Coco Wotocho Dozo, économiste et responsable de la société Beijing TZ Trade and Consulting. Bonjour.
5: Bonjour.
2: Monsieur David Richman Hakotomavo, membre du cabinet du président de la Haute Cour constitutionnelle de Madagascar et directeur général et fondateur de The Way. Bonjour.
6: Bonjour tout le monde, merci.
2: Ensuite, monsieur Augustin F.C. Hall, professeur de l'Université de Xiamen et consultant à l'UNESCO. Bonjour.
7: Bonjour.
2: Et enfin, Monsieur Meparek Boukapa, ingénieur algérien. Bonjour.
8: Bonjour.
2: Le président chinois Xi Jinping a souligné que la modernisation chinoise dissipe le mythe que la modernisation est synonyme d'occidentalisation. Elle ouvre de nouvelles voies de modernisation pour les pays en développement. Elle montre une autre image de modernisation et propose pour cela une solution chinoise pour que l'humanité puisse construire un meilleur système social. Monsieur Hakotomavo, que pensez-vous de ces propos?
6: Oui, effectivement, merci beaucoup. La Chine, comme tout à l'heure vous avez mentionné, il y avait l'ouverture et aussi l'éradication de la pauvreté. C'est vraiment la clé du voûte de la modernisation chinoise. À mon avis, la route de la soie, ou Belt and Road Initiative, est une initiative mal interprétée par d'autres puissances, au fait. D'où la difficulté pour cette initiative d'atteindre ses objectifs finaux. Il est nécessaire donc de sensibiliser le BRIC, car la notion de partage y existe constamment. Ce que j'aime dans le Belt and Road Initiative, c'est la complémentarité de chacun dedans. Car dans la route de la soie en question, chacun peut jouir de ce qu'il cherche, dans la paix et la prospérité mutuelle, que ce soit des marchandises, que ce soit de la connaissance ou des technologies et manières de faire, des opportunités de business et d'échange, de découvrir que dans ce monde, il n'y a pas que nous seuls, il y a d'autres êtres humains. Dans d'autres pays, il y a aussi d'autres cultures. Et BRI a réalisé cela pendant 10 années. Et j'espère que ça va toujours aller dans le bon sens parce que ça peut étendre vers d'autres horizons, voire même dans d'autres univers. échanger avec d'autres êtres, pourquoi pas? Et il faut bien mettre en relief que la Chine est un grand pays qui a la capacité de changer le cours des choses. Et elle a commencé avec ses citoyens, son peuple, et la Chine est bien gouvernée jusqu'à maintenant. En ce moment, nous voyons beaucoup de pays mal gouvernés qui sont au bord de disputes, de désorganisations, et des peuples en souffrent au fait dans une injustice perpétuelle. Donc, il est donc du devoir de la Chine de prendre les mesures nécessaires pour établir une paix durable, pas seulement dans la vie réelle, mais aussi dans les réseaux sociaux et surtout l'Internet en général, car chacun de nous mérite une meilleure qualité de vie dans toute sa dignité. Dans cette notion, beaucoup de pays en voie de développement, comme l'Afrique, il y a beaucoup de pays africains, espèrent bien que la Chine puissent porter haut leur voix, car ceci est bel et bien la notion de destin commun. On le dit en chinois, Zhenlei Mingyun Kontongti. Merci.
2: Merci. Et Monsieur Tozo, selon vous, quelles sont les opportunités que la modernisation chinoise offre au développement de l'Afrique?
5: En fait, les Chinois sont assez doués. Par exemple, pour mettre en place des zones économiques spéciales ou des parcs technologiques à l'intérieur de la Chine. Ce que nous, en tant qu'Africains, ce que nous recherchons, c'est que ces genres de capacités soient massivement transmises en Afrique. Nous savons que la Chine est déjà présente dans plusieurs secteurs en Afrique, les infrastructures, la construction des économies sociales, le commerce, l'investissement. Mais nous voulons en fait que ça soit mis en grande échelle pour tous les pays africains. Je parle tantôt de parcs technologiques parce que c'est en instaurant des parcs technologiques que la Chine peut véritablement être plus proche des peuples africains pour pouvoir transmettre les technologies. Souvent, les pays africains, dans les pays africains, nous parlons de transfert des technologies, voilà, par le biais des investissements, mais c'est souvent utilisé comme un terme générique. Il y a pas assez de spécificités. Comment est-ce que nous voulons que ces technologies nous soient transmises? Alors, ce que moi je propose, c'est ça. Il faut que les parcs technologiques qui ont été implantés en Chine, qui ont permis aux Chinois d'innover à grande échelle, et de permettre à la Chine d'être ce qu'elle est aujourd'hui. Demandons aux Chinois de nous assister à pouvoir acquérir ces savoirs, et pour pouvoir acquérir ces savoirs à grande échelle aussi chez nous, il faut que ces parcs technologiques soient aussi implantés dans des pays africains. Je sais que ça a déjà commencé, mais nous les voulons à grande échelle. Voilà.
2: Merci. Et Monsieur Hall, quel est votre point de vue? Comment, d'après vous, comment les pays africains se sont-ils inspirés de ce concept de modernisation chinoise?
3: Je suis un vieil universitaire, je me méfie des grandes envolées lyriques. Donc, j'y participe à ma manière, c'est-à-dire comme enseignant, j'ai amené les étudiants chinois à faire. Je suis archéologue de formation. Donc, en collaboration avec l'université sénégalaise, j'ai mis les étudiants sénégalais et les étudiants chinois ensemble dans un programme de recherche qui se poursuit aujourd'hui. C'est ma manière de contribuer à la construction d'une communauté au futur partagé. Et c'est aussi une manière de collaborer sur le plan de la recherche scientifique. Et c'est en fait la raison pour laquelle j'ai quitté mon poste en France pour venir à l'université de Xiamen, parce qu'il y avait cette offre de construire un centre de recherche africain qui travaillait sur le plan strict de l'université à mettre la Chine et certaines parties du continent africain ensemble pour travailler vers

0: l'amélioration des connaissances et la formation des étudiants. Donc, je pense que avec les différentes compétences des membres de ce panel, et il y a plusieurs accès à la modernisation des relations Chine-Afrique. Je pense que je mets surtout l'accent sur ce que nous pouvons appeler modernisation à visage humain, avec un accent particulier sur les échanges culturels. Je pense qu'une meilleure connaissance de personne à personne entre les Chinois et les Africains aidera énormément à construire des relations durables pour un développement harmonieux dans la nouvelle ère, tel que le présenté dans le rapport du 20e congrès. Donc chacun à son niveau hein, participe à cette grande œuvre et je pense que la grande incompréhension dont parlaient les collègues tout à l'heure relève de la compétition géostratégique. Vous savez bien que les pays ont peut-être des amis, mais surtout des intérêts. Donc tant que les intérêts africains convergent avec les intérêts chinois, et nous avons intérêt à continuer à travailler dans cette direction-là et faire le gros dos pour les intérêts qui essayent de contrer ce mouvement-là. Mais on ne peut pas construire un monde à l'écart de tout le reste de la planète, dont la recherche de la paix, de la coexistence pacifique qu'on a connue comme slogan pendant longtemps, est peut-être de mise dans ce monde qui est dans une période un peu de turbulence, comme on peut dire, hein. Et je pense que la meilleure connaissance de personne à personne, des Chinois, des Africains, est une des méthodes pour avancer dans cette direction-là. Merci bien.
1: Merci. Le 20e congrès national du PCC a appelé à promouvoir intégralement le grand renouveau de la nation chinoise grâce à la modernisation chinoise. Cette modernisation chinoise offre sans doute non seulement des opportunités à la Chine, mais aussi au monde, et notamment en termes de coopération sino-africaine. Madame Yu, vous effectuez régulièrement des voyages en Afrique, comme ce que vous avez dit tout à l'heure. Vous êtes actuellement en Éthiopie. Et quelles sont vos observations sur la coopération sino-africaine?
2: Oui, merci. Permettez-moi de, avant de répondre de cette question, permettez-moi de citer la nouvelle économie structurelle, qui est une théorie de l'économie du développement en passant sur des expériences des pays en voie de développement et surtout celle de la Chine, en soulignant le rôle équilibré de l'État et du marché. Donc, moi-même, mon rôle d'appliquer cette théorie dans les pays en voie de développement. Et c'est pourquoi je suis là en Afrique aujourd'hui. Et nous faisons l'analyse des ressources et avantages comparatifs des pays en proposant le développement des zones économiques spéciales ou parcs industriels pour accueillir et attirer les investissements du reste du monde. Et on propose fortement la coopération triangle entre les pays africains, la Chine et les pays occidentaux, et surtout les pays européens et les États-Unis, en passant sur les avantages comparatifs de chaque partenaire, disons la technologie, le marché global et la délocalisation des industries à forte intensité de main-d'œuvre. Et d'après nos études, il y a un très fort potentiel pour délocaliser une partie des industries chinoises vers le continent africain en profitant des coûts moins chers de la production et plus les accords du commerce préférentiel avec les marchés européens ou des États-Unis. Et ça va beaucoup faciliter l'industrialisation pour des pays africains et aider à créer des emplois et augmenter leurs revenus d'export. Et par exemple, cette fois, je voyage en Éthiopie avec le groupe Huatian. Et Huatian est une entreprise qui fait des chaussures et qui ont déjà créé plus de 8 000 employés en Éthiopie depuis l'année 2012. Et cette fois, dès le premier jour de mon arrivée ici, je vois tous les matins, très tôt de matin, disons 7 heures, de matin jusqu'à 6

0: 6h de l'après-midi, il y a beaucoup de jeunes, environ vingtaine, trentaine de jeunes, qui attendent à l'entrée principale de l'usine pour tenter de trouver le travail. Donc, il est clair que la création d'emplois et l'exportation vers le marché global sont les deux priorités pour les pays africains. Donc, dans cette situation, la modernisation chinoise ouvre une nouvelle voie dont les pays en développement peuvent s'inspirer des expériences très précieuses, et surtout pour les pays africains. Et l'Afrique a des avantages en termes de ressources, de jeunes populations et d'immenses marchés. L'expérience chinoise, la sagesse chinoise et les solutions chinoises sont très appropriées pour être référence pour les pays africains.
1: Merci. Et Monsieur Leo, vous êtes installé à Madagascar. Pouvez-vous nous présenter un peu la situation en termes d'échanges entre la Chine et Madagascar?
2: Quand on parle de Madagascar, les échanges économiques entre la Chine et Madagascar, c'est vrai que durant la dernière dizaine d'années, se sont considérablement développés. Et la Chine est devenue l'un des principaux partenaires commerciaux de Madagascar, avec des échanges commerciaux de bilatéraux environ 1,5 milliard de dollars. C'était le chiffre en 2019. Bon, je n'ai pas pu avoir autre chiffre de la dernière année, mais qui représente déjà environ à peu près 20% du commerce extérieur de Madagascar. Donc, c'est-à-dire que c'est vraiment la Chine est le premier partenaire économique pour Madagascar. Je pense que David le connaît bien aussi, hein. Merci.
1: Merci. Alors, Monsieur Rakotomavo, avez-vous des choses à ajouter sur la coopération entre la Chine et Madagascar?
3: Je pense que le professeur, madame de l'université,
1: Pékin?
3: l'économiste qui a de l'université de Beijing, oui, a vraiment clarifié la position de la Chine économiquement. Et je pense que la notion et les trajectoires que la Chine a pu surmonter, ce sont des choses à vraiment apprendre. Et surtout pour l'Afrique, qui est encore en train de comment dire ça, se battre contre lui-même. Parce qu'en Afrique, il y a beaucoup d'obstacles qu'on doit d'abord résoudre. Par exemple, la corruption, la paresse, la mauvaise foi, et aussi la ponctualité, la notion de temps et notion de paix. Et après ça, peut-être qu'il y a moyen pour nous de, comment dire ça, atteindre le début de notre modernisation. Mais là, actuellement, on peut, comment dire ça, se rapprocher de la Chine et, comment dire ça, aussi apprendre des expériences de la Chine pour améliorer notre système, surtout dans la gouvernance. Et donc, je propose que l'Afrique se rapproche de plus en plus avec la Chine pour améliorer sa modernisation. Merci.
1: Merci. Ouais, Monsieur Bougapa, allez-y.
4: On dit sur ce que vient de dire monsieur de Madagascar. En fait, en parlant de ces maux sociaux qui existent réellement en Afrique, moi je dirais qu'ils ont une raison, ils ont une cause. Et c'est les mêmes maux dont souffrait la Chine pendant les guerres de l'opium. C'est-à-dire, tout ce que vous venez de dire pour l'Afrique existait en Chine à cause justement de certaines interventions occidentales. Donc, l'objectif, c'est d'abord de lever ces contraintes. La Chine a souffert d'exactement des mêmes problèmes. Au début du XXe siècle, les Chinois étaient paresseux, étaient menteurs, étaient fourbes, étaient tout ce que vous voulez. Donc, on ne laisse rien de côté. Et aujourd'hui, on dit la même chose des Africains. Moi, je dis que l'être humain est le même où qu'il soit. Ce sont les conditions de vie, les conditions dans lesquelles il a été traité qui font qu'il est bon ou qu'il est mauvais. Aujourd'hui, il faut lever ces contraintes. Il faut lever ces contraintes. On les a identifiées.

0: elles sont claires, elles sont dues à une longue période d'esclavage, à une longue période de colonisation, à une période d'exploitation qui continue aujourd'hui même. Aujourd'hui même, l'exploitation des pays africains est terrible, à tel point qu'aujourd'hui, il y a un pays africain, je ne dirais pas le nom, qui est l'un des plus grands producteurs d'or au monde, mais qui n'a pas un kilo de réserve d'or chez lui. Et de l'autre côté de la mer, il y a un pays qui n'a pas un gramme d'or dans son sous-sol et qui est la troisième réserve mondiale en or. Donc, ce sont ces choses-là. Les Africains ne sont pas mauvais. C'est des gens comme tout le monde, comme tout le reste. C'est les conditions dans lesquelles ils sont. Aujourd'hui, on souffre de l'émigration, de l'émigration clandestine qui fait que des milliers et des milliers d'Africains meurent en Méditerranée parce qu'ils essaient de fuir la misère qui a été provoquée chez eux. Et je rejoins Madame Yujia sur ce qu'elle a dit, en créant de l'emploi en Afrique, on permettra à ces jeunes de rester chez eux, de se développer chez eux, d'apprendre chez eux, d'avoir un meilleur avenir chez eux. Ce n'est pas la peine qu'ils aillent ailleurs. Mais aujourd'hui, malheureusement, l'Afrique est utilisée comme une mine. On exploite et ensuite on la laisse. On coupe les forêts, on exploite les minerais, on exploite les personnes et on les laisse dans l'obscurité, on les laisse dans l'ignorance. Et la maladie, et on parle de beaucoup de choses, ce qui se passe en Afrique. Donc ce sont ces choses-là qu'il faut que la Chine essaye d'aider à résoudre. Donc la misère, le niveau de vie, relever le niveau de vie, et vous allez voir qu'il n'y aura plus de personnes qui voudront aller ailleurs pour être humiliées, pour être maltraitées. Personne au monde ne veut être humilié et maltraité. Tout le monde veut être digne chez soi. C'est la misère qui fait fuir les gens. Donc, faisons en sorte que cette misère-là soit combattue et soit combattue par des moyens scientifiques, technologiques. Aujourd'hui, ils existent. Il n'y a plus de problème de la technologie. Et aujourd'hui, la preuve, nous sommes en train de discuter tous ensemble aux quatre coins du monde. Donc, lutter contre la misère, lutter contre l'immigration clandestine. Et vous allez voir que l'Afrique dans 10 ans, c'est un lapsus presque révélateur. L'Afrique dans 10 ans prendra le même chemin que la Chine.
1: Merci. Madame Yujia, vous avez des choses à ajouter?
2: Un point concernant le concept de la modernisation chinoise. En fait, je pense que le plus important, c'est que c'est la modernisation chinoise fournit des idées pour le développement de l'Afrique. Par exemple, au cours des 40 dernières années de réformes et d'ouverture, pour la Chine, la principale raison de la croissance économique est le changement de mentalité. Et dans le passé, les idées de développement de certains pays africains suivaient essentiellement les théories des pays occidentaux. Mais cependant, les théories et les expériences des pays occidentaux ou bien des pays développés sont basées sur leurs propres conditions et ne sont pas applicables aux pays africains. Mais la Chine, on a commencé comme le pays le plus pauvre du monde et les conditions préalables sont proches de celles des pays africains. Et par conséquent, l'expérience et les théories accumulées par la Chine ont davantage valeur de référence pour les pays africains ou bien d'autres pays en développement. Et donc maintenant, je suis assez confiante parce qu'après 3 ans de la pandémie, je pense que les conditions sont prêtes pour la relance économique et les pays comme l'Éthiopie, la Côte d'Ivoire, le Bénin et le Togo auront un taux de croissance très fort d'environ 6% ou même plus. Et je suis confiante que maintenant, c'est le bon moment pour investir en Afrique et le continent est tout à fait capable de participer à la mondialisation avec ses propres ressources et avantages comparatifs. Merci.
1: Merci Madame Yu. Et Monsieur Hall, est-ce que vous partagez le même point de vue avec Madame Yu? Quelles sont vos
3: Absolument. Je pense que

0: Je pourrais même dire que le 23e siècle sera le siècle de l'Afrique. Je suis archéologue par formation, hein, donc j'ai un rapport au temps qui est un peu bizarre. Donc, non, mais je pense que c'est l'expérience chinoise est absolument cruciale pour les pays les africains. Il faut qu'on suive les priorités. Je me souviens quand j'étais jeune au Cameroun, il y avait encore des plans quinquennaux, mais tout cela a été abandonné au cours du temps à cause des assauts de la Banque mondiale et de ses structurations, je ne sais pas comment on appelle ça à nouveau. Et donc, toutes ces institutions de Bretton Woods ont complètement fait dérailler l'évolution sociale et économique de l'Afrique en imposant un modèle néolibéral là où il ne convenait pas du tout. Donc, avec l'exemple très réussi de la Chine, nous avons sous les yeux quelque chose qui marche. Donc, c'est à nous, Africains, de prendre ce qui correspond à nos conditions sociales et historiques pour soulever les masses, comme on disait jadis, pour mobiliser les forces vives, la jeunesse africaine est carrément celle qui va porter le continent dans les quelques années qui viennent. C'est un continent très jeune. Et si aujourd'hui nos dirigeants adoptent le bon modèle, je pense que rien ne pourra arrêter l'évolution et le progrès économique de l'Afrique dans les décennies qui viennent. Et je pense qu'on est là à une conjoncture. Après la petite glaciation de la pandémie, on est dans une conjoncture qui permet une relance accélérée des échanges entre la Chine et l'Afrique et la Chine et le monde en particulier. Donc, très enthousiaste à cause de cette perspective-là qui est en train de se mettre en place.
1: Merci. Et Monsieur Tozo, quelles sont vos attentes pour l'avenir de la coopération sino-africaine?
2: Voilà, je disais tantôt ce que nous attendons de la Chine. C'est ce qu'elle fait déjà assez bien. Mais pour que les technologies employées en Chine, ces technologies même qui ont permis à la Chine d'être au niveau économique, social aujourd'hui, il faut que ces technologies soient transmises. Et pour que cette technologie soit transmise, il faut que la Chine soit plus proche du peuple africain. Je pense que depuis quelques années déjà, la Chine s'est lancée dans cette politique d'octroi de bourses aux étudiants africains qui viennent ici. Moi-même, je fais partie, j'ai fait mon master ici, j'ai fait mon doctorat. Et voilà, vous avez en haut le professeur Yidia, c'est mon mentor. Donc, voilà, la Chine en fait de moi quelqu'un de. Voilà, de plus aspirant, de plus brillant. Et je sais que, avec beaucoup plus de sensibilisation, beaucoup de jeunes comprendront que la propagande occidentale pour pouvoir diaboliser la Chine par rapport à ce qu'elle fait en Afrique sont totalement fausses. Donc, voilà, il faut une sensibilisation à la base pour que les gens comprennent que nous sommes dans un mouvement dans un partenariat fait avec la Chine. Donc, ce que nous attendons, voilà, je le dis, la Chine le fait déjà. Maintenant, il faut monter plus d'un cran. Il faut apporter la vraie technologie en Afrique en installant des parcs technologiques en Afrique. Donc, je sais de quoi je parle. C'est en installant ces parcs technologiques que ce soit les grandes entreprises, que ce soit les petites entreprises, apprendront très vite ce qui se passe en Chine. Il faut que les gens se déplacent de l'Afrique en Chine pour pouvoir apprendre. Ça prendrait encore beaucoup de temps. Parce que ce que nous demandons, ce que nous attendons de la Chine, c'est que ces parcs puissent être construits chez nous. Maintenant, ce que j'attends de nos gouvernements, j'avais déjà parlé des jeunes qu'on doit soutenir. Il faut aussi que nos gouvernants pour la bonne gouvernance. Que la corruption soit combattue parce que sans la bonne gouvernance, il n'y aura pas de modernisation. Donc, là aussi, nous avons l'exemple à côté, la Chine. Sans la gouvernance, la Chine ne serait pas au niveau.

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2: Salut tout le monde, 大家好 moi c'est Xiao Tai, bienvenue dans ce cours de chinois au quotidien. Je suis avec Yves.
3: Bonjour tout le monde, 大家好 bonjour Xiao Tai.
2: Bonjour Yves. Une petite révision comme d'habitude pour commencer la leçon. 我要一瓶啤酒。
3: Je voudrais une bouteille de bière.
2: 你要哪种啤酒？
3: Quelle bière voulez-vous?
2: 要加冰吗？
3: Avec des glaçons?
2: 有没有碳酸饮料？
3: Avez-vous des boissons gazeuses?
2: Très bien. Les dialogues de la leçon précédente.
4: 请问您喝点什么？
5: 我要一瓶啤酒。
4: 请稍等，马上就来。
5: 谢谢。
4: 您要哪种啤酒？
5: 我要瓶装的。
4: 请问您喝点什么？
5: 我要一杯苏格兰威士忌。
4: 要加冰吗？
5: 不加冰。
4: 有没有碳酸饮料？
5: 有。您要哪种？
4: 我要一瓶可乐。
5: 好的，请稍等。
3: C'était une brève revue des phrases clés de la dernière leçon. Maintenant, on va passer à celle d'aujourd'hui. On va être, après le bar, en discothèque. Tout de suite, les phrases clés.
2: 能跳支舞吗？
3: Puis-je t'inviter à danser?
2: 我请你喝一杯，好吗？
3: Je t'invite à boire un verre, d'accord?
2: 有空一起吃饭吧。
3: Si tu es libre, on prendra un repas ensemble?
2: 你真漂亮。
3: Que tu es belle.
2: Mais Yves, j'ai l'impression que ça aurait dû être toi qui dis ces phrases.
3: Mais bien sûr, Xiao Tai, et c'est ce que j'ai essayé de dire ce week-end. Mais je n'avais personne pour m'apprendre le chinois et j'ai essayé d'inviter les filles à danser, mais ça ne marchait pas. Donc la prochaine fois, j'aimerais pouvoir le faire. Est-ce que tu peux m'apprendre à le dire?
2: Bien sûr. Alors, pour commencer, pour inviter une fille à danser?

0: 能跳支舞吗？
1: 能 pouvoir. Là, c'est pour marquer une interrogation. 跳舞 danser. 跳支舞 支 c'est un classificateur qu'on interpose entre les deux parties composantes d'un verbe qui signifie littéralement un morceau. Ici, une danse.
0: 能跳支舞吗？
2: Puis-je t'inviter à danser?
1: On va écouter le premier dialogue.
3: 你好，能跳支舞吗？
4: 好，小姐，你好，能跳个舞吗？
3: 不好意思，我有些不太舒服。
1: Voilà, c'était le premier dialogue. 你好，能跳支舞吗？
2: Bonjour, puis-je t'inviter à danser? 你好 ，bonjour, 能 pouvoir, 跳支舞 on vient de l'apprendre, inviter à danser, pouvoir danser.
1: 好
2: ，d'accord.
1: 小姐，您好，能跳个舞吗？
2: Mademoiselle, bonjour, puis-je vous inviter à danser?Xiao Tie, mademoiselle, Nin Hao, bonjour, c'est la formule politesse. Neng, pouvoir, Tiao Ge Wu, invité à danser toujours, mais là on voit qu'on a changé de classificateur, on a utilisé le mot Ge.
1: 不好意思，我有些不太舒服。
2: Donc là c'est une formule de politesse pour refuser la danse. Bouraouise, excusez-moi, désolé. Woyo Isie Bouchoufou, je ne me sens pas très bien. Woyo, j'ai, Sie un peu. Boutai, pas très, Choufou.Se sentir bien, se sentir confortable. Bon, Xiao Tai, maintenant que tu m'as appris à inviter cette jeune demoiselle à danser, il faut que je puisse continuer et l'inviter à boire un verre. Tu pourrais me dire comment on dit en chinois ?
1: 我请你喝一杯，好吗？我 je, 我 请 inviter. 你 toi, 喝一杯 boire un verre. 好吗？ C'est une question, d'accord ? La phrase en entier, 我请你喝一杯，好吗？
2: Je t'invite à boire un verre, d'accord ?
1: Allez, on écoute le deuxième dialogue.
4: 我请你喝一杯好吗？
3: 好啊。
4: 想喝点什么？
3: 一杯橙汁，谢谢。
1: 我请你喝一杯好吗
2: ？Je t'invite à boire un verre, d'accord？ 我 je 请 inviter 你 tu re boire 一杯 un verre 好吗 ？D'accord。
1: 好啊。
2: D'accord。
1: 想喝点什么
2: Qu'est-ce que tu veux boire? Xiang, penser, vouloir, re, boire, dien, un peu, shen me, quoi?
1: 一杯橙汁，谢谢。
2: Un verre de jus d'orange, merci. 一杯 un verre, 橙汁 le jus d'orange, 橙 c'est l'orange et 汁 c'est le jus. 谢谢 merci. Bon, Xiao Tai, si cette jeune fille est vraiment très belle, je crois que je ne voudrais pas m'arrêter juste après un verre. Après qu'elle ait bu un verre, j'aimerais bien l'inviter à dîner. Comment dire en chinois ?
1: Yǒu kòng, yì qǐ chī fàn bà.
2: Et quand tu as du temps libre, on mange ensemble ?
1: Yǒu kòng, être libre. Yì qǐ, ensemble. Chī fàn, manger, prendre un repas. Yǒu kòng, yì qǐ chī fàn bà. Le troisième dialogue.
4: Yǒu kòng, yì qǐ chī fàn bà.
3: 好，什么时候呢？
4: 明天晚上可以吗？
3: 可以，没问题。
1: Voilà, Yves, le troisième dialogue, t'as appris comment inviter une fille à manger. 有空一起吃饭吧。
2: Quand tu es libre, on mange ensemble. 有空 avoir du temps, être libre. 一起 ensemble. 吃饭 manger. Bah, c'est une particule qu'on ajoute pour faire une proposition.
1: 好，什么时候呢？
2: Entendu. Quand ça? Hao. Bon, d'accord, entendu. Shemoshiro. Quand? Et ne, c'est une particule qu'on utilise pour renforcer l'interrogation.
1: Mingtian wanshang keyi ma?
2: Demain soir, c'est bon? Mingtian, demain. Wanshang, soir. Keyi, pouvoir. Et ma, l'interrogation.
1: Keyi, mei wenti.
2: D'accord, pas de problème. Keyi, d'accord, mei wenti, pas de problème.
1: Bon, Yves, maintenant que tu as appris toutes ces techniques, quand tu rencontres des belles filles en général, qu'est-ce que tu leur dis ?
2: Bon, écoute, Xiao Tai, c'est très variable, mais le plus simple parfois, c'est de leur dire qu'elles sont très belles. Ça marche tout le temps. Tu veux bien être ma complice encore une fois, Xiao Tai ?
1: Non.
2: Bon, alors, pour le cours de chinois, est-ce que tu veux bien apprendre à dire « tu es vraiment belle » ?
1: Ça, je peux.
2: Merci.
1: Tu peux dire en chinois « 你真漂亮 ».
2: Tu es vraiment belle.
1: 你toi真 vraiment 漂亮 belle 你真漂亮
2: tu es vraiment belle merci Xiao Tai pour ce cours de chinois
1: et les jeunes filles préfèrent dire 谢谢 pour répondre à tes appréciations 谢谢 le quatrième dialogue
4: 你真漂亮
3: 谢谢
1: voilà le quatrième dialogue

0: Logo, c'est très simple. Ni jeune pas là.
1: Ni Jen Piaoliang, que tu es belle, tu es vraiment très belle. On vient de l'apprendre, ni, tu, Jen, vraiment, Piaoliang, belle.
0: Xie xie.
1: Si, si, merci.
0: Bon, une petite révision à présent. Neng piao zhi wu ma?
1: Neng tiao zhi wu ma? Puis-je t'inviter à danser?
0: Wo qing ni he yi bei, hao ma?
1: Wo qing ni he yi bei, hao ma? Je t'invite à boire un verre, d'accord?
0: Yo kong, yi qi zhi fan ba.
1: Yo kong, yi qi zhi fan ba. Quand tu es libre, on mange ensemble?
0: Ni zhen piao liang.
1: Ni zhen piao liang. Tu es vraiment belle.
0: Bon, nous allons écouter les dialogues d'aujourd'hui.
2: 你好，能跳支舞吗？
3: 好，小姐，你好，能跳个舞吗？
2: 不好意思，我有些不太舒服。
3: 我请你喝一杯好吗？
2: 好啊。
3: 想喝点什么？
2: 一杯橙汁，谢谢。
3: 有空一起吃饭吧。
2: 好，什么时候呢？
3: 明天晚上可以吗？
2: 可以，没问题。
3: 你真漂亮。
2: 谢谢。
0: Voilà, après avoir écouté les dialogues d'aujourd'hui, nous allons passer à notre partie préférée, ABC de la culture chinoise. C'est Yves qui va nous la présenter. Qu'est-ce que tu vas nous raconter, Yves ?
1: Eh bien écoute, Xiaotai, je vais te parler des discothèques en Chine. Les discothèques à Pékin commencent à s'ouvrir de plus en plus à la culture occidentale et les discothèques deviennent de plus en plus un lieu de divertissement pour les jeunes. En plein été, bien sûr, c'est la saison la plus chaude pour les discothèques de Beijing et on peut y chanter, danser et admirer des spectacles, ce qui est assez différent d'en France. Certaines discothèques ont par ailleurs des nouveautés, comme les planchers mouvants qui bougent sur la piste quand on danse, ou encore les pistes rebondissantes qui permettent de danser en sautant très haut dans les airs.
0: Ah bon, alors ça fait rêver.
1: Exactement, on en rencontre pas mal à Shanghai d'ailleurs, c'est ce qui fait la force et le dynamisme de Shanghai et des boîtes de là-bas.
0: Bon, merci Yves pour ce passage très intéressant des discothèques chinoises. On s'arrête là pour la leçon d'aujourd'hui. Avant de vous quitter, un petit test. Comment dire en chinois que tu es belle ?
1: Et si vous avez la réponse, j'espère que vous n'aurez pas oublié, écrivez-nous à l'adresse suivante crifra@cri.com.cn.
0: Et n'oubliez pas que vous pouvez venir surfer sur notre site internet french.cri.cn. Au revoir, Zaijian.
1: Zaijian, à la prochaine.
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0: Bonjour à tous, bienvenue à l'écho de cette nouvelle édition du journal. La Chine accélérera ses efforts pour identifier et favoriser des petites et moyennes entreprises PME prometteuses en passant d'une démarche consistant à attendre que les entreprises sollicitent une aide à une approche visant à rechercher de manière proactive celles présentant un fort potentiel de croissance, a déclaré le ministère de l'Industrie et des Technologies de l'Information. Le ministère améliorera les mécanismes pour encourager les PME qui utilisent des technologies spécialisées et de pointe pour fabriquer des produits innovateurs et uniques tout en renforçant l'identification de nouvelles entreprises prometteuses, en particulier celles se concentrant sur l'innovation technologique et le développement des produits. Le ministère a pris cet engagement lors d'une table ronde avec des PME au cours de laquelle les participants ont discuté de mesures visant à améliorer le mécanisme d'identification proactive et à offrir davantage de services ciblés aux entreprises. D'après un responsable du ministère, la Chine continuera à améliorer son cadre juridique et politique, ses programmes de développement des entreprises et ses services de soutien aux entreprises afin de promouvoir le développement de haute qualité des PME. Les entreprises sont également encouragées à poursuivre un développement spécialisé et innovant, à accroître leurs investissements en recherche et développement et à rechercher des percées dans les technologies clés et fondamentales. Le responsable du ministère a appelé les PME à se concentrer sur le métier de base, à améliorer le produit et le processus de production, à renforcer le service tout en s'attaquant aux goulots d'étranglement et aux maillons faibles des chaînes industrielles et d'approvisionnement afin d'accroître la résilience et la sécurité. La transformation intelligente du secteur minier chinois s'accélère, comme en témoigne le salon et conférence du secteur minier de Chine 2026, où un robot d'inspection 4 UBED conçu pour les environnements souterrains dangereux a attiré l'attention. Fin 2025, la Chine comptait 1066 mines de charbon intelligentes, dont la capacité de production cumulée représentait plus de 65% de la capacité charbonnière totale du pays, selon l'Association nationale du charbon de Chine. Plus de 4000 camions miniers autonomes étaient en service dans les mines à ciel ouvert et l'intelligence artificielle est de plus en plus utilisée dans la production, la gestion de la sécurité et la maintenance des équipements. En 2024, 7 départements gouvernementaux ont publié une ligne directrice fixant l'objectif d'établir, d'ici 2030, un système complet de technologies, d'équipements et de gestion pour les mines intelligentes. Les entreprises allemandes intensifient leurs investissements et développement leur production en Chine, tirant parti du marché en pleine croissance du pays et des opportunités émergentes. Le groupe Weiss, un champion caché allemand spécialisé dans les solutions mécaniques, mécatroniques et numériques, a ouvert son premier site de production en Chine à Qingdao, dans la province orientale du Shandong. Avec un investissement de 10 millions de dollars, ce projet servira de siège social du groupe en Chine pour la production, la recherche et développement ainsi que le commerce. Une fois opérationnelle, sa première phase devrait générer un chiffre d'affaires annuel d'environ 60 millions de yuan, environ 8,89 millions de dollars, et des importations et exportations annuelles d'environ 35 millions de yuan. Le projet de Qingdao s'inscrit dans une tendance croissante qui voit les entreprises allemandes renforcer leur présence en Chine, leurs investissements s'étendant de plus en plus allant de la production à la recherche et développement et aux chaînes d'approvisionnement localisées. Le groupe ZF, équipementier automobile allemand figurant au classement Fortune Global 500, a livré en avril son système avancé d'aide à la conduite à des clients chinois, marquant ainsi une nouvelle étape dans sa stratégie en Chine pour la Chine. Voilà, c'est la fin du journal d'aujourd'hui. Merci de votre fidélité. À la prochaine.
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1: Bienvenue
0: à Cogito. Ces derniers temps, certaines économies occidentales, soucieuses de préserver la compétitivité de leurs industries et de leur part de marché, ont politisé les questions économiques et commerciales en propageant des rhétoriques erronées telles que la surcapacité de production chinoise ou le choc chinois 2.0 et en utilisant ces arguments comme prétexte pour adopter diverses mesures protectionnistes. La Chine, quant à elle, tire parti des atouts de son marché, du développement de ses industries et des progrès scientifiques et technologiques pour offrir au reste du monde davantage de dividendes du marché, du développement et de l'innovation, créant ainsi continuellement les opportunités chinoises 2.0. Quand on parle surcapacité, aucun consensus mondial n'existe à ce sujet. On s'appuie généralement sur le taux d'utilisation des capacités de production

mais il convient de tenir compte des spécificités de chaque pays. Selon les instituts de recherche, ce taux se situe en moyenne entre 75% et 80% pour les économies développées ou à forte croissance, et entre 50% et 64% pour les pays moins développés. En 2025, le taux d'utilisation des capacités de grandes entreprises industrielles chinoises s'est élevé à 74,4%, une valeur située dans une fourchette raisonnable. Toutefois, pour des motifs géopolitiques et protectionnistes, certaines économies adoptent une définition simpliste, mécanique et trop générale de la surcapacité, cherchant ainsi à freiner le développement de la Chine et à faire obstacle à une coopération économique et commerciale internationale normale. Prenons l'exemple de l'argument erroné selon lequel les subventions industrielles chinoises entraîneraient une surcapacité. Les rapports de la CNUCED montrent que ces cinq dernières années, les politiques de soutien à l'industrie se sont multipliées dans le monde, subventions à la recherche et au développement, avantages fiscaux, prêts à faible taux d'intérêt sont des pratiques internationales courantes pour encourager les industries émergentes. La Chine, quant à elle, a toujours strictement respecté les règles de l'OMC et s'est engagée à mettre en place un système de subvention conforme aux pratiques internationales, en perfectionnant sans cesse ses politiques en matière de conformité, de rigueur scientifique et de transparence. Par ailleurs, ces subventions s'appliquent de manière égale à tous les acteurs du marché. Dans le cadre de programmes de renouvellement des biens de consommation, la Chine veille à l'égalité de traitement entre entreprises nationales et étrangères, ce qui permet aux sociétés à capitaux étrangers de participer activement et d'en bénéficier au même titre que les autres. Plus important encore, les avancées technologiques et la position de leader dont jouissent de nombreux secteurs en Chine sont le fruit d'un long processus de recherche et développement nécessitant des investissements considérables et non le simple résultat de subventions gouvernementales. Autre exemple, certains pays occidentaux, notamment les États-Unis, assimilent l'important excédent commercial de la Chine en biens à une surcapacité de production. Cet argument ne tient pas la route. En tant que grand pays responsable, la Chine n'a jamais cherché délibérément un excédent commercial. La croissance de ses exportations résulte à la fois des économies d'échelle et du renforcement de sa capacité d'innovation, mais aussi des besoins des différents pays en matière de transition écologique et de développement industriel. Du point de vue de la répartition des bénéfices commerciaux, l'excédent est en Chine, mais les bénéfices profitent à toutes les parties. En 2025, les entreprises à capitaux étrangers représentaient 27% des exportations chinoises et 16% de l'excédent commercial, avec des taux de croissance de l'excédent et des bénéfices supérieurs à ceux des entreprises locales. De plus, la Chine affiche un déficit dans le commerce des services et les bénéfices d'investissement. Globalement, l'excédent du compte courant représente environ 3,7% du PIB, ce qui se situe dans une fourchette jugée raisonnable au niveau international. Certains pays occidentaux attribuent leurs difficultés, ralentissement de la croissance économique, retard dans la transformation industrielle au développement de la Chine, ce qui va à l'encontre des lois de l'économie. Si l'on suit la logique selon laquelle un excédent commercial important entraîne nécessairement une surcapacité, alors 80% des puces électroniques américaines sont destinées à l'exportation et environ 2/3 des avions commerciaux livrés par Boeing sont vendus hors d'Amérique du Nord. Ces secteurs et produits qui affichent des exportations massives et des excédents élevés devraient-ils pour autant être qualifiés de surcapacitaires? En fin de compte, les difficultés de développement rencontrées par certaines économies occidentales résultent de la conjonction de multiples facteurs, profonde restructuration des chaînes d'approvisionnement mondiales, instabilité géopolitique
retard dans les réformes internes et non d'un quelconque choc industriel chinois. En réalité, en tirant parti des atouts de son marché, du développement de ses industries et des progrès scientifiques et technologiques, la Chine offre au reste du monde l'opportunité de la Chine 2.0, partageant les dividendes de son marché, de son développement et de son innovation. Aujourd'hui, les véhicules électriques, les batteries au lithium et les produits photovoltaïques chinois ne cessent de gagner en popularité à l'échelle mondiale, tandis que l'intelligence artificielle, la robotique et les médicaments innovants connaissent un essor fulgurant, contribuant de manière significative à la transition mondiale vers une économie verte et bas carbone, ainsi qu'au progrès technologique. Prenons l'exemple de la coopération économique et commerciale entre la Chine et l'Europe. Les deux parties sont respectivement la deuxième partenaire commerciale l'une de l'autre. Leurs industries présentent une forte complémentarité et les possibilités de coopération sont immenses. Depuis longtemps, les entreprises européennes des secteurs de la fabrication haut de gamme et des biopharmaceutiques, entre autres, se sont implantées en profondeur sur le marché chinois et en ont tiré des avantages concrets. Aujourd'hui, la Chine se démarque rapidement dans des domaines innovants tels que les énergies nouvelles, l'intelligence artificielle et l'économie numérique, créant ainsi de nouvelles opportunités pour l'approfondissement de la coopération industrielle et la mise en valeur des complémentarités entre les deux parties. La surcapacité est un phénomène dynamique propre à l'économie de marché. Les économies concernées devraient l'apporter de manière objective et dialectique en se fondant sur les lois économiques. Rejeter la responsabilité sur la Chine n'aide en rien à résoudre leurs propres problèmes. Surcapacité, choc chinois 2.0, ces arguments fallacieux ne trompent personne. Le développement de la Chine ne provoquera pas de choc, mais créera des opportunités 2.0 pour le monde entier.

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9: Bonjour à tous, bienvenue à l'écoute de notre émission Carnet de route. Aujourd'hui, notre destination, c'est la Mongolie intérieure. La Mongolie intérieure est aussi sous le nom de la région autonome de Mongolie intérieure. La région s'étend sur le nord-est, le nord et le nord-ouest de la Chine. Elle est limitrophe de 8 provinces chinoises. C'est donc la région qui compte le plus grand nombre de provinces voisines à Chine. Le paysage désertique de la Mongolie intérieure est très charmant. Parmi ces déserts figure le désert Badangjilin, l'un des plus beaux déserts chinois, le désert d'Angeli, etc. Les oasis et les lacs répartis dans les déserts constituent un paysage tout à fait particulier. Et bien aujourd'hui, on invite l'amatrice de voyage algérienne, Fifi, à partager avec nous ses expériences de voyage
10: en Mongolie intérieure. Bonjour Fifi, je sais que vous avez fait deux fois la Mongolie intérieure et cette fois j'ai l'honneur de vous inviter à partager avec nous vos expériences en Mongolie intérieure.
9: On sait que Mongolie intérieure c'est dans le nord de la Chine et il y a à côté de Heilongjiang, de Jilin, plusieurs provinces chinoises.
10: En Mongolie intérieure, on peut trouver de ressources souterraines très riches et il y a aussi la coutume folklorique très intéressante du peuple mongol. Il y a aussi beaucoup de temples lamaïstes, la steppe et le désert de Gobi. Eh bien aujourd'hui, je vous invite à nous raconter vos histoires avec la Mongolie intérieure.
11: Mon histoire avec la Mongolie, alors j'ai été deux fois.
12: Et la première fois, c'était en 2014.
10: Oui.
12: Je venais d'arriver en Chine.
10: Oui.
12: Et je me rappelle, on avait croisé une Chinoise qui était super sympa. Mmh. Et qui était mongole. On l'avait rencontrée à Pékin, mon mari et moi. Et là, elle nous a proposé d'aller visiter la Mongolie intérieure.
10: Mmh.
12: Bon, quelques mois après, je me rappelle, c'était les vacances, la fête du printemps, donc on était en congé.
10: Mmh.
12: Et là, j'ai dit à mon mari, allez, on va faire un tour en Mongolie. On était nouveaux en Chine, en fait. On ne connaissait pas la Chine.
10: Mmh.
12: Et donc, on avait contacté la personne et c'était en janvier, février, donc il faisait un petit peu frais.
10: Mm-hmm.
12: Et elle nous avait dit, oh, mais c'est pas la bonne période pour visiter la Mongolie. En hiver, il fait trop froid et tout, mais essayez de venir en été. C'est la meilleure période, en fait, pour pouvoir apprécier la vie en Mongolie. Et là,
9: je pense qu'elle a raison. En hiver, en Mongolie intérieure, les températures sont généralement de 20 à 30 degrés au-dessous de zéro. Et dans les steppes, on peut imaginer, hein, les vents sont vraiment épouvantables car il n'y a même pas d'abri. La température, vraiment, c'est gelé. Hein.
12: Il fait super froid en hiver.
10: Mmh.
12: Bien sûr, moi, j'étais là, nouvelle, assoiffée de connaître la Chine, assoiffée de connaître la culture chinoise, de connaître... Et là, j'ai dit, mais non, je pars, hein, même s'il fait froid, je pars. Et là, on avait pris nos sacs à dos et on était partis pour 3 jours. C'est court.
10: Mm-hmm.
12: Et On a pris le train direction Khukhot, la capitale de la Mongolie, mm-hmm. et elle nous avait reçus.
10: À Khukhot, ça fait combien d'heures?
12: On avait pris le TGV.
10: Oui.
12: Non, en fait. On n'avait pas trouvé de TGV. C'était complet parce que c'était à la dernière minute en fait qu'on avait décidé de partir. Donc il n'y avait pas de siège. On avait pris un train normal. Mm-hmm. On avait mis 7 heures ou 6 heures dans mm-hmm. le train.
10: C'est pas loin de Beijing. Hein.
12: Et c'était vraiment une belle expérience. Mm-hmm. Et donc on arrive à Khukhot, elle nous attend à la station de train. Et là, elle nous dit, mais je suis triste, vous avez choisi la mauvaise période, on peut rien faire et tout ça. Mm-hmm. On s'est dit, c'est pas grave, nous on est nouveau en Chine, c'est juste de pouvoir connaître et partager même une petite expérience avec, avec les gens de Mongolie ou bien les Mongols, c'est déjà ça. Mm-hmm. Et là, donc c'était 2 jours en fait, hein, en excluant les journées de voyage. Donc 2 jours, on avait visité la ville de Khukhot, hein, cette ville qui reflète la cohabitation des traditions nomades et la société moderne.
10: Donc, pour votre première étape, la ville de Khukhot, permettez-moi de présenter un peu le Khukhot. La ville de Khukhot est le chef-lieu de la région autonome de Mongolie intérieure. C'est une ville multi-ethnique qui comprend principalement de nombreux groupes ethniques tels que les Mongols, les Huns et les Hui. Parmi eux, les Mongols et les Huns sont les deux groupes ethniques qui représentent la plus grande proportion de la population. Maintenant, la ville de Khukhot est devenue une ville moderne et les différentes ethnies, comme ils cohabitent ensemble, donc ils influencent mutuellement. Et les locaux que vous avez rencontrés, ils parlent quelle langue? Mandarin ou bien leur propre langue?
12: Les Mongols, mm-hmm. ils maîtrisent le mandarin, mais ils ont aussi conservé leur culture locale. Mm-hmm. Donc, ils parlent le mongol. C'est ce qui est un petit peu impressionnant. Mm-hmm. Voilà, et dans la soirée, nous avons été invités à assister à un spectacle.
10: Il s'agit de quel genre de spectacle?
12: Un spectacle de danse.
10: Oui.
12: De danse mongole. Donc, c'était un super spectacle dans mm-hmm. une yourte.
10: Et la culture de danse des Mongols sont très connues. Hein. Cette culture est étroitement liée à leur vie de chasse et de nomadisme. Et la forme originale de la danse est venue de leurs ancêtres de la nation mongole, qui a une représentation vivante et réelle. On peut les trouver dans les peintures de falaises au néolithique et à l'âge de bronze.
12: Pour moi, c'était une première fois. Je voyais ça qu'à la télé. Là, je me retrouve à l'intérieur d'une yourte avec des Mongols, avec un spectacle typiquement mongol, des danses traditionnelles, etc. Et on avait aussi droit à un très bon dîner autour d'une grande table avec plein de gastronomie, plein de plats.
10: Alors les Mongols, quand ils reçoivent, alors qu'est-ce qu'ils préparent comme plat?
12: Alors je pense quand on parle de Mongolie, on parle de viande. C'était de la viande grillée. Mm-hmm. Il y avait aussi de la viande préparée en sauce. Mais les grillades étaient super bonnes. La viande était tendre. On voit vraiment la différence entre ce qu'on mange à Pékin et ce qui était servi là-bas.
10: Et pour la danse mongole, c'était comment? J'ai l'impression qu'à la télé, on voit que les gens allument les feux de camp et puis on se serre la main pour danser autour du feu.
12: Exactement. Les Mongols sont connus pour être des fêtards. Ils aiment la fête, ils aiment faire la fête.
10: Et enfin, il existe de nombreuses fêtes traditionnelles mongoles, dont le Nadam, les fêtes du temple, le festival du lait, le festival des lumières, le festival des offrandes, le festival des crinières, le festival des zoulous, etc. Le peuple mongol aime bien faire la fête. Le contenu est très riche, qui comprend le tir à l'arc, la course des chevaux, la lutte et d'autres programmes traditionnels aussi. Si on se rend en Mongolie intérieure, Vraiment, les fêtes sont un programme, devraient être un programme incontournable. Bon, on va faire une pause musicale avant de poursuivre notre voyage en Mongolie intérieure. Merci de nous rejoindre après la pause musicale dans notre émission Carnet de route. Et notre invité spécial amateur de voyage algérien, Fifi, continuera à nous raconter ses expériences en Mongolie intérieure. Et Fifi, d'après ce que vous m'avez dit, vous êtes rendu en Mongolie intérieure pour deux fois.
11: Et il y a deux ans, là, je me suis dit, bon, je dois refaire la Mongolie en été.
10: Et l'été devrait être la saison idéale pour visiter la Mongolie intérieure.
11: Voilà, et j'ai été, sept ans plus tard, j'ai été reçue par la même personne, toujours à Khoukhot. Mm-hmm. Bien sûr, quand on parle de Mongolie intérieure, il y a les incontournables. Mm-hmm. Donc là, je découvre vraiment les steppes.
10: Oui, les steppes.
11: Les steppes.
10: La prairie.
11: Des steppes à perte de vue. Hein.
10: Et les steppes de Mongolie intérieure, axées sur Kulumbir, au nord, c'est également l'un des meilleurs pâturages naturels en Chine.
11: Voilà.
10: Et c'est comme ce qu'on a vu à la télé, tout est...
11: C'est comme ça. Le ciel et l'herbe. Quand on parle de Mongolie, donc comme je disais... Il y a les incontournables, il y a les steppes, il y a le désert, que ce soit le désert rocailleux ou le désert de sable, les vallées ou bien ce qu'on appelle des paysages lunaires. Voilà, quand on parle de Mongolie, on dit qu'on est bien servi en termes de paysages.
10: Et de Khoukhot au steppe, si on prend la voiture, ça va prendre combien de temps?
11: Première des choses, on arrive à Khoukhot, on prend la voiture direction, on a fait trois heures de route pour arriver à ces steppes-là. Mm-hmm. Il fallait trois heures de route quand même. Mm-hmm. Et donc on a commencé directement... Alors, par les chevaux, bien sûr, on est monté à cheval, on a fait des petits tours en cheval, les enfants étaient super contents.
10: Et le cheval mongol et le cheval arabe ont été deux espèces de cheval célèbres.

0: Partout dans le monde, les Mongols aiment les chevaux. Les courses de chevaux sont aussi une activité préférée des Mongols. À la fin du printemps et au début de l'été, il était devenu une habitude que beaucoup de jeunes Mongols viennent assister aux courses de chevaux. Et chaque année, il y a une fête Nadam dans le steppe.
1: Et à part les chevaux, la prairie, et comment sont les habitants mongols?
2: Nous avons été très très touchés par la gentillesse des Mongols. Mm-hmm. Très souriants, toujours là pour essayer de vous faire découvrir leur culture, leur monde en fait.
1: Et à part Rohot, vous avez visité d'autres endroits?
2: Donc nous sommes dirigés vers ce village. Mm-hmm. Qui était situé, comme je disais, à 3h30 de Khouhot. Mm-hmm. Un village très verdoyant, tout était vert. Nous avons passé deux nuits extraordinaires, mm-hmm. et où nous avons dormi sur place. Et ce qui était extraordinaire, c'est que...
1: Dans le yacht.
2: Il y avait, bien sûr, hein, mm-hmm. bien sûr. Et mm-hmm. comment? Et dans une yourte, et il y avait un calme qui régnait dans la région. C'était super calme. Et là, on respirait de l'air frais. On était vraiment dépaysés, vraiment.
1: C'est vrai, hein, ça change avec les grandes métropoles comme Pékin. Hein. Bon, on va marquer une pause musicale avant de poursuivre notre voyage en Mongolie intérieure.

0: De retour à l'émission, on continue notre voyage en Mongolie intérieure avec Fifi, amateur de voyage algérienne.
1: Quand tu pars en Mongolie et quand tu... C'est-à-dire, tu t'incrustes au fin fond de la Mongolie. Et là, tu n'as pas d'hôtel. Hein. Tu n'as pas d'hôtel 5 étoiles ou 6 étoiles.
0: Non,
1: là,
0: bien sûr que non.
1: Et c'est ce qui est extraordinaire. Donc, tu as des yourtes.
0: Et passer la nuit dans une yourte sur la steppe, c'est vraiment une expérience spéciale.
1: Et donc, il y avait, je ne sais pas comment on appelle, une sorte de camp où, qui contenait des centaines de yourtes sur des steppes. Mm-hmm. Et on avait loué une yourte pour y passer la nuit.
0: Mm-hmm. Vous avez vous installer vous-même?
1: Oui. Non, c'est déjà installé.
0: Ah, c'est déjà installé.
1: Ils sont déjà installés. Oui. Donc, on a passé la nuit et puis on avait rencontré des personnes extraordinaires durant les nuits passées là-bas. Mm-hmm. Au fait, chaque famille loue une yourte. On était les seuls étrangers à ce moment-là. Donc, on était vraiment bien gâtés hein, par tout le monde. Et les gens, ce qu'ils faisaient, les Chinois, je veux dire, hein, les Chinois contactaient des chanteurs,
0: oui,
1: des chanteurs de la région.
0: Mm-hmm.
1: Et au fait, ces chanteurs leur donnaient un spectacle à l'intérieur de la yourte elle-même.
0: Mm-hmm.
1: Donc,
0: Des chanteurs mongols,
1: une musique qui peut pas te laisser indifférent en fait. Quand tu écoutes cette musique, tu dois danser. Tu peux pas ne pas danser.
0: Ça plonge les gens dans l'ambiance.
1: Ah ben c'était super, l'ambiance de fête et les gens justement parce que nous en fait on connaissait pas vraiment comment les choses marchaient. Et donc là, les gens qui avaient loué ces yourtes ou bien qui avaient invité ces chanteurs à venir chanter pour eux dans les yourtes,
0: mm-hmm,
1: quand ils nous voyaient, ils nous ont invités, mm-hmm, à passer la soirée avec eux et à partager la table avec eux.
0: Ah, d'accord.
1: Et donc, on a partagé de très très bons moments avec,
0: oui,
1: les Chinois.
0: Oui.
1: Avec cette ambiance festive, une table remplie de nourriture.
0: Oui, et j'ai entendu dire que les Mongols donnent de la viande de cheval à leurs invités. Est-ce que c'est vrai?
1: Oui, aussi, bien sûr. Voilà,
0: c'est vrai?
1: Viande de cheval.
0: Parce,
1: oui,
0: que je n'ai jamais,
1: oui,
0: goûté,
1: oui, oui, oui,
0: cette,
1: oui,
0: viande.
1: Oui.
0: C'était comment la viande?
1: J'ai pas goûté, j'ai pas eu le courage. Non, bien que dans mon pays, on mange le cheval. Hein. Et nous aussi, on le consomme. Mmh. Mais personnellement, non, pour moi, le cheval n'est pas fait pour être mangé. Donc, j'y ai pas goûté, franchement, voilà.
0: Et à l'intérieur de la yourte, qu'est-ce qu'il y a comme décoration spéciale?
1: Que dans chaque yourte, il y avait un grand cadre de Jinshi Shren.
0: Genghis Khan, il est très connu hein, pendant 22 ans de règne. Il a fait beaucoup de guerres et selon les sources historiques, le territoire qu'il a conquis correspondait alors à 30 millions de kilomètres carrés, soit trois fois la superficie de la Chine actuelle. Et il est considéré comme un grand héros de leur ethnie par les Mongols.
1: Un grand guerrier. Et donc là, c'était à l'intérieur de la yourte. Mais à l'extérieur, ils avaient fait une sorte de feu de camp. C'est un feu.
0: Feu de camp.
1: Du feu.
0: Oui.
1: Du feu.
0: Oui.
1: Ils avaient allumé un feu.
0: Oui.
1: Et les gens dansaient autour du feu. Une tradition mongole aussi. C'est des gens qui aiment faire la fête, qui aiment danser, etc. Donc il y avait du feu. Et tout autour, hein, on dansait autour du feu. Et on allumait des feux d'artifice, des pétards en plein air. C'était extraordinaire. Voilà. Voilà, donc je me dis toujours c'est court. C'est court. Normalement, pour découvrir une région, il faut rester.
0: La deuxième fois, vous avez resté combien de jours ?
1: 4 jours.
0: 4 jours. Ah.
1: C'est pas long. Bon, voilà.
0: C'est pas long.
1: Mais
0: comme il a aussi beaucoup de temples de lamaïsme.
1: On n'a pas eu le temps. Moi.
0: Cette fois, vous êtes fait l'expérience du quotidien des Mongols.
1: Moi, je suis une adepte de la nature. Quand je voyage, j'adore la nature. Après, chacun ce qu'il aime faire. Il y a des gens qui préfèrent aller visiter les temples, il y a des gens qui préfèrent aller visiter les musées. Moi, j'adore la nature. Je suis une grande adepte de la nature.
0: Oui.
1: Et j'adore être en contact avec les gens de la région. Parce qu'au fait, quand tu pars avec une agence de voyage,
0: côté monument historique, tu n'entres pas dans le contact avec les habitants.
1: Ah, tu ne rentres pas en contact avec les habitants. Mmh. Et on te montre que les endroits touristiques. Alors que, au fait, non, quand tu voyages, il faut. Je dis souvent dans les différents voyages que j'ai effectués, en Chine ou ailleurs, je dis, est-ce qu'il y a une fête de mariage ?
0: Et pourquoi la cérémonie de mariage, ça vous intéresse ?
1: Je pense que le mariage, les fêtes de mariage, c'est les fêtes qui reflètent réellement la culture. Là où tu peux voir réellement les gens, comment ils vivent, comment ils organisent, donc moi, quand je dis voyage, je demande toujours aux locaux, y aurait-il un mariage dans les environs ?
0: Oui, c'est vrai, hein. Le mariage de différentes ethnies ont des traditions très très différentes. Et lors du mariage, ils conservent plus ou moins la coutume traditionnelle.
1: On voit même l'habillement. Alors, voilà, c'est ça. Dans un mariage, en fait, on voit de tout. On voit. Alors, tu as l'habillement.
0: Et la nourriture locale.
1: Les traditions. Et chaque région diffère de l'autre. Chaque région a ses propres traditions. Et,
0: c'est à travers les mariages qu'on peut.
1: Voilà, mais.
0: Oui, c'est aussi une occasion qui nous permet de connaître leurs traditions, leur culture en très peu de temps. Comme dans la vie quotidienne, c'est la même nourriture, on porte les mêmes vêtements, mais lors du mariage, tout revient à la tradition.
1: Et même quand tu payes pour aller voir un spectacle, ce spectacle, je suis sûre qu'il ne reflète pas vraiment la vie réelle ou bien la culture réelle.
0: Non.
1: Il y a toujours quelque chose d'artificiel dans. Moi, je pense que le meilleur moyen de découvrir la culture d'une région, c'est de commencer par un mariage. Aussi, la musique. Quand on parle de musique, on parle de patrimoine culturel.
0: Oui, c'est vrai, hein, la tradition, la musique. Mais est-ce que vous avez pu assister à un mariage traditionnel mongol ?
1: Eh ben non, j'ai pas réussi. J'ai pas réussi, mais j'ai eu ce feu de camp. Et donc, les gens. Parce que c'est une tradition mongole, au fait. Donc, les gens. Tourner autour
0: du feu,
1: il dansait.
0: C'est une très belle image, hein, autour du feu, sur les steppes. On se serre la main, on fait le tour autour du feu.
1: Oui, tout le monde était là. Il y avait une très belle ambiance, au fait. Oui. Voilà, et donc c'était 2 jours sympas, avec les chevaux, les prairies, les steppes. Les enfants ont beaucoup couru.
0: Oui, parce que là, il n'y a aucun obstacle. Hein. Les enfants se sentent dans toute la liberté.
1: Voilà, il n'y avait pas de danger, il n'y avait pas de voiture, il y avait de l'air frais, il y avait du ciel bleu.
0: Oui.
1: Et donc après ça, je voulais visiter ce qu'on appelle le désert rocailleux. Et ou bien aussi, il y avait, comment on appelle ça, les volcans. Et voilà, donc après les steppes, on a visité le parc naturel de Korgo.
0: Oui.
1: Dans ce parc, donc, il y a un volcan éteint qui s'élève à 2240 mètres d'altitude. Donc, il y a une randonnée facile de 16 km environ.
0: Mm-hmm.
1: une randonnée qui vous mènera au sommet de ce volcan.
0: Ah, on peut aller jusqu'au sommet?
1: Jusqu'au sommet. Ce volcan qui est éteint, bien sûr, couvert de basalte, c'est noir en fait, qui était fun, amusant. Oui. C'est qu'on trouvait des combinaisons d'astronautes sur place. On louait des combinaisons.
0: On peut se déguiser en astronaute. C'est vraiment amusant.
1: D'astronaute?
0: Oui.
1: Et donc, on pouvait louer ces combinaisons et on les portait.
0: Oui.
1: Et donc, quand tu te retrouves au milieu de ce volcan éteint qui est noir...
0: Oui. Ah, c'est comme si on se trouvait sur la Lune dans l'espace, hein?
1: Extraordinaire. Je te partagerai les photos plus tard. Donc voilà. Et donc aux alentours du volcan, donc oui. On trouve une zone géologiquement remarquable, oui. Constituée de bulles de lave solidifiées. Donc les locaux appellent cet endroit les yourtes de basalte. Voilà, c'est ce que
0: les yourtes de
1: basalte. Basalte. Parce que en fait, quand on est sur ce volcan, on peut observer des bulles de lave du volcan qui est déjà solidifié par le temps, bien sûr. Et donc là, c'était une petite visite, toujours rapide, hein, speed, hein, comme on dit, et après ça, on s'est dirigé directement vers le désert.
0: Vous avez vu des chameaux?
1: On a fait une petite promenade en chameau.
0: Oui.
1: Hein, on a plongé dans le sable, dans les dunes. Voilà, donc aussi un paysage. Bon, la Mongolie, elle est connue pour le désert de Gobi, c'est ça?
0: Oui, de Gobi.
1: Donc, le désert de Gobi, donc un paysage impressionnant que nous avons découvert à dos de chameau. Voilà, donc on a fait le cheval, on a fait le chameau. Quand on est en Mongolie, en Mongolie intérieure, on se sent vraiment coupé du monde. C'est des zones qui ne sont pas peuplées.
0: Ah, c'est comme si on se trouvait dans un autre monde hyper calme. Il n'y a que les steppes, le désert, les chevaux, et les chameaux. C'est pas comme les grandes métropoles. Il n'y a pas beaucoup d'habitants. Hein.
1: C'est très, très peu peuplé. On a été très touchés par la gentillesse des autochtones, comme je l'ai dit, et ils sont là, très accueillants, très gentils. Ils essayent de te mettre un petit peu dans le bain de la vie d'un Mongol,
0: oui.
1: Même avec le peu de moyens.
0: Oui.
1: Le peu de moyens qu'il y a, parce que là, c'est vide, c'est désertique, c'est... Voilà, c'était ça. Voilà. Une belle expérience. Oui. Mais je referai la Mongolie. Je referai la Mongolie, mais cette fois-ci, il faut que je planifie mieux mon voyage.
0: Oui.
1: Il faut que je sois en contact avec les autochtones directs.
0: Oui.
1: Passer plus de temps là-bas.
0: Oui.
1: Et parce que quand on a des voyages
0: comme
1: ça...
0: Oui, il faut,
1: parce qu'à courte durée, on passe plus notre temps sur les routes. On veut tout découvrir en fait en si peu de temps.
0: Oui, parce qu'il y a trop de choses à découvrir.
1: À découvrir.
0: Donc il faut un long séjour pour planifier, pour visiter.
1: Exactement, il faut avoir un long congé aussi.
0: Oui. Bon, la prochaine fois. Quand vous faites la Mongolie intérieure pour la troisième fois, je vais vous inviter de nouveau pour nous parler de cette région. Merci beaucoup, Fifi.
1: Merci à vous.
0: Voilà, c'était la première partie de notre émission Carnet de route. On se retrouve avec cours de chinois donné par Xiao Tai et Thomas, juste après une pause musicale.

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2: Bonjour à tous et bienvenue dans notre cours de chinois. Je suis Xiao Tai, je suis avec Thomas.
0: Salut tout le monde, salut Xiao Tai. Comment ça va depuis la dernière fois ?
2: Moi je vais très bien. Et toi, t'as un peu travaillé depuis la dernière fois ?
0: Ouais, un petit peu effectivement. J'ai un petit peu révisé les cours de la première leçon. Et justement, là, si nous révisions justement les premières phrases de la première leçon pour bien se remettre les idées en place avant d'entamer une nouvelle session.
2: Très bonne idée. Nous allons donc répéter les dialogues de la première leçon.
0: Ok, on écoute ça tout de suite avec le premier dialogue.
3: 你好。
4: 你好。
3: 您好。
4: 您好。
2: Maintenant le deuxième dialogue.
3: 你叫什么名字？
4: 我叫王龙。你叫什么名字？
3: 刘璐。
0: Et enfin, le troisième et dernier dialogue de la première leçon.
4: 这是我的名片。
3: 谢谢。
4: 好久不见，你好吗？
3: 挺好的，谢谢。
2: Et voilà, c'est tout ce que nous avons appris dans la première leçon. Et les mots-clés, je vous rappelle, bonjour, en chinois on dit ni hao.
0: Ni hao.
2: Et comment t'appelles-tu ? En chinois on dirait ni jiao shenme mingzi.
0: Ni jiao shenme mingzi.
2: Rappelles-tu encore comment dit-on en chinois ? Ça fait longtemps qu'on ne s'est pas vu.
0: Ouais, je crois que c'est hao jiu bu tian.
2: Exact. Bon. Et c'est aussi la réponse de la petite question que nous vous avons posée à la fin de la première leçon. Est-ce que vous avez répondu correctement ? Hao jiu bu tian.
0: Hao jiu bu tian. Bon, maintenant, nous allons voir ce que nous allons apprendre aujourd'hui.
4: Xie xie. Xie xie ni. Fei chang gan xie. Bu yong xie.

0: 对不起，没关系，没事儿。
1: 谢谢，谢谢你，非常感谢，不用谢。对不起，没关系，没事儿。
2: Aujourd'hui, on va apprendre xie xie, ce qui veut dire je te remercie.
3: Ok, on va aussi voir comment remercier, mais de façon plus appuyée avec le merci beaucoup.
2: Oui, merci beaucoup, on dit en chinois fei chang gan xie.
3: D'accord.
2: Et pour répondre à cette formule, tu peux dire bu yong xie.
3: Ok, maintenant on va voir la phrase je suis désolé, je crois que c'est dui bu qi, non?
2: Oui, tu as raison Thomas, on dit dui bu qi en chinois pour dire je suis désolé.
3: Bon alors maintenant, ce n'est rien, comment ça se dit en chinois?
2: Ce n'est rien, ça se dit en chinois comme mei guan xi.
3: Mei guan
2: xi. Oui.
3: D'accord, ok.
2: Et pour le dire dans un langage un peu plus parlé, on peut aussi dire mei sha. Et maintenant, quand vous remerciez quelqu'un de quelque chose, vous dites xie xie.
3: Xie xie. Je l'ai entendu dans plein de conversations en fait, et c'est vrai que ça veut dire merci, c'est très simple.
2: Oui, et ça se dit tout le temps. Xie xie, ça veut dire merci, et tu peux aussi dire xie xie ni.
3: Xie xie ni.
2: Ni, c'est toi.
3: Ni.
2: Et si vous voulez montrer que vous avez beaucoup apprécié quelque chose, vous pouvez dire fei chang gan xie.
3: Fei chang gan xie.
2: Ce qui veut dire merci beaucoup. Fei chang est un adverbe qui signifie beaucoup ou infiniment. Gan xie veut dire également merci. Merci beaucoup. Fei chang gan xie.
3: Fei chang gan xie.
2: Et si quelqu'un vous dit merci, que faut-il répondre en français? C'est je vous en prie. En chinois, vous pouvez dire bu yong xie.
3: Bu yong xie.
2: Littéralement, il signifie ne remercie pas. Bu yong xie veut dire ce n'est pas la peine de, et xie c'est merci, je vous en prie. Bu yong xie.
3: Bu yong xie.
2: Alors, on écoute le premier dialogue. Et dans cette première scène, l'ordinateur de Lily est tombé en panne. Son collègue a passé 3 heures pour le dépanner.
4: 非常感谢。
5: 不用谢。
4: 非常感谢。
5: 不用谢。
2: Bon, maintenant nous allons apprendre une autre expression très utile, il s'agit de désolé.
3: Exactement, ça me servirait bien lorsque j'écrase dans le métro les pieds des petits Pékinois.
2: Ah bon, désolé en chinois, vous pouvez dire dui bu qi.
3: Dui bu qi.
2: Alors quelqu'un vous dit dui bu qi, comment vous répondez?
3: Est-ce que ce ne serait pas mei guan xi par hasard? Parce que lorsque justement j'écrase les pieds de mes congénères dans les ascenseurs ou dans le métro, c'est apparemment la phrase qu'ils me disent, c'est ça ou pas?
2: Oui, c'est ça, parfait, c'est correct. Mei, littéralement, signifie non. Guan xi, littéralement, ça veut dire relation. Ce n'est rien, en clair. Mei guan xi.
3: Mei guan xi.
2: Vous pouvez aussi dire mei shi.
3: Mei shi.
2: Mei signifie également non ou ne pas. She, c'est chose.
3: Mei she, donc ça veut dire de rien.
2: Un petit récap de ce qu'on a vu ensemble. Désolé, dui bu qi.
3: Dui bu qi.
2: Ce n'est rien. Mei guan xi.
3: Mei guan xi.
2: Une phrase similaire, c'est mei she.
3: Mei she.
2: Très bien, maintenant un dialogue que l'on peut entendre tous les jours dans la rue.
4: 对不起，
5: 没关系。
4: 对不起，
5: 没事儿。
4: 对不起，
5: 没关系。
4: 对不起，
5: 没事儿。
2: Bon, est-ce que tu as compris?
3: La majeure partie, je pense, oui.
2: Bon, avant que nous écoutions encore une fois les deux dialogues entièrement, je propose que nous passions en revue ce qu'on a appris aujourd'hui.
3: Ok, ce que je te propose, c'est que tu lises d'abord en français et en chinois, et après je te le répète.
2: D'accord, on fait comme ça. Merci en chinois, c'est xie xie.
3: Xie xie.
2: Ou xie xie ni.
3: Xie xie ni.
2: Xie xie.
3: 谢谢。
2: ou 谢谢你。
3: 谢谢你。
2: Et merci beaucoup en chinois, on dit 非常感谢。
3: 非常感谢。
2: 非常感谢。
3: 非常感谢。
2: La réponse pourrait être 不用谢。
3: 不用谢。
2: 不用谢。
3: 不用谢。
2: Et tu peux aussi dire 没事儿。
3: 没事儿。
2: 没事儿。
3: 没事儿。
2: Désolé, en chinois, c'est...
3: 对不起, non?
2: Très bien. Maintenant, on écoute encore une fois les deux dialogues.
3: Le premier dialogue.
4: 非常感谢。
5: 不用谢。
4: 非常感谢。
5: 不用谢。
2: Maintenant, le deuxième dialogue.
4: 对不起。
5: 没关系。
4: 对不起。
5: 没事儿。
4: 对不起。
5: 没关系。
4: 对不起。
5: 没事儿。
4: 对不起。
5: 没关系。
4: 对不起。
5: 没事儿。
2: Avant de terminer cette émission, je propose de jeter un coup d'œil à notre ABC de la culture chinoise. Vas-y Thomas.
3: Eh bien merci. Et on va parler de l'hospitalité chinoise, car les Chinois sont très réputés pour leur accueil des étrangers ou des invités. Le peuple chinois réalise ses meilleurs plats pour ses invités. Normalement, ils commencent à préparer même quelques jours avant la visite. La table est généralement recouverte de mets, et l'hôte dit toujours « il n'y a rien de bon à manger, contentons-nous de cela ». Et ce, afin de montrer son respect par rapport aux invités.
2: On voit que tu as bien compris l'hospitalité chinoise, Thomas.
3: Ben, surtout, j'apprécie la cuisine, effectivement.
2: Très bien, ainsi s'achève notre émission d'aujourd'hui. N'oublie pas que nous avons un petit jeu pour vous. Comment dites-vous désolé en chinois ?
3: Bon allez, c'est encore simple. La réponse vous trouvez bien sûr dans notre émission d'aujourd'hui. On va voir si vous avez bien travaillé.
2: À la prochaine fois, 再见.
3: 再见.

0: Bonjour à tous, bienvenue à l'écho de cette nouvelle édition du journal. La Chine accélérera ses efforts pour identifier et favoriser des petites et moyennes entreprises PME prometteuses en passant d'une démarche consistant à attendre que les entreprises sollicitent une aide à une approche visant à rechercher de manière proactive celles présentant un fort potentiel de croissance, a déclaré le ministère de l'Industrie et des Technologies de l'Information. Le ministère améliorera les mécanismes pour encourager les PME qui utilisent des technologies spécialisées et de pointe pour fabriquer des produits innovateurs et uniques tout en renforçant l'identification de nouvelles entreprises prometteuses, en particulier celles se concentrant sur l'innovation technologique et le développement des produits. Le ministère a pris cet engagement lors d'une table ronde avec des PME au cours de laquelle les participants ont discuté de mesures visant à améliorer le mécanisme d'identification proactive et à offrir davantage de services ciblés aux entreprises. D'après un responsable du ministère, la Chine continuera à améliorer son cadre juridique et politique, ses programmes de développement des entreprises et ses services de soutien aux entreprises afin de promouvoir le développement de haute qualité des PME. Les entreprises sont également encouragées à poursuivre un développement spécialisé et innovant, à accroître leurs investissements en recherche et développement et à rechercher des percées dans les technologies clés et fondamentales. Le responsable du ministère a appelé les PME à se concentrer sur le métier de base, à améliorer le produit et le processus de production, à renforcer le service tout en s'attaquant aux goulots d'étranglement et aux maillons faibles des chaînes industrielles et d'approvisionnement afin d'accroître la résilience et la sécurité. La transformation intelligente du secteur minier chinois s'accélère. Comme en témoigne le salon et conférence du secteur minier de Chine 2026, où un robot d'inspection 4 UBED conçu pour les environnements souterrains dangereux a attiré l'attention. Fin 2025, la Chine comptait 1066 mines de charbon intelligentes, dont la capacité de production cumulée représentait plus de 65% de la capacité charbonnière totale du pays, selon l'Association nationale du charbon de Chine. Plus de 4000 camions miniers autonomes étaient en service dans les mines à ciel ouvert et l'intelligence artificielle est de plus en plus utilisée dans la production, la gestion de la sécurité et la maintenance des équipements. En 2024, 7 départements gouvernementaux ont publié une ligne directrice fixant l'objectif d'établir, d'ici 2030, un système complet de technologies, d'équipements et de gestion pour les mines intelligentes. Les entreprises allemandes intensifient leurs investissements et développement leur production en Chine, tirant parti du marché en pleine croissance du pays et des opportunités émergentes. Le groupe Weiss, un champion caché allemand spécialisé dans les solutions mécaniques, mécatroniques et numériques, a ouvert son premier site de production en Chine à Qingdao, dans la province orientale du Shandong. Avec un investissement de 10 millions de dollars, ce projet servira de siège social du groupe en Chine pour la production, la recherche et développement ainsi que le commerce. Une fois opérationnelle, sa première phase devrait générer un chiffre d'affaires annuel d'environ 60 millions de yuan, environ 8,89 millions de dollars, et des importations et exportations annuelles d'environ 35 millions de yuan. Le projet de Qingdao s'inscrit dans une tendance croissante qui voit les entreprises allemandes renforcer leur présence en Chine, leurs investissements s'étendant de plus en plus allant de la production à la recherche et développement et aux chaînes d'approvisionnement localisées. Le groupe ZF, équipementier automobile allemand figurant au classement Fortune Global 500, a livré en avril son système avancé d'aide à la conduite à des clients chinois, marquant ainsi une nouvelle étape dans sa stratégie en Chine pour la Chine. Voilà, c'est la fin du journal d'aujourd'hui. Merci de votre fidélité. À la prochaine.
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0: Bienvenue à Cogito. Ces derniers temps, certaines économies occidentales, soucieuses de préserver la compétitivité de leurs industries et de leur part de marché, ont politisé les questions économiques et commerciales en propageant des rhétoriques erronées telles que la surcapacité de production chinoise ou le choc chinois 2.0 et en utilisant ces arguments comme prétexte pour adopter diverses mesures protectionnistes. La Chine, quant à elle, tire parti des atouts de son marché, du développement de ses industries et des progrès scientifiques et technologiques pour offrir au reste du monde davantage de dividendes du marché, du développement et de l'innovation, créant ainsi continuellement les opportunités chinoises 2.0. Quand on parle surcapacité, aucun consensus mondial n'existe à ce sujet. On s'appuie généralement sur le taux d'utilisation des capacités de production, mais il convient de tenir compte des spécificités de chaque pays. Selon des instituts de recherche, ce taux se situe en moyenne entre 75% et 80% pour les économies développées ou à forte croissance, et entre 50% et 64% pour les pays moins développés. En 2025, le taux d'utilisation des capacités de grandes entreprises industrielles chinoises s'est élevé à 74,4%, une valeur située dans une fourchette raisonnable. Toutefois, pour des motifs géopolitiques et protectionnistes, certaines économies adoptent une définition simpliste, mécanique et trop générale de la surcapacité, cherchant ainsi à freiner

Le développement de la Chine a fait obstacle à une coopération économique et commerciale internationale normale. Prenons l'exemple de l'argument erroné selon lequel les subventions industrielles chinoises entraîneraient une surcapacité. Les rapports de la CNUCOD montrent que ces cinq dernières années, les politiques de soutien à l'industrie se sont multipliées dans le monde, subventions à la recherche et au développement, avantages fiscaux, prêts à faible taux d'intérêt sont des pratiques internationales courantes pour encourager les industries émergentes. La Chine, quant à elle, a toujours strictement respecté les règles de l'OMC et s'est engagée à mettre en place un système de subventions conforme aux pratiques internationales, en perfectionnant sans cesse ses politiques en matière de conformité, de rigueur scientifique et de transparence. Par ailleurs, ces subventions s'appliquent de manière égale à tous les acteurs du marché. Dans le cadre de programmes de renouvellement des biens de consommation, la Chine veille à l'égalité de traitement entre entreprises nationales et étrangères, ce qui permet aux sociétés à capitaux étrangers de participer activement et d'en bénéficier au même titre que les autres. Plus important encore, les avancées technologiques et la position de leader dont jouissent de nombreux secteurs en Chine sont le fruit d'un long processus de recherche et développement nécessitant des investissements considérables et non le simple résultat de subventions gouvernementales. Autre exemple, certains pays occidentaux, notamment les États-Unis, assimilent l'important excédent commercial de la Chine en biens à une surcapacité de production. Cet argument ne tient pas la route. En tant que grand pays responsable, la Chine n'a jamais cherché délibérément un excédent commercial. La croissance de ses exportations résulte à la fois des économies d'échelle et du renforcement de sa capacité d'innovation, mais aussi des besoins des différents pays en matière de transition écologique et de développement industriel. Du point de vue de la répartition des bénéfices commerciaux, l'excédent est en Chine, mais les bénéfices profitent à toutes les parties. En 2025, les entreprises à capitaux étrangers représentaient 27% des exportations chinoises et 16% de l'excédent commercial, avec des taux de croissance de l'excédent et des bénéfices supérieurs à ceux des entreprises locales. De plus, la Chine affiche un déficit dans le commerce des services et les bénéfices d'investissement. Globalement, l'excédent du compte courant représente environ 3,7% du PIB, ce qui se situe dans une fourchette jugée raisonnable au niveau international. Certains pays occidentaux attribuent leurs difficultés, ralentissement de la croissance économique, retard dans la transformation industrielle au développement de la Chine, ce qui va à l'encontre des lois de l'économie. Si l'on suit la logique selon laquelle un excédent commercial important entraîne nécessairement une surcapacité, alors 80% des puces électroniques américaines sont destinées à l'exportation et environ 2/3 des avions commerciaux livrés par Boeing sont vendus hors d'Amérique du Nord. Ces secteurs et produits qui affichent des exportations massives et des excédents élevés devraient-ils pour autant être qualifiés de surcapacitaires? En fin de compte, les difficultés de développement rencontrées par certaines économies occidentales résultent de la conjonction de multiples facteurs, profonde restructuration des chaînes d'approvisionnement mondiales, instabilité géopolitique, retard dans les réformes internes et non d'un quelconque choc industriel chinois. En réalité, en tirant parti des atouts de son marché, du développement de ses industries et des progrès scientifiques et technologiques, la Chine offre au reste du monde l'opportunité de la Chine 2.0, partageant les dividendes de son marché, de son développement et de son innovation. Aujourd'hui,
Les véhicules électriques, les batteries au lithium et les produits photovoltaïques chinois ne cessent de gagner en popularité à l'échelle mondiale, tandis que l'intelligence artificielle, la robotique et les médicaments innovants connaissent un essor fulgurant, contribuant de manière significative à la transition mondiale vers une économie verte et bas carbone, ainsi qu'au

progrès technologique. Prenons l'exemple de la coopération économique et commerciale entre la Chine et l'Europe. Les deux parties sont respectivement la deuxième partenaire commerciale l'une de l'autre. Leurs industries présentent une forte complémentarité et les possibilités de coopération sont immenses. Depuis longtemps, les entreprises européennes des secteurs de la fabrication haut de gamme et des biopharmaceutiques, entre autres, se sont implantées en profondeur sur le marché chinois et en ont tiré des avantages concrets. Aujourd'hui, la Chine se démarque rapidement dans des domaines innovants tels que les énergies nouvelles, l'intelligence artificielle et l'économie numérique, créant ainsi de nouvelles opportunités pour l'approfondissement de la coopération industrielle et la mise en valeur des complémentarités entre les deux parties. La surcapacité est un phénomène dynamique propre à l'économie de marché. Les économies concernées devraient l'apporter de manière objective et dialectique en se fondant sur les lois économiques. Rejeter la responsabilité sur la Chine n'aide en rien à résoudre leurs propres problèmes. Surcapacité, choc chinois 2.0, ces arguments fallacieux ne trompent personne. Le développement de la Chine ne provoquera pas de choc, mais créera des opportunités 2.0 pour le monde entier.

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9: Bonjour à tous, bienvenue dans cette nouvelle émission d'In Vivo. Zone frontalière du sud-ouest de la Chine, le Yunnan entretient une longue histoire profonde avec la France. Il est parmi les premières provinces chinoises qui maintiennent des échanges avec la France, notamment à travers le chemin de fer Yunnan-Vietnam, construit par le gouvernement français et mis en service en 1910. C'est également la première ligne ferroviaire internationale de la Chine qui a contribué au désenclavement du Yunnan en ouvrant la voie vers la mer. La longue histoire d'interactions culturelles approfondies entre la France et le Yunnan ont jeté des bases solides pour le développement d'une coopération pluridisciplinaire. Ces dernières années, les deux parties ont renforcé les échanges, notamment dans les domaines de l'éducation, de la médecine, du tourisme, de l'agroalimentaire et des énergies nouvelles.
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10: Le Yunnan, pour moi, c'était un choix naturel parce que c'est la plus belle province de Chine et c'est la province en plus la plus diverse. Et c'est comme ça que je suis venu m'installer ensuite en 2016 suite à une opportunité professionnelle.
9: Aujourd'hui, notre invité est Yannick Benichou. Il est directeur général d'une compagnie biotechnologique basée à Kunming. Français et fin connaisseur de la Chine, Benichou a tissé des liens avec la Chine depuis 2005 et il vit actuellement à Kunming, chef-lieu du Yunnan. Il a commencé à apprendre le chinois lorsqu'il faisait ses études polytechniques à Paris. Ce choix par hasard a bien changé sa vie.
11: Aujourd'hui, vous êtes un responsable d'une entreprise à Kunming. Donc, parlons un peu de votre travail ici à Kunming et comment ça se passe, les affaires de votre entreprise.
10: Alors, moi, j'ai deux activités. La première, c'est que je suis responsable effectivement d'une entreprise étrangère en Chine. Et la deuxième, c'est que j'ai monté une agence de tourisme sportif en France avec des amis à destination de randonneurs ou de touristes chinois. Donc, ma première activité, c'est dans mon travail au quotidien, je suis en charge d'une entreprise qui produit de la shellac. La shellac, en chinois, ça s'appelle chongjiao. C'est une résine naturelle qui est la sécrétion d'un insecte microscopique. En Chine, on le trouve uniquement dans le Yunnan et pas partout dans le Yunnan, seulement dans le sud-ouest du Yunnan, à une altitude entre 1000 et 1500 mètres, donc des régions qui vont pas être trop chaudes ni trop froides, parce que c'est un insecte qui est assez sensible. Cet insecte sur l'arbre, donc il va coloniser certains types d'arbres, pas tous, juste certains types très particuliers, et il va enrober les branches de l'arbre avec une couche de résine qui va être ensuite collectée par des paysans des environs, et nous on va le transformer en une poudre jaune qui est très utile dans la pharmacie, dans l'agroalimentaire, dans la protection des fruits et dans plein d'autres applications pour faire des revêtements qui soient à la fois comestibles, brillants, qui protègent ce qu'il y a à l'intérieur, isolants. C'est une résine qui a plein de propriétés un petit peu miraculeuses et qui est exploitée depuis 2000 ans en Inde et depuis une cinquantaine d'années en Chine. Donc cette résine-là, on la transforme dans notre usine à Kunming. Le groupe où je travaille est un groupe basé en Espagne. Et ensuite, on la vend en Chine et dans le monde entier. Donc on est une entreprise exportatrice. On exporte plus qu'on ne vend en Chine. C'est quelque chose qui continue à grandir parce que, en particulier, par exemple, pour les fruits, cette résine, elle sert à faire des protections pour les fruits qui vont les maintenir au frais, les maintenir en bonne santé, comestibles plus longtemps. Et ça contribue donc à réduire le gaspillage de nourriture. Et en rallongeant leur durée de vie, on va en fait éliminer une partie de ce gaspillage. Donc, c'est une des applications de la résine. Et c'est la raison d'ailleurs pour laquelle notre entreprise espagnole est venue investir en Chine il y a une vingtaine d'années.
11: Kunming est un lieu, je ne sais pas, idéal ou bien propice à installer cette entreprise pour votre entreprise.
10: Alors, Kunming, c'est très bien parce que c'est à la fois une capitale de province avec tous les transports qu'on peut avoir. On sait maintenant qu'il y a même le train entre le Laos et la Chine qui va arriver en Thaïlande bientôt, on espère, parce que nous, on achète plutôt un peu plus loin que le Laos. Et également, il y a les autoroutes, l'aéroport, les transports sont très pratiques. Et le climat à Kunming, en chinois, on dit « Siji Zhuchun », ça veut dire la ville où les quatre saisons sont comme le printemps. Donc là, on parle souvent de la ville du printemps éternel, ce qui est relativement vrai. Il fait jamais trop chaud, jamais trop froid. Donc, c'est un très bon climat pour vivre, pour moi en particulier, et pour nos employés qui sont d'ici, mais également pour produire, parce qu'on n'a pas tellement besoin de climatisation ou de chauffage dans les usines. Par contre, c'est pas un endroit pour récolter la shellac. Il faut un climat un petit peu plus chaud. Et ça, ça va se faire plutôt dans toute une bande sud-ouest qui va de Baoshan à Honghe, en passant par Puan et Linshan, dans le Yunnan. Donc finalement, on est assez près des zones de production. Notre seul souci, c'est que la production en Chine est assez limitée et ne nous suffit pas. Donc, on a toujours besoin d'importer des quantités importantes de matières premières, donc de shellac, depuis les pays environnants comme la Thaïlande et l'Inde en particulier, qui est le premier producteur de shellac. On espère pouvoir avoir plus de production en Chine pour acheter tous nos besoins dans le Yunnan.
11: Comment qualifiez-vous l'environnement d'affaires en Chine pour les étrangers qui souhaitent y travailler ou créer une entreprise ici en Chine? Parce que vous êtes une entreprise importatrice, vous l'avez dit.
10: Nous, on est importateur, on est exportateur, et puis on fait surtout la grande partie de notre chiffre d'affaires

0: c'est des achats en Chine et des ventes en Chine. Donc, on fait un petit peu de tout. L'environnement des affaires en Chine, alors c'est un bien grand mot parce que ça va beaucoup dépendre des régions, des provinces, des villes et même des personnes qui sont en charge. Nous, ce qu'on a vu depuis certaines années, c'est des règles pour gérer une entreprise qui sont de plus en plus compliquées, mais ça va dans le bon sens. Il y a de plus en plus de critères de sécurité au travail, de plus en plus de critères environnementaux. Respecter les lois environnementales, c'est de plus en plus compliqué, mais ça, c'est une bonne direction. Donc, on est très content d'avoir ces règles de plus en plus strictes. Ensuite, le climat des affaires, bon, c'est vrai que les 3 dernières années pendant le coronavirus ont été extrêmement compliquées avec nos collègues étrangers qui n'ont pas pu venir en Chine, les investisseurs n'ont pas pu venir en Chine. Alors maintenant, c'est à nouveau ouvert, ça s'est rouvert très vite. Donc, on a enfin pu recommencer à avoir des voyages, aller voir nos clients à l'étranger, avoir nos clients qui viennent nous voir en Chine. Donc, en ce moment, ça va dans la bonne direction et j'espère qu'on va continuer dans cette direction.
1: Et si un ami en France, mais en Europe, ou bien quelqu'un étranger qui vous demande est-ce que je pourrais investir en Chine, quel est votre conseil ou comment pensez-vous à l'ouverture de la Chine?
0: En tant qu'étranger, si on a des bonnes qualifications, d'un point de vue administratif, sur beaucoup de secteurs, c'est pas compliqué. Créer une entreprise en Chine, c'est plus simple que de créer une entreprise en France. Les procédures sont très rapides. De ce point de vue-là, c'est pas compliqué. Après, pour un Français qui est en France, qui veut venir investir en Chine, il faut vraiment bien savoir qu'est-ce qu'il veut y faire. Et avoir un projet qui est clair et qui est viable, c'est vraiment ça. La Chine, c'est plus du tout comme il y a 20 ans où il y avait plein d'argent à gagner sur plein de secteurs parce que tout était nouveau. Maintenant, sur beaucoup de sujets, ça devient un marché mature avec une compétition locale très forte. Donc, c'est bien de venir, mais il faut venir avec des bonnes idées. Après, ce que beaucoup de gens ne savent pas, c'est que la vie en Chine peut être très agréable et on peut vivre très bien en Chine, avec finalement une vie qui n'est pas forcément tellement différente de celle qu'on a, de celle qu'on a en France, sur beaucoup de sujets. Les Chinois et les Français, en fait, sont beaucoup plus proches que beaucoup de gens ne le pensent.
1: Je suis un peu curieuse de savoir comment vous gérez, je ne sais pas, les différences entre les différentes cultures. C'est-à-dire, vous êtes un Français, vous êtes né et grandi en France, et ici, maintenant, vous vivez en Chine, il y a certainement les choses que vous ne comprenez pas, comme tout à l'heure, vous avez dit sur, quand je ne sais pas, les formalités ou les administrations pour gérer une entreprise comme ça. Comment vous essayez de comprendre les choses en Chine si vous avez une différence entre votre esprit et la réalité en Chine.
0: Oui, alors c'est vrai, bon, moi je suis en Chine ou en lien avec la Chine depuis 18 ans, depuis 2005. J'ai commencé le chinois en 2004. Donc c'est vrai que j'ai pas de problème de communication. Je parle chinois sans aucune difficulté. Donc pour moi, c'est vrai que c'est beaucoup plus simple que pour d'autres étrangers ou d'autres Français qui ne parlent pas ou juste un petit peu chinois. Et après, les différences culturelles, il y en a toujours. Il y en a toujours. Alors dans mon travail ici au quotidien, j'ai évidemment une très bonne équipe. Qui s'occupe en fait de plein de choses locales. C'est pas moi qui vais faire tous les papiers administratifs. Ma valeur ajoutée dans l'entreprise, c'est pas d'aller faire le travail à la place de mes collègues chinois. Ils sont très bons pour le faire. Et moi, mon travail, c'est vraiment d'être un pont en fait entre les cultures, un pont entre la culture chinoise et la culture française, ou pas forcément, parce que dans mon travail, j'ai peu de liens avec la France, mais avec l'Amérique, on a beaucoup de clients en Amérique, avec d'autres pays européens, avec le Japon, avec l'Afrique du Sud, Israël, l'Italie, l'Espagne. Voilà, on a des clients un petit peu dans le monde entier. Et mon travail à moi, c'est vraiment de faire une sorte d'intermédiaire qui connaît à la fois les cultures de tous ces pays et également les sujets techniques. J'ai une formation technique qui me permet de comprendre ce dont je parle. Et donc voilà, être un pont entre ces cultures, pour moi, c'est ça qui est important. Et je fais découvrir la Chine à mes amis français, à ma famille française. Pour moi, c'est important aussi de promouvoir la culture chinoise en France et à l'inverse également de promouvoir la culture française en Chine. J'essaie toujours de présenter les bons aspects de la Chine en France et de la France en Chine. Et donc, j'ai emmené plusieurs fois des amis français voyager en Chine. Maintenant, je vous l'ai dit, j'ai une agence de tourisme en France sportif à destination des Chinois.

0: Donc, pareil, tout ça, c'est une manière de créer des liens entre les pays. Et parce que le plus d'amis on a entre la France et la Chine, le plus on se dirige vers une relation pacifique, amicale et de long terme entre nos pays. D'ailleurs, on fête dans quelques mois les 60 ans de l'établissement des relations diplomatiques entre la France et la Chine, initié par le général de Gaulle en 1964. Et c'est une très bonne occasion de rappeler ces liens entre nos deux pays. Moi, à mon niveau, qui n'est pas du tout diplomatique, qui est uniquement dans un cercle amical ou de l'entreprise, des relations économiques, je pense que c'est quelque chose qui est important à faire pour chacun d'entre nous.
1: Voilà, on prend une pause musicale et de retour, l'histoire de Yannick Benichou continue dans In Vivo.

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0: Vous êtes toujours dans In Vivo. Résident en Chine depuis une dizaine d'années, Yannick Benichou est un véritable témoin des transformations éco-sociales en Chine. Barouteur et persévérant, il a profité des vacances pour voyager sur le territoire chinois, surtout escalader et camper dans les montagnes majestueuses du Yunnan.
8: Vous avez vécu en Chine, comme vous l'avez dit, depuis une dizaine d'années. Donc, vous êtes également quelqu'un qui a constaté les métamorphoses éco-sociales dans le pays. Donc, quelles sont les transformations que vous avez bien remarquées?
9: La vie au quotidien a beaucoup changé. Les modes de transport, les déplacements en Chine, les infrastructures avec des aéroports partout, le train partout, des autoroutes partout. Pour moi qui aime bien voyager, c'est vraiment beaucoup plus pratique qu'il y a 10 ou 15 ans, les déplacements. Et puis évidemment, comme tout le monde le sait, c'est la vie en Chine est très pratique du fait de la révolution Internet, de toutes les applications sur nos téléphones qu'on a, qui en fait rendent la vie dans une ville chinoise très simple au quotidien. Comme tout le monde, je fais les courses en ligne, je prends des taxis en ligne, je réserve mes billets de train, mes billets d'avion en ligne, je discute avec mes amis, je fais conférence visio maintenant en ligne. Bien sûr, oui, c'est un changement immense. Et ça, on ne se rend pas tellement compte. Quand on est à l'étranger, on sait que la Chine construit beaucoup de choses, on sait qu'il y a beaucoup de nouveaux trains, etc. Mais les gens ne se rendent pas compte à l'étranger comment la vie en Chine est très, en fait, numérique. Et du coup, devant toute cette vie numérique, pour moi, c'est important d'avoir une vie aussi dans la nature, et c'est pour ça que j'essaie de faire partager ma passion pour les activités en extérieur avec tous mes amis en Chine.
8: Et hors du travail, vous faites beaucoup de sport. Par exemple, vous escaladez la montagne, vous faites du camping en Yunnan avec la famille, vous avec des amis. Donc, comment qualifiez-vous ces expériences passées dans la nature au Yunnan?
9: Moi, j'aime beaucoup le Yunnan parce que le climat est très propice aux activités en extérieur. On peut faire des activités en extérieur toute l'année. Alors, il y a la saison des pluies en été, mais c'est pas si pluvieux que ça. Il pleut pas mal entre mi-mai et mi-octobre, mais c'est pas du tout des torrents de pluie tous les jours comme on pourrait avoir la mousson dans des pays d'Asie du Sud. Et le reste de l'année, c'est un climat qui est globalement sec et ensoleillé. Donc, c'est pour ça qu'on parle de Kunming comme la ville au printemps éternel. Et pas uniquement Kunming. C'est pareil dans d'autres villes comme Dali, Lijiang ou le sud de Yunnan, jusqu'au Shishanbanna, même Shangri-La. Alors, Shangri-La, bien sûr, il fait froid en hiver. Shishanbanna, il fait chaud en été. C'est des villes qui sont avec des climats très, très particuliers. Ce qui est bien pour moi en vivant à Kunming, c'est que je peux trouver le temps que je veux, le climat que je veux, à chaque période de l'année. Si je cherche à avoir du froid en été, je vais dans les montagnes entre Lijiang et Shangri-La et presque jusqu'au Tibet et je pourrais trouver presque de la neige, oui, de la neige même en altitude. Si je veux trouver du chaud, même en hiver, je descends vers le sud, à Yuanjiang, par exemple, sur les rives du fleuve Rouge, ou à Qinghong, dans le Shishanbanna, et on va trouver des températures estivales, même en plein hiver. Donc cette diversité, ça permet de faire plein de choses. Moi, j'aime beaucoup faire de la randonnée, camper dans la montagne. Je fais un petit peu d'escalade aussi. Kunming, c'est un centre national qui pourrait être un centre mondial même pour l'escalade en plein air. C'est vrai que moi, je fais plus de la randonnée, du camping. Des fois, on prend des mules, on fait des caravanes de mules qui nous prennent dans la montagne. On escalade des sommets. C'est quelque chose qui est en train de se développer beaucoup en Chine, même si pour l'instant c'est encore assez contraint d'un point de vue réglementaire, mais je suis sûr que d'ici quelques années il y aura une vraie industrie de la randonnée en Chine et dans le Yunnan en particulier qui va continuer à se développer. Donc je fais beaucoup de randonnées avec mes amis chinois surtout et quelques amis étrangers qui habitent à Kunming. Donc, je ne vais pas dire tous les week-ends, mais deux fois par mois peut-être, on part soit à Kunming, donc Dali, Lijiang, Shangri-La, principalement ces quatre villes-là. Et puis, on a nos tentes, nos sacs à dos. Voilà. Et donc, c'est quelque chose que j'amène en France maintenant, puisqu'on va commencer à amener des randonneurs chinois autour du Mont Blanc ou en Corse. Parce que, en fait, les gens en Chine, ils ont besoin d'aventure, besoin de découverte. Et il y a une vraie demande de la nouvelle génération en particulier, ou de ma génération d'ailleurs, de voir autre chose que des sites touristiques très encadrés avec des centaines, des milliers de touristes autour. C'est pas ça que veulent maintenant les nouvelles générations. Et le Yunnan, c'est une terre magnifique pour faire ces activités.
8: Si on compare les montagnes de Yunnan avec les Alpes de l'Europe, quelles sont les différences entre les montagnes de Yunnan et celles des Alpes?
9: L'altitude dans le Yunnan est plus élevée. C'est un climat très différent. Donc, quand on randonne dans le Yunnan, on est très vite à des altitudes assez élevées. Il faut faire attention au mal d'altitude, qui est un problème qu'on n'a pas tellement dans les Alpes, sauf si on va sommet les plus hauts. Mais bon, souvent, c'est pas ce qu'on fait quand on est en randonnée. Donc, du coup, ça demande un petit peu plus d'acclimatation. Dans le Yunnan, c'est plus sauvage. C'est beaucoup, beaucoup, beaucoup, beaucoup moins développé, la randonnée dans le Yunnan, que la randonnée dans les Alpes. Dans les Alpes, il y a des chemins de randonnée partout. Il y a des refuges dans la montagne qui permettent de passer les nuits dans des endroits sécurisés, moyennant finances, bien sûr. Il y a des itinéraires faciles, difficiles, très difficiles, sur tous les sommets. Toutes les montagnes ont été escaladées. Il y a des voies de montagne, des voies d'escalade, des voies d'alpinisme partout. Il y a des hélicoptères qui sont prêts à venir sauver les randonneurs qui ont eu des accidents à tout moment. Donc, la randonnée dans les Alpes, c'est quelque chose qui est très mature, très développé, et du coup, c'est très pratique. Mais dans le Yunnan, on a plus du coup l'esprit d'aventure. On peut facilement être complètement seul dans la nature, avec personne autour, et on est plus autonome. Du coup, c'est un peu plus dangereux forcément, puisqu'il n'y a pas de, y a pas, on n'a pas l'hélicoptère qui peut venir nous chercher en 5 minutes si on a eu un accident grave ou quelque chose comme ça. C'est quelque chose qui est encore en train de se développer. Si on cherche des grands espaces vierges en pleine liberté, le Yunnan, pour ça, ça va se prêter mieux. Si on cherche des itinéraires qui sont très beaux, tout aussi beaux, mais plus fréquentés, plus matures, avec plus de confort, bien sûr, les Alpes, on sera beaucoup mieux dans les Alpes pour ça. Donc, chaque région a ses avantages, ses inconvénients, ses différences et ses atouts.
8: Il me semble que vous êtes une personne qui est vraiment parcouteur. Vous êtes un parcouteur, je pense, parce que vous aimez les différentes cultures, vous aimez faire du montagne, escalader dans la montagne.
9: Oui, tout à fait.
8: Qu'est-ce que vous avez trouvé dans la montagne? Parce que vous avez beaucoup d'expérience.
9: Dans la montagne, on se trouve soi-même. Quand on est dans la montagne, on ne pense plus à son travail quotidien, on ne pense plus aux problèmes. On a tous des problèmes dans la vie. Personne n'a une vie sans souci. On pense juste à être seul dans la nature. Moi, ce que je préfère, c'est être dans la montagne. Je passe mon téléphone en mode avion et je le range dans mon sac. Ou alors, je le garde pour prendre des photos, mais déconnecté du monde moderne et être seul avec le paysage. Moi, ce que je préfère, c'est camper, parce que la nuit, on est la nuit, le soir, sous les étoiles, avec la Voie lactée. On voit très facilement la Voie lactée dans le Yunnan, puisqu'on est tout de suite à 3000, 4000 mètres dans la montagne. Et puis, il y a peu de villes, une fois qu'on a quitté les alentours de Kunming. Il n'y a pas d'autres très grandes villes. C'est ça que j'aime le mieux. C'est vraiment la sensation d'être dans la nature, avec ses amis, jamais seul, bien sûr, pour des raisons de sécurité, et d'avoir l'esprit libre.
8: Si je ne me trompe pas, vous avez obtenu le titre de séjour chinois, il est à 5 ans. Est-ce que cette carte verte a apporté des changements pour votre vie en Chine?
9: Oui, alors la carte verte, ça permet en fait de rester en Chine et de manière à peu près illimitée. Il faut juste la renouveler tous les 10 ans comme une carte d'identité. Et ça permet de rester travailler en Chine, de rester vivre en Chine sans être lié à un travail en particulier. Donc, ça offre beaucoup de flexibilité si on veut un jour changer de travail, créer une entreprise. Il n'y a pas besoin de visa. Il y a de plus en plus de formalités qui sont possibles à faire avec la la carte verte. Mais la principale chose que ça donne, c'est de la visibilité sur le long terme et la possibilité

0: donc de rester en Chine sur un temps long, sans forcément se dire que j'ai juste un visa de 2 ans ou mon visa est lié à mon travail. Voilà, c'est vraiment surtout une paix de l'esprit de savoir qu'on est accepté dans ce pays et qu'on peut y rester sur le temps long.
1: D'accord. Donc, vous allez rester longtemps en Chine?
0: Ben, c'est déjà le cas, ça fait déjà 15 ans, c'est déjà un petit peu long, mais je vais rester encore longtemps, je pense, oui.
1: D'accord. Si on demande de décrire la province du Yunnan en quelques mots ou expressions, quels mots ou expressions vous allez dire?
0: C'est la diversité. En Chine, le Yunnan, c'est vraiment la province de la diversité. Diversité des climats, diversité des paysages et diversité des biodiversités, diversité des animaux, des plantes et une énorme diversité aussi des gens. Il y a tellement de cultures différentes. Souvent, on parle des 56 ethnies en Chine, donc 55 minorités plus l'ethnie majoritaire, la Han. Dans le Yunnan, la moitié des ethnies sont dans le Yunnan. J'ai des amis de toutes les, pas de toutes, mais de beaucoup d'ethnies différentes, des Pumizu, Baizhu, Naxizhu, Lishizhu, Zhangzhu, Huizhu, et bien sûr, la plupart de mes amis sont Hanzhu de manière naturelle, l'ethnie Han. Mais il y a vraiment une diversité énorme, et c'était lié au fait que avant, les communications, les transports étaient très compliqués dans des vallées séparées par des hautes chaînes de montagnes ou des montagnes partout en fait. Et du coup, moins de communication, eh ben, ça permet de protéger en fait les cultures des peuples, et donc des cultures qui se sont développées de manière très indépendante, très autonome, même des fois à seulement quelques kilomètres de distance. Ça peut être, c'est même pas des dialectes différents. Quand on est par exemple dans la région des trois fleuves parallèles, dans le nord-ouest du Yunnan, avec la Salween, donc la Nutian en chinois, le Mekong et le Yangtze, qui sont juste à quelques dizaines de kilomètres, ou même quelques kilomètres de distance. En fait, les ethnies qui habitent le long de ces rivières sont très différentes parce qu'au milieu, il y a des chaînes de montagnes infranchissables. Donc les ethnies, mais également certains types de plantes, d'animaux qu'on trouve que dans une vallée et pas dans la vallée d'à côté. Parce que jusqu'à il y a peu de temps, il n'y avait pas de communication simple entre ces régions.
1: On prend maintenant une balade en chanson et on se retrouve juste après pour la dernière partie de notre émission, pendant laquelle vous suivrez le cours de chinois.

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2: Salut à tous pour une nouvelle édition de notre cours de chinois. J'espère que vous avez bien révisé depuis la dernière fois et que vous commencez un peu à vous débrouiller.
0: Dans la leçon précédente, nous avons appris les expressions sur les rendez-vous. Aujourd'hui, avant de commencer le sujet, les conversations téléphoniques, révisons un peu le cours précédent.
2: Bien sûr. Alors, pour dire en chinois « allô », c'est de la part de qui ? On dit « Wei, 请问是哪位?»« Wei, 请问是哪位?»« Wei, c'est un mot de salutation qui signifie « allô » en français. « 请问 » signifie « puis-je demander ?»«
0: Je »
2: signifie « être ».«
0: Nai wei »
2: Quelle personne ?
0: Et allô, c'est de la part de qui ?
2: En chinois, 请问是哪位?
0: Voilà, on va prendre un autre exemple. Quand et où nous rencontrons-nous ?
2: Pour dire cela en chinois, 我们几点见面? 在哪儿见面? Allez, 我们 几点
0: 几点
2: 见面
0: 见面
2: 我们几点见面
0: 我们几点见面
2: 在哪儿
0: 在哪儿
2: 见面？
0: 见面。
2: 在哪儿见面？
0: 在哪儿见面？
2: 我们 signifie nous。
0: 我们。
2: À quelle heure？几点？
0: 几点？
2: 我们几点见面？
0: 我们几点见面？
2: 我们几点见面？
0: 我们几点见面？
2: 在哪儿见面？
0: 在哪儿见面？
2: 在哪儿 signifie où.
0: 在哪儿
2: Et si tu veux demander aux amis quand serez-vous libre, tu peux dire 你什么时候有空
0: 你什么时候有空
2: 你什么时候
0: 你什么时候
2: 有空
0: 有空
2: 什么时候 veut dire quand.
0: 什么时候
2: 有空 veut dire avoir du temps libre.
0: 有空
2: Quand seras-tu libre ? 你什么时候有空？
0: 你什么时候有空？
2: Encore une fois, 你什么时候有空？
0: 你什么时候有空？
2: Très bien, écoutons le dialogue en entier.
3: 对话一。
4: 喂，请问是哪位？
3: 我是王龙。对话二。你什么时候有空？
4: 周末。
3: 我们一起吃饭好吗？
4: 可以。
3: 对话三。
4: 我们几点见面？在哪见面？
3: 晚上八点，在北京饭店。
2: Bon, c'est tout pour la révision. Maintenant, on va aborder les principaux points du cours d'aujourd'hui.
0: Allô, je cherche à joindre le responsable Liu. Est-ce qu'il est là? Quand reviendra-t-il? Et demandez-lui de me rappeler, s'il vous plaît. C'est ce que nous allons voir aujourd'hui.
2: Et pour dire tout ça en chinois, ouais.刘经理在家吗？他什么时候回来？请他给我回个电话。
0: Voilà, comme d'habitude, moi qui suis pas un très bon élève, tu vas essayer de me décomposer ça, de me décomposer ces trois phrases pour bien me les faire répéter.
2: Alors, la première phrase. 喂，刘经理在家吗？
0: 喂，刘经理在家吗？
2: 喂，刘经理在家吗？
0: 喂，刘经理在家吗？
2: Ce qui veut dire littéralement bonjour. Est-ce que Monsieur Liu est là? Liu Jingli veut dire Monsieur le directeur Liu. Liu Jingli.
0: Liu Jingli.
2: Oui, Liu c'est le nom de famille. Jingli signifie directeur. On les met ensemble et cela donne Monsieur le directeur Liu. Liu Jingli.
0: Liu Jingli.
2: Liu Jingli.
0: Liu Jingli.
2: Très bien. 在 est la préposition dans le sens de à ou dans. 在.
0: 在.
2: 在家, être à la maison, signifie être chez lui.
0: 在家.
2: Ma, à la fin de la phrase, représente une interrogation. Ma.
0: Ma.
2: Bonjour, est-ce que monsieur le directeur Liu est là? 喂, 刘经理在家吗?
0: 喂, 刘经理在家吗?
2: 喂, 刘经理在家吗?
0: 喂，刘经理在家吗？
2: 刘经理在家吗？
0: 刘经理在家吗
2: ？Très bien. Écoutons maintenant le premier dialogue.

0: 法医。
1: 喂，刘经理在家吗？
0: 他不在家。
2: La réponse est négative parce que Monsieur Le n'est pas là à présent. Si vous voulez savoir quand il revient, vous demandez 他什么时候回来。
3: Ok, bon, elle est un peu longue cette phrase encore. On va essayer de la décomposer.
2: Bien sûr, 他 signifie il.
3: 他。
2: 什么时候 ça veut dire à quelle heure.
3: 什么时候。
2: 回来 veut dire revenir.
3: 回来。
2: Quand il revient, 他什么时候回来。
3: 他什么时候回来。
2: 他什么时候。
3: 他什么时候。
2: 回来。
3: 回来。
2: 他什么时候回来。
3: 他什么时候回来。
2: OK, maintenant, deuxième dialogue.
0: 对话二。
1: 他什么时候回来。
0: 我也不知道。
3: Alors maintenant, comment dit-on en chinois, dites-lui de me rappeler, s'il vous plaît.
2: Tu peux dire comme ça.请他给我回个电话。
3: Ok, là je crois que la décomposition de la phrase s'impose encore.
2: Volontiers, 请 s'il vous plaît.
3: 请
2: 他 signifie il.
3: 他
2: 给 dans le sens de donner.
3: 给
2: 我 désigne moi.
3: 我
2: 回个电话 rappelez-moi.
3: 回个电话
2: 回个电话
3: 回个电话
2: 回 veut dire littéralement répondre.
3: 回
2: 回
3: 回
2: 个 un coup.
3: 个
2: 电话 téléphone.
3: 电话
2: 回个电话 veut dire rappeler quelqu'un.
3: 回个电话
2: Je répète, 回个电话
3: 回个电话
2: Bon, maintenant on va essayer de dire la phrase entière. 请他给我回个电话请他，
3: 请他
2: 给我，
3: 给我
2: 回个电话，
3: 回个电话，
2: 请他给我，
3: 请他给我
2: 回个电话，
3: 回个电话，
2: 请他给我回个电话，
3: 请他给我回个电话。
2: Très bien，
1: 请他给我回个电话。
0: 好的，
1: 我的电话是87654321。
0: 好的，我一定转告他。
3: OK, c'était le troisième dialogue, et comme d'habitude, avant de l'apprendre, on va passer en revue les nouvelles phrases et les expliquer. Je parle en français, et toi, tu me parles en chinois.
2: OK.
3: La première phrase, allô, est-ce que le directeur Liu est là?
2: Oui, Liu Jingli, 在家吗?
3: Très bien, et maintenant la deuxième, s'il n'est pas là...Je voudrais savoir quand est-ce qu'il revient. Comment tu dis ça en chinois?
2: 他什么时候回来?
3: Et comment lui demander de me rappeler?
2: 请他给我回个电话。
3: Parfait, maintenant je vois que je peux avancer un petit peu et me débrouiller au téléphone lorsque quelqu'un est absent. Voilà, maintenant on se réécoute le dialogue en complet.
1: 喂,刘经理在家吗?
0: 他不在家。
1: 他什么时候回来?
0: 我也不知道。
1: 请他给我回个电话。
0: 好的。
1: 我的电话是87654321。
0: 好的，我一定转告他。
2: Bon, c'est tout pour le cours d'aujourd'hui. Maintenant, un peu de culture.
3: Ok, les Chinois aiment les chiffres pairs, soi-disant signes de chance et de bonheur, en particulier le chiffre 8, qui a la particularité pour la province du Guangdong de se prononcer de la même manière que Fa, l'enrichissement, et qui est toujours considéré comme un bon signe. Quand les Chinois choisissent leur numéro de téléphone ou d'autres numéros, ils essaient souvent de prendre le chiffre 8. Il en va de même pour le chiffre 6, qui désigne, toujours en Chine, se dérouler dans de bonnes conditions, donc un signe de bon augure. De nombreux Chinois choisissent la date avec le chiffre 6, notamment pour leur mariage. Par contre, le 4, ayant la même prononciation que ce, la mort, est pour les Chinois l'équivalent du 13 chez les Occidentaux.
2: Bon, ainsi s'achève notre cours d'aujourd'hui. Comme d'habitude, on se quitte avec un petit test.
3: Alors, comment dit-on en chinois ? Dites-lui de me rappeler, s'il vous plaît. Au revoir et à la prochaine.
2: À la prochaine.
4: Voilà, c'est la fin de cette édition d'InVivo. Merci de l'avoir suivi. À la prochaine.

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0: Bonjour à tous, bienvenue à l'écho de cette nouvelle édition du journal. La Chine accélérera ses efforts pour identifier et favoriser des petites et moyennes entreprises PME prometteuses en passant d'une démarche consistant à attendre que les entreprises sollicitent une aide à une approche visant à rechercher de manière proactive celles présentant un fort potentiel de croissance, a déclaré le ministère de l'Industrie et des Technologies de l'Information. Le ministère améliorera les mécanismes pour encourager les PME qui utilisent des technologies spécialisées et de pointe pour fabriquer des produits innovateurs et uniques tout en renforçant l'identification de nouvelles entreprises prometteuses, en particulier celles se concentrant sur l'innovation technologique et le développement des produits. Le ministère a pris cet engagement lors d'une table ronde avec des PME au cours de laquelle les participants ont discuté de mesures visant à améliorer le mécanisme d'identification proactive et à offrir davantage de services ciblés aux entreprises. D'après un responsable du ministère, la Chine continuera à améliorer son cadre juridique et politique, ses programmes de développement des entreprises et ses services de soutien aux entreprises afin de promouvoir le développement de haute qualité des PME. Les entreprises sont également encouragées à poursuivre un développement spécialisé et innovant, à accroître leurs investissements en recherche et développement et à rechercher des percées dans les technologies clés et fondamentales. Le responsable du ministère a appelé les PME à se concentrer sur le métier de base, à améliorer le produit et le processus de production, à renforcer le service tout en s'attaquant aux goulots d'étranglement et aux maillons faibles des chaînes industrielles et d'approvisionnement afin d'accroître la résilience et la sécurité. La transformation intelligente du secteur minier chinois s'accélère, comme en témoigne le salon et conférence du secteur minier de Chine 2026, où un robot d'inspection 4 UBED conçu pour les environnements souterrains dangereux a attiré l'attention. Fin 2025, la Chine comptait 1066 mines de charbon intelligentes, dont la capacité de production cumulée représentait plus de 65% de la capacité charbonnière totale du pays, selon l'Association nationale du charbon de Chine. Plus de 4000 camions miniers autonomes étaient en service dans les mines à ciel ouvert et l'intelligence artificielle est de plus en plus utilisée dans la production, la gestion de la sécurité et la maintenance des équipements. En 2024, 7 départements gouvernementaux ont publié une ligne directrice fixant l'objectif d'établir, d'ici 2030, un système complet de technologies, d'équipements et de gestion pour les mines intelligentes. Les entreprises allemandes intensifient leurs investissements et développement leur production en Chine, tirant parti du marché en pleine croissance du pays et des opportunités émergentes. Le groupe Weiss, un champion caché allemand spécialisé dans les solutions mécaniques, mécatroniques et numériques, a ouvert son premier site de production en Chine à Qingdao, dans la province orientale du Shandong. Avec un investissement de 10 millions de dollars, ce projet servira de siège social du groupe en Chine pour la production, la recherche et développement ainsi que le commerce. Une fois opérationnel, sa première phase devrait générer un chiffre d'affaires annuel d'environ 60 millions de yuan, environ 8,89 millions de dollars, et des importations et exportations annuelles d'environ 35 millions de yuan. Le projet de Qingdao s'inscrit dans une tendance croissante qui voit les entreprises allemandes renforcer leur présence en Chine, leurs investissements s'étendant de plus en plus allant de la production à la recherche et développement et aux chaînes d'approvisionnement localisées. Le groupe ZF, équipementier automobile allemand figurant au classement Fortune Global 500, a livré en avril son système avancé d'aide à la conduite à des clients chinois, marquant ainsi une nouvelle étape dans sa stratégie en Chine pour la Chine. Voilà, c'est la fin du journal d'aujourd'hui. Merci de votre fidélité. À la prochaine.
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0: Bienvenue à Cogito. Ces derniers temps, certaines économies occidentales, soucieuses de préserver la compétitivité de leurs industries et de leur part de marché, ont politisé les questions économiques et commerciales en propageant des rhétoriques erronées telles que la surcapacité de production chinoise ou le choc chinois 2.0 et en utilisant ces arguments comme prétexte pour adopter diverses mesures protectionnistes. La Chine, quant à elle, tire parti des atouts de son marché, du développement de ses industries et des progrès scientifiques et technologiques pour offrir au reste du monde davantage de dividendes du marché, du développement et de l'innovation, créant ainsi continuellement les opportunités chinoises 2.0. Quand on parle surcapacité, aucun consensus mondial n'existe à ce sujet. On s'appuie généralement sur le taux d'utilisation des capacités de production, mais il convient de tenir compte des spécificités de chaque pays. Selon des instituts de recherche, ce taux se situe en moyenne entre 75% et 80% pour les économies développées ou à forte croissance, et entre 50% et 64% pour les pays moins développés. En 2025, le taux d'utilisation des capacités de grandes entreprises industrielles chinoises s'est élevé à 74,4%, une valeur située dans une fourchette raisonnable. Toutefois, pour des motifs géopolitiques et protectionnistes, certaines économies adoptent une définition simpliste, mécanique et trop générale de la surcapacité, cherchant ainsi à freiner le développement de la Chine et à faire obstacle à une coopération économique et commerciale internationale normale. Prenons l'exemple de l'argument erroné selon lequel les subventions industrielles chinoises entraîneraient une surcapacité. Les rapports de la CNUCED montrent que ces cinq dernières années, les politiques de soutien à l'industrie se sont multipliées dans le monde, subventions à la recherche et au développement, avantages fiscaux, prêts à faible taux d'intérêt sont des pratiques internationales courantes pour encourager les industries émergentes. La Chine, quant à elle, a toujours strictement respecté les règles de l'OMC et s'est engagée à mettre en place un système de subventions conforme aux pratiques internationales, en perfectionnant sans cesse ses politiques en matière de conformité, de rigueur scientifique et de transparence. Par ailleurs, ces subventions s'appliquent de manière égale à tous les acteurs du marché. Dans le cadre de programmes de renouvellement des biens de consommation, la Chine veille à l'égalité de traitement entre entreprises nationales et étrangères, ce qui permet aux sociétés à capitaux étrangers de participer activement et d'en bénéficier au même titre que les autres. Plus important encore, les avancées technologiques et la position de leader dont jouissent de nombreux secteurs en Chine sont le fruit d'un long processus de recherche et développement nécessitant des investissements considérables et non le simple résultat de subventions gouvernementales. Autre exemple, certains pays occidentaux, notamment les États-Unis, assimilent l'important excédent commercial de la Chine en biens à une surcapacité de production. Cet argument ne tient pas la route. En tant que grand pays responsable, la Chine n'a jamais cherché délibérément un excédent commercial. La croissance de ses exportations résulte à la fois des économies d'échelle et du renforcement de sa capacité d'innovation, mais aussi des besoins des différents pays en matière de transition écologique et de développement industriel. Du point de vue de la répartition des bénéfices commerciaux, l'excédent est en Chine, mais les bénéfices profitent à toutes les parties. En 2025, les entreprises à capitaux étrangers représentaient 27% des exportations chinoises et 16% de l'excédent commercial, avec des taux de croissance de l'excédent et des bénéfices supérieurs à ceux des entreprises locales. De plus, la Chine affiche un déficit dans le commerce des services et les bénéfices d'investissement. Globalement, l'excédent du compte courant représente environ 3,7% du PIB, ce qui se situe dans une fourchette jugée raisonnable au niveau international. Certains pays occidentaux attribuent leurs difficultés, ralentissement de la croissance économique, retard dans la transformation industrielle au développement de la Chine, ce qui va à l'encontre des lois de l'économie. Si l'on suit la logique selon laquelle un excédent commercial important entraîne nécessairement une surcapacité, alors 80% des puces électroniques américaines sont destinées à l'exportation et environ 2/3 des avions commerciaux livrés par Boeing sont vendus hors d'Amérique du Nord. Ces secteurs et produits qui affichent des exportations massives et des excédents élevés devraient ils pour autant être qualifiés de surcapacitaires? En fin de compte, les difficultés de développement rencontrées par certaines économies occidentales résultent de la conjonction de multiples facteurs, profonde restructuration des chaînes d'approvisionnement mondiales, instabilité géopolitique, retard dans les réformes internes et non d'un quelconque choc industriel chinois. En réalité, en tirant parti des atouts de son marché, du développement de ses industries et des progrès scientifiques et technologiques, la Chine offre au reste du monde l'opportunité de la Chine 2.0, partageant les dividendes de son marché, de son développement et de son innovation. Aujourd'hui, les véhicules électriques, les batteries au lithium et les produits photovoltaïques chinois ne cessent de gagner en popularité à l'échelle mondiale, tandis que l'intelligence artificielle, la robotique et les médicaments innovants connaissent un essor fulgurant, contribuant de manière significative à la transition mondiale vers une économie verte et bas carbone, ainsi qu'au progrès technologique. Prenons l'exemple de la coopération économique et commerciale entre la Chine et l'Europe. Les deux parties sont respectivement la deuxième partenaire commerciale l'une de l'autre. Leurs industries présentent une forte complémentarité et les possibilités de coopération sont immenses. Depuis longtemps, les entreprises européennes des secteurs de la fabrication haut de gamme et des biopharmaceutiques, entre autres, se sont implantées en profondeur sur le marché chinois et en ont tiré des avantages concrets. Aujourd'hui, la Chine se démarque rapidement dans des domaines innovants tels que les énergies nouvelles, l'intelligence artificielle et l'économie numérique, créant ainsi de nouvelles opportunités pour l'approfondissement de la coopération industrielle et la mise en valeur des complémentarités entre les deux parties. La surcapacité est un phénomène dynamique propre à l'économie de marché. Les économies concernées devraient l'apporter de manière objective et dialectique en se fondant sur les lois économiques. Rejeter la responsabilité sur la Chine n'aide en rien à résoudre leurs propres problèmes. Surcapacité, choc chinois 2.0, ces arguments fallacieux ne trompent personne. Le développement de la Chine ne provoquera pas de choc, mais créera des opportunités 2.0 pour le monde entier.

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11: Bonjour à toutes et à tous. Bienvenue dans Fréquence Afrique sur CGTN Radio. Depuis l'établissement de leur partenariat stratégique et global en 2014, la Chine et l'Algérie n'ont cessé de renforcer leur coopération dans des domaines clés tels que les infrastructures, l'énergie, l'agriculture ou encore les échanges humains. À l'occasion de sa visite en Chine, notre invité Smail Depache, président de l'association d'amitié Algérie-Chine, partage avec nous ses impressions sur la modernisation à la chinoise, les projets phares entrepris dans le cadre de l'initiative La Ceinture et la Route, ainsi que les perspectives du développement commun entre les deux pays. Voici tout de suite les détails.
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12: Bonjour Monsieur Depache.
13: Bonjour.
12: Par le passé, vous avez déjà évoqué ce que vous considérez comme la transformation fulgurante des villes chinoises. Et lors de votre visite à Xi'an cette année, qu'est-ce qui vous a le plus marqué ?
13: J'ai visité Xi'an et Yan'an. Je pense que Yan'an, c'était une expérience la première fois que j'étais là-bas pour connaître comment le Parti communiste a fait la marche vers le nord, basé à Yan'an, et comment organiser, comment les réunions du comité central, comment la vie des paysans intégrée dans la pensée de Mao Zedong, qui est le défi de faire les victoires. C'était une bonne expérience que j'ai vue, comment la guerre populaire, la guerre du peuple, comment les deux peuples, comment on peut gagner la guerre avec des paysans contre une armée qui est sophistiquée et les soutenue, mais toujours quand il y a le peuple derrière toi, tu gagnes. C'est ça que la Chine a gagné, l'histoire, a gagné le multinational, elle a gagné le victoire contre les impérialistes, contre le Japon et contre les révisionnistes comme étant soutenus par les Américains, etc. C'est-à-dire ça, c'est quand tu as le peuple, tu es sûr. Comment tu es le peuple? Parce qu'à Yéré, je vis Mao Zedong, je vis... Comment je me dis à l'Algérie, le Parti communiste, l'armée, comment elle a ordonné tous les dirigeants là-bas, soit l'armée, soit les chefs du Parti communiste, d'être vivre comme les citoyens là-bas, comme le peuple là-bas. Ça, c'est une force, une grande force qu'il a fait, la force du Parti communiste.
12: Et à Xi'an, vous avez visité un parc agricole intelligent et un parc d'innovation dédié aux kiwis. Comment percevez-vous la modernisation de l'agriculture chinoise ?
13: L'agriculture, la sécurité alimentaire. Et parmi la sécurité alimentaire, c'est les kiwis. Kiwis, c'est premièrement, biologiquement, c'est bon pour le corps. Deuxièmement, pour la nourriture. Et troisièmement, c'est un produit qui est demandé par les Chinois en Chine et plus les pays voisins, comme le Kazakhstan. C'est-à-dire, qu'est-ce que je vis? La relation entre la Chine et le Kazakhstan devient un modèle parmi les autres modèles de l'esprit et les objets de la ceinture et la route.
12: Et la modernisation à la chinoise privilégie la notion de prospérité commune, tout en mettant en avant l'harmonie entre la civilisation matérielle et la civilisation spirituelle. Selon vous, comment cela se manifeste-t-il dans la pratique?
13: Premièrement, moi je suis chercheur, je suis professeur, je donne beaucoup de conférences chaque année en Europe, et les Européens, les chercheurs, les experts et même les politiciens commencent à parler comment le Parti communiste a pu faire ce développement technologique et industriel. Ils ont pensé parce que le Parti communiste est là, il associe les objets, les démarches et l'administration de parti avec l'économie. C'est-à-dire, la démocratie pour le parti, c'est la prospérité, c'est l'égalité, c'est le droit de l'homme, de manger, le droit de l'homme d'avoir l'alimentation, les produits alimentaires, le droit de l'homme d'avoir un boulot pour le travail, le droit de l'homme d'avoir la santé, l'éducation, ça c'est le droit de l'homme. Ce n'est pas un discours politique, c'est le droit de l'homme au terrain. C'est ça maintenant les Européens commencent à penser comment prendre, comment la Chine, un parti communiste, socialiste, a pu faire sur tout ça. C'est-à-dire maintenant, le parti communiste est devenu des débats dans l'Amérique, dans les Européens, pour comment aller gérer. Et le défi, les campagnes et la propagande contre la Chine par les Européens, ce n'est pas seulement pour la Chine, elle a dépassé l'Europe et les pays occidentaux économiquement et technologiquement, mais aussi politiquement. Le Parti communiste est devenu un parti acceptable dans la vie politique de l'Europe. Comme vous connaissez, la ceinture et la route, on a plus de 150 pays membres de la ceinture et la route. La ceinture et la route, ce n'est pas seulement le développement économique et technologique, c'est les aspects politiques, et spécialement le dialogue de civilisation, multilatéralisme. C'est ça, je pense, c'est la Chine devenir une force humaine, culturelle, en même temps économique, basée sur la prospérité et le développement durable.
12: Et en tant que plus grand pays d'Afrique en superficie, l'Algérie est un partenaire clé de l'initiative La Ceinture et la Route. Selon vous, quelle est la valeur particularité de cette initiative pour le développement des pays africains?
13: Je pense que notre président a trouvé dans la relation coopération avec la Chine des approches de l'esprit de la Chine, de la vision national de le président Tepon. C'est-à-dire, à la vie, la Chine ne veut pas intervenir dans les conditions locales ou dicter des choses chinoises. Elle accepte les conditions de l'Algérie pour le développement durable. C'est ça qui, je pense, la relation entre la Chine et l'Algérie avec l'arrivée de le président Tepon comme président en 2019, elle a augmenté de 9 milliards de dollars chaque an avant 2019, la dernière année, plus vers 13 milliards de dollars. C'est-à-dire, elle a une coopération constructive et sérieuse entre la Chine et l'Algérie, surtout dans le domaine agriculture, chemin de fer, les routes, l'investissement dans les voitures, l'investissement dans l'énergie solaire, l'investissement dans les appartements, etc. C'est-à-dire, la Chine, l'Algérie, si elle continue comme ça, je pense que la Russie va doubler dans les prochaines années.
12: Depuis l'établissement du partenariat stratégique global entre la Chine et l'Algérie en 2014, les deux pays ont successivement signé deux plans quinquennaux.
13: 2014 et 2022, comme ça, pour la coopération stratégique, oui.
12: Que pensez-vous de ce mode de coopération?
13: Oui, bien sûr, c'est ça, c'est une coopération. C'est pas... Premièrement, il faut connaître l'aspect politique de la politique étrangère de l'Algérie. L'Algérie, surtout Tebboune, ne veut pas deux choses. Un, ne veut pas une relation pas basée sur gagnant-gagnant. Elle veut une relation basée sur gagnant-gagnant. C'est ça qu'elle veut changer. Et réformer la relation avec l'Europe, parce que l'Europe, l'accord avec l'Europe, il était basé, pas beaucoup avec gagnant-gagnant, elle veut changer ça. Mais elle a trouvé, notre président, elle a trouvé la Chine, elle a commencé de comprendre le président, de faire une relation gagnant-gagnant. Dans le domaine d'investissement, le président ne veut pas une relation économique basée sur l'emploi, il veut une relation basée sur l'investissement dans des projets bien précis pour un développement durable, comme le chemin de fer, comme les routes, comme l'industrie, comme beaucoup de choses comme ça, pour arriver le programme du président dans deux ans, trois ans, on va voir l'Algérie parmi les pays développés en Afrique et au monde arabe.
12: Et selon vous, quel impact ces plans quinquennaux ont-ils sur les relations bilatérales entre les deux pays?
13: Je pense que les relations bilatérales étaient toujours positives, coopératives, parce que les relations entre l'Algérie et la Chine, ce n'est pas d'aujourd'hui, elle est depuis 1955, depuis la guerre de la libération nationale de l'Algérie. 1954 jusqu'à 1962, ils ont fait une référence politique et historique basée sur les relations coopératives et mutuelles. L'Algérie a aidé la Chine pour récupérer son membership à l'ONU. Et la Chine a aidé l'Algérie aussi dans la guerre de la révolution. La Chine et l'Algérie sont beaucoup des attitudes, des policies, des positions positives vers les réformes de l'ONU, vers les crises mondiales pour trouver une solution régionale, pour trouver une solution politique comme la question de Palestine, vers la position de la Chine et l'Algérie contre l'intervention dans les affaires internes du pays, vers aussi une relation mondiale pacifique et une relation mondiale basée sur le développement durable et prospérité pour tout le monde, vers multilatéralisme, monde matérialisme, vers faire fin au colonialisme et il faut aussi être continu contre le néocolonialisme.
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1: Vous êtes toujours à l'écoute de Fréquence Afrique. Aujourd'hui, on parle de la coopération sino-algérienne. Suivez à ce sujet l'interview de Smal Dibache, président de l'Association d'amitié Algérie-Chine.
2: Et en tant que président de l'Association d'amitié Algérie-Chine, dans quel domaine, selon vous, persiste-t-il encore un déficit de connaissances mutuelles entre les deux peuples?
3: Premièrement, notre mission, c'est renforcer la relation du peuple chinois avec le peuple algérien, amitié Algérie-Chine, dans le domaine culturel, dans le domaine d'amitié, dans le domaine du tourisme, dans le monde des échanges. Des visites entre les Chinois et l'Algérie, dans le domaine de faire des conférences scientifiques à les universités algériennes ou à les universités de la Chine, dans le domaine de comment faire les Chinois comprendre notre tradition, notre civilisation, notre vie de la vie de vie, comme on a fait plusieurs fois ici en Chine, à Pékin. La dernière fois, c'était 2023. On a expliqué à les Chinois comment notre vie, soit dans le domaine de cuisine, dans le domaine de l'habillement, dans le domaine de la relation entre les familles, entre les familles des Chinois et les Asiens, même le même concept et le même respect de le grand-père, le père, etc. C'est ça que c'est notre risque. Bien sûr, on fait tout ça basé sur l'État algérien qui aussi elle veut renforcer notre association pour l'amitié Algérie-Chine. C'est-à-dire, on travaille avec notre ministère des Affaires étrangères pour des projets. Par exemple, si on a une délégation chinoise venue. On n'a pas les moyens d'argent, mais notre ministère des Affaires étrangères, elle paye les hôtels, paye les charges de notre de délégation chinoise qui vient en Algérie. Plus, la dernière fois, le président de l'association d'amitié du peuple chinois avec l'étranger, M. Dr. Yang, il est venu avec une délégation importante. On a organisé pour lui une association avec le ministère des Affaires étrangères. On a fait, elle a rencontré des responsables au Parlement, des responsables du ministère des Affaires étrangères et des responsables du ministère de l'Intérieur. Elle a rencontré aussi le secrétaire général de le Parti de Libération Nationale FLN. C'est-à-dire, on fait beaucoup, beaucoup de choses pour renforcer derrière les deux États, aussi on fait beaucoup de choses. Par exemple, beaucoup de Chinois maintenant veulent visiter l'Algérie comme touristes. On aide eux pour venir en Algérie, pour voir l'Algérie. Et là, sur notre association, elle a invité beaucoup, beaucoup de Chinois les deux années. Au moins quinzaine de délégations, elles ont venu, elles ont visité l'Algérie, ils ont émis, ils ont pris l'esprit pour expliquer les Chinois ici en Algérie, pour venir tourisme en Algérie, parce que l'Algérie elle est riche dans l'histoire, dans tous les domaines. Peut-être l'Algérie parmi les pays important touristiquement, on a l'histoire de l'archive et les ruines de romains, de l'islamique, de l'histoire de l'Algérie ancienne de 2000 ans. L'Algérie, c'est pas d'aujourd'hui, elle est dans l'histoire de 2000 ans.
2: Et lors de ce voyage en Chine, vous avez participé à la réunion ministérielle sur le dialogue mondial entre les civilisations et vous avez visité de nombreux sites culturels et historiques chinois. Selon vous, quelle est l'importance du dialogue et des échanges entre les civilisations?
3: Comment la civilisation ancienne de la Chine et maintenant la Chine, comment associer ça? Ils ont fait quelque chose d'immédiat. ils ont donné à nous l'image d'une civilisation d'origine avec des paintings, avec des photos, comment la Chine était avant 2000 ans, avant 3000 ans, ou comment elle a exploité l'histoire pour montrer la technologie de la Chine maintenant. Ça, c'était très important de la Chine, mais j'ai visité plusieurs fois. Et moi, je suis intéressé politiquement par le MIR, parce que le Grand Mirail, c'est une preuve au monde que la Chine n'a jamais été un pays colonialiste. C'est le contraire, les autres qui veulent, qu'ils ont essayé de coloniser la Chine, c'est ça la Chine, elle a construit le Grand Mirail.
2: Et en mai dernier, l'Algérie est officiellement devenue membre de la nouvelle banque de développement des BRICS. Selon vous, comment cette adhésion peut-elle renforcer la coopération économique et financière entre la Chine et l'Algérie?
3: Premièrement, notre président, Admis Debo, ce n'est pas seulement un président politique. Il est économiste aussi. Il a une vision économique. C'est le premier président qui est vraiment

0: donner la base sérieuse pour pour le développement durable. C'est ça qu'il veut faire, investissement dans l'Algérie basé sur avec des banques sérieuses comme la banque de BRICS et les autres pour faire coopération, avoir l'expérience, avoir le soutien pour développer, parce qu'il a une vision très ambitieuse en Algérie pour comment l'Algérie être pas seulement faire des relations avec la Chine et les autres pays de BRICS en Europe, pour aussi coopération avec le Sahel, l'Afrique du Sahel, le monde arabe et l'Afrique de l'Ouest, basé sur l'esprit de gagnant-gagnant. On a l'Algérie, elle a les deux choses ou trois choses nécessaires. Elle a les ports, elle a le chemin de fer, et elle a les routes vers le Sahel de l'Afrique et vers l'Afrique de l'Ouest. C'est-à-dire on est le seul pays bien placé pour être point positif pour coopération avec la Chine, pas seulement pour les relations bilatérales, mais pour les relations régionales.
1: Et cette année marque le 80e anniversaire de la victoire de la guerre de résistance du peuple chinois contre l'agression japonaise et de la guerre mondiale contre le fascisme. Selon vous, comment peut-on mieux transmettre cette mémoire historique aujourd'hui?
0: J'étais très satisfait quand le ex-premier ministre du Japon a condamné le Japon, qu'est-ce qu'il a fait contre la Chine dans les années 40. C'est-à-dire, c'était quelque chose de très positif pour quelqu'un, ex-premier ministre du Japon, reconnaît les crimes qu'il a fait, le système du Japon, à les années 1940 en Chine. Ça, c'est un esprit, espérant, les Français aussi, les chefs de la France, venaient en déclarer leur crime et leur massacre en Algérie aussi. C'est-à-dire, j'espère que les politiciens venus des pays colonialistes reconnaissent ça. Ça va renforcer les réformes avec les colonialistes, aussi renforcer le dialogue de civilisation, etc.
1: Et quelle est la signification actuelle de cette commémoration pour la promotion de la paix dans le monde et la lutte contre l'unilatéralisme?
0: Je pense que notre présence aujourd'hui, c'est pour le dialogue de civilisation. Le dialogue de civilisation, ce n'est pas seulement pour comprendre les différents culturels, différentes civilisations, et pour faire des points positifs comme entre les pays. C'est aussi le plus important pour le développement durable pour tout le monde, c'est-à-dire échanger l'expérience. Mais on ne peut pas changer l'expérience, on ne peut pas changer la coopération positive, solide, basée sur investissement, basée sur développement durable, sans avoir comprendre les différents culturels. C'est ça qui est le symbole de cette réunion, c'est la diversité of human civilization for economic development. C'est ça, je pense, ça c'est une mission, je pense que tout le monde va comprendre aujourd'hui.
1: Et vous avez écrit un livre sur les relations sino-africaines. Quel est le contenu principal de ce livre?
0: Je pense que qu'est-ce que j'ai compris? J'ai compris la vision de le Parti communiste. C'est une vision basée sur l'histoire de la Chine. C'est-à-dire la période 1949 et 1989 de l'Afrique avec la Chine, c'est une période que la Chine a soutenu les Africains politiquement contre le colonialisme, matériellement. En même temps, elle a soutenu l'Afrique dans beaucoup de projets économiques, comme le chemin de fer de la Tanzanie jusqu'à la Zambie, presque 2000 km, comme d'unité industrielle en Algérie dans les années 70, comme de vélos, de motos, de céramique en Algérie, comme la Tunisie, le canal Majrada, comme il y a beaucoup de bridges, beaucoup de routes, etc. C'est-à-dire, qu'est-ce que je veux dire à les pays occidentaux? La Chine, elle est développée comme ça, pas comme elle veut dire, c'est notre civilisation et c'est notre développement. La Chine, elle a fait ça avant, quand l'Europe a fait, elle n'a pas reconnu la Chine. Et la Chine, elle a fait ça. C'est-à-dire, la Chine, elle était développée parce que le développement de la Chine, elle est de 5000 ans. Elle a développé le fer, le céramique, le papier, etc. Ça. Deuxième chose, le ceinture, le belt, elle a aussi, elle était confiante, la base politique entre les Africains et les Chinois, c'est une base solide qu'on peut faire. C'est ça qu'on trouve presque tous les Africains et tous les pays arabes sont dans l'initiative de la ceinture et la route.
1: Merci, monsieur Devesh, pour vos partages.
0: Merci.
2: Restez branchés sur CGTN Radio. Retrouvons-nous après cette mélodie pour la rubrique Apprenons le chinois.

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0: 很高兴认识你的家人，这是我的拿手菜。
1: Ce plat est ma spécialité.
0: 你多吃点儿。
1: Prenez-en encore.
0: 下次请你们到我家做客。
1: Je vous inviterai chez moi la prochaine fois. Voilà, on se réécoute les dialogues maintenant.
2: 对话一。
0: 欢迎你来做客。
2: 我很高兴认识你的家人。对话二。
0: 这是我的拿手菜，你尝尝。
2: 哦，不错，挺好吃的。对话三。
0: 你多吃点儿。
2: 我吃饱了。对话四。下次请你们到我家做客。
0: 有时间一定去。
3: Voilà, une petite piqûre de rappel du cours précédent, ça ne peut pas faire de mal. Maintenant, on va voir ce qu'on va apprendre aujourd'hui.
1: Ouais, ok. Ce que je te propose, c'est que tu lises les phrases en chinois, je les traduis en français, et après, on travaille.
3: Bonne idée.
0: 您先请。
1: Allez-y, s'il vous plaît.
0: 别这么客气。
1: Pas tant de manières.
0: 为我们的合作成功。干杯。
1: Buvons à notre réussite.
0: 为大家的身体健康，干杯。
1: Buvons à la santé de tout le monde.
0: 感谢你们的热情款待。
1: Merci pour votre accueil chaleureux. Ouais, il y a tant de gambei dans les phrases qu'on va trinquer lors du cours d'aujourd'hui, Tai, je pense.
3: Oui, nous allons aujourd'hui participer à un banquet fictif.
1: Ok, ça tombe bien. Il y a une expression chinoise destinée à ces repas ou à ces banquets fictifs qui veut dire « allez-y s'il vous plaît » ou « après vous ». C'est l'expression, Tai.
3: 您先请。
1: Voilà, une expression qui peut être utilisée dans diverses circonstances. Citons un exemple, lors d'un repas, quand tu prononces cette phrase, cela signifie « que tu veux que tes invités se servent d'abord.
3: 您先请。
1: 您先请。
3: 您est l'appellation respectueuse de 你。
1: 您。
3: 先 d'abord.
1: 先。
3: 请 s'il vous plaît.
1: 请。
3: 您先请。Allez-y, s'il vous plaît.
1: 您先请。
3: OK, on va écouter le premier dialogue.
2: 您先请。
0: 谢谢。
1: Et tu vas me dire maintenant quelle est la réponse convenable à cette phrase, Tai.
3: Oui, pour répondre à 您先请, tu peux dire 别这么客气。
1: 别这么客气。
3: 别ne pas.
1: 别
3: 这么si ou comme cela.
1: 这么
3: 客气, ce qui signifie avoir beaucoup de manières.
1: 别这么客气。
3: 别这么客气。
1: 别Je me cache. Ne faites pas tant de façons. Voilà, maintenant, on passe au dialogue 2.
2: 你是客人，请坐这儿。
0: 好，别这么客气。
1: Et lors d'un repas, il y a plusieurs expressions pour porter un toast. Citons un exemple. Buvons à notre réussite. Comment le dire en chinois, Tai ?
3: Oui, 我们的合作成功干杯。
1: 为我们的合作成功干杯。
3: La phrase est un peu longue, je vais la décomposer. Oui est une préposition, ici il signifie pour.
1: Oui.
3: 我们的 notre.
1: 我们的
3: 合作 coopération.
1: 合作
3: 成功 réussite.
1: 成功
3: 干杯 vidons notre verre.
1: 干杯。
3: 为我们的合作成功干杯。Buvons à notre réussite, à notre collaboration.
1: Allez, rien de plus important que la santé. Comment dire en chinois donc, buvons à la santé de tout le monde.
3: On peut dire, 为大家的身体健康干杯。
1: Ok, tu vas me décomposer ça en plusieurs morceaux.
3: 为, pour.
1: 为
3: 大家的, tout le monde.

0: Ajada，
1: 身体 santé，
0: 整体
1: 健康 bonne santé。
0: 健康。
1: 干杯，
0: 干杯，vidons notre verre。
1: 为大家的身体健康干杯。
0: Bon, allez, on passe directement au dialogue 3.
2: 为我们的合作成功干杯！
3: 为大家的身体健康干杯！
0: Le repas s'achève, il faut remercier nos hôtes. Comment le dire en chinois, Tai?
1: 感谢你们的热情款待。
0: Allez, comme d'habitude, on va décomposer.
1: 感谢 veut dire merci.
0: 感谢。
1: 你们的 votre.
0: Ni men de.
1: 热情 chaleureux.
0: 热情。
1: 款待 réception chaleureuse.
0: 款待。
1: 感谢你们的热情款待。
2: 时间不早了，我们该走了。感谢你们的热情款待。
3: 欢迎你们以后常来。
1: Voilà, c'était le dernier dialogue. Avant de passer à notre rubrique ABC de la culture chinoise, on va refaire les phrases clés d'aujourd'hui. Je vais dire les phrases chinoises et Thomas va donner le sens en français.
0: Ok, c'est parti.
1: 您先请.
0: Allez-y, s'il vous plaît.
1: 别这么客气.
0: Pas tant de manières.
1: 为我们的合作成功干杯.
0: Buvons à notre réussite.
1: 为大家的身体健康干杯。
0: Buvons à la santé de tout le monde.
1: 感谢你们的热情款待。
0: Merci de votre accueil chaleureux. Voilà, on avance doucement, mais sûrement. Le tout, c'est de retravailler un peu ce qu'on en a vu précédemment et ça devrait rentrer. Et maintenant, on passe à notre rubrique ABC de la culture chinoise, Tai.
1: Bon, aujourd'hui, on va parler de la modestie chinoise, qui est une vertu traditionnelle en Chine. Depuis l'Antiquité chinoise, on dit « man zhao sun, qian shou yi », qui désigne « la modestie est bénéfique tandis que la suffisance appelle la ruine ». Accepter de bon gré les suggestions et les critiques d'autrui, avoir des manières civilisées dans le comportement, tout cela peut refléter la modestie. Par exemple, quand d'autrui les vante ou cite en exemple, les Chinois font preuve souvent de la modestie en disant « quoi tiens là » ou « na li, na li », ce qui signifie « vous exagérez beaucoup » ou « 我做的还很不够», « je dois encore faire beaucoup d'efforts ».
0: Voilà, l'essence de la modestie que les Chinois promettent, c'est le respect à autrui, l'amitié et l'autodiscipline. Un homme ne peut être respecté par les autres que quand il possède une vertu de modestie. En Chine, la modestie est donc loin d'être démodée. C'est parce que quand un homme réussit, la modestie lui permet de voir ses lacunes pour encore aller plus loin et encore progresser. Voilà, c'en est fini pour notre cours de chinois et pour notre ABC de la culture. Comme d'habitude, une petite question avant de se quitter. Comment dire « allez-y s'il vous plaît » en chinois ?
1: Et si vous avez la réponse, vous pouvez nous l'envoyer.
0: Voilà, vous trouverez plus de détails également sur nos émissions sur notre site. Au revoir et à la prochaine.
1: À la prochaine fois.
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Bonjour à tous, bienvenue à l'écho de cette nouvelle édition du journal. La Chine accélérera ses efforts pour identifier et favoriser des petites et moyennes entreprises PME prometteuses en passant d'une démarche consistant à attendre que les entreprises sollicitent une aide à une approche visant à rechercher de manière proactive celles présentant un fort potentiel de croissance, a déclaré le ministère de l'Industrie et des Technologies de l'Information. Le ministère améliorera les mécanismes pour encourager les PME qui utilisent des technologies spécialisées et de pointe pour fabriquer des produits innovateurs et uniques tout en renforçant l'identification de nouvelles entreprises prometteuses, en particulier celles se concentrant sur l'innovation technologique et le développement des produits. Le ministère a pris cet engagement lors d'une table ronde avec des PME au cours de laquelle les participants ont discuté de mesures visant à améliorer le mécanisme d'identification proactive et à offrir davantage de services ciblés aux entreprises. D'après un responsable du ministère, la Chine continuera à améliorer son cadre juridique et politique, ses programmes de développement des entreprises et ses services de soutien aux entreprises afin de promouvoir le développement de haute qualité des PME. Les entreprises sont également encouragées à poursuivre un développement spécialisé et innovant, à accroître leurs investissements en recherche et développement et à rechercher des percées dans les technologies clés et fondamentales. Le responsable du ministère a appelé les PME à se concentrer sur le métier de base, à améliorer le produit et le processus de production, à renforcer le service tout en s'attaquant aux goulots d'étranglement et aux maillons faibles des chaînes industrielles et d'approvisionnement afin d'accroître la résilience et la sécurité. La transformation intelligente du secteur minier chinois s'accélère, comme en témoigne le salon et conférence du secteur minier de Chine 2026 ou un robot d'inspection 4 UBED conçu pour les environnements souterrains dangereux a attiré l'attention. Fin 2025, la Chine comptait 1066 mines de charbon intelligentes dont la capacité de production cumulée représentait plus de 65% de la capacité charbonnière totale du pays selon l'Association nationale du charbon de Chine. Plus de 4000 camions miniers autonomes étaient en service dans les mines à ciel ouvert et l'intelligence artificielle est de plus en plus utilisée dans la production, la gestion de la sécurité et la maintenance des équipements. En 2024, 7 départements gouvernementaux ont publié une ligne directrice fixant l'objectif d'établir, d'ici 2030, un système complet de technologies, d'équipements et de gestion pour les mines intelligentes. Les entreprises allemandes intensifient leurs investissements et développement leur production en Chine, tirant parti du marché en pleine croissance du pays et des opportunités émergentes.

0: Coupe Weiss, un champion caché allemand spécialisé dans les solutions mécaniques, mécatroniques et numériques, a ouvert son premier site de production en Chine à Qingdao, dans la province orientale du Shandong. Avec un investissement de 10 millions de dollars, ce projet servira de siège social du groupe en Chine pour la production, la recherche et développement, ainsi que le commerce. Une fois opérationnel, sa première phase devrait générer un chiffre d'affaires annuel d'environ 60 millions de yuan, environ 8,89 millions de dollars, et des importations et exportations annuelles d'environ 35 millions de yuan. Le projet de Qingdao s'inscrit dans une tendance croissante qui voit les entreprises allemandes renforcer leur présence en Chine, leurs investissements s'étendant de plus en plus allant de la production à la recherche et développement et aux chaînes d'approvisionnement localisées. Le groupe ZF, équipementier automobile allemand figurant au classement Fortune Global 500, a livré en avril son système avancé d'aide à la conduite à des clients chinois, marquant ainsi une nouvelle étape dans sa stratégie en Chine pour la Chine. Voilà, c'est la fin du journal d'aujourd'hui. Merci de votre fidélité. À la prochaine.
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0: Bienvenue à Cogito. Ces derniers temps, certaines économies occidentales, soucieuses de préserver la compétitivité de leurs industries et de leurs parts de marché, ont politisé les questions économiques et commerciales en propageant des rhétoriques erronées telles que la surcapacité de production chinoise ou le choc chinois 2.0 et en utilisant ces arguments comme prétexte pour adopter diverses mesures protectionnistes. La Chine, quant à elle, tire parti des atouts de son marché, du développement de ses industries et des progrès scientifiques et technologique pour offrir au reste du monde davantage de dividendes du marché, du développement et de l'innovation, créant ainsi continuellement les opportunités chinoises 2.0. Quand on parle surcapacité, aucun consensus mondial n'existe à ce sujet. On s'appuie généralement sur le taux d'utilisation des capacités de production, mais il convient de tenir compte des spécificités de chaque pays. Selon des instituts de recherche, ce taux se situe en moyenne entre 75% et 80% pour les économies développées ou à forte croissance, et entre 50% et 64% pour les pays moins développés. En 2025, le taux d'utilisation des capacités de grandes entreprises industrielles chinoises s'est élevé à 74,4%, une valeur située dans une fourchette raisonnable. Toutefois, pour des motifs géopolitiques et protectionnistes, certaines économies adoptent une définition simpliste, mécanique et trop générale de la surcapacité, cherchant ainsi à freiner le développement de la Chine et à faire obstacle à une coopération économique et commerciale internationale normale. Prenons l'exemple de l'argument erroné selon lequel les subventions industrielles chinoises entraîneraient une surcapacité. Les rapports de la CNUCED montrent que ces cinq dernières années, les politiques de soutien à l'industrie se sont multipliées dans le monde. Subventions à la recherche et au développement, avantages fiscaux, prêts à faible taux d'intérêt sont des pratiques internationales courantes pour encourager les industries émergentes. La Chine, quant à elle, a toujours strictement respecté les règles de l'OMC et s'est engagée à mettre en place un système de subventions conforme aux pratiques internationales, en perfectionnant sans cesse ses politiques en matière de conformité, de rigueur scientifique et de transparence. Par ailleurs, ces subventions s'appliquent de manière égale à tous les acteurs du marché. Dans le cadre de programmes de renouvellement des biens de consommation, la Chine veille à l'égalité de traitement entre entreprises nationales et étrangères, ce qui permet aux sociétés à capitaux étrangers de participer activement et d'en bénéficier au même titre que les autres. Plus important encore, les avancées technologiques et la position de leader dont jouissent de nombreux secteurs en Chine sont le fruit d'un long processus de recherche et développement.

nécessitant des investissements considérables et non le simple résultat de subventions gouvernementales. Autre exemple, certains pays occidentaux, notamment les États-Unis, assimilent l'important excédent commercial de la Chine en biens à une surcapacité de production. Cet argument ne tient pas la route. En tant que grand pays responsable, la Chine n'a jamais cherché délibérément un excédent commercial. La croissance de ses exportations résulte à la fois des économies d'échelle et du renforcement de sa capacité d'innovation, mais aussi des besoins des différents pays en matière de transition écologique et de développement industriel. Du point de vue de la répartition des bénéfices commerciaux, l'excédent est en Chine, mais les bénéfices profitent à toutes les parties. En 2025, les entreprises à capitaux étrangers représentaient 27% des exportations chinoises et 16% de l'excédent commercial, avec des taux de croissance de l'excédent et des bénéfices supérieurs à ceux des entreprises locales. De plus, la Chine affiche un déficit dans le commerce des services et les bénéfices d'investissement. Globalement, l'excédent du compte courant représente environ 3,7% du PIB, ce qui se situe dans une fourchette jugée raisonnable au niveau international. Certains pays occidentaux attribuent leurs difficultés, ralentissement de la croissance économique, retard dans la transformation industrielle au développement de la Chine, ce qui va à l'encontre des lois de l'économie. Si l'on suit la logique selon laquelle un excédent commercial important entraîne nécessairement une surcapacité, alors 80% des puces électroniques américaines sont destinées à l'exportation et environ 2/3 des avions commerciaux livrés par Boeing sont vendus hors d'Amérique du Nord. Ces secteurs et produits qui affichent des exportations massives et des excédents élevés devraient-ils pour autant être qualifiés de surcapacitaires? En fin de compte, les difficultés de développement rencontrées par certaines économies occidentales résultent de la conjonction de multiples facteurs, profonde restructuration des chaînes d'approvisionnement mondiales, instabilité géopolitique, retard dans les réformes internes et non d'un quelconque choc industriel chinois. En réalité, en tirant parti des atouts de son marché, du développement de ses industries et des progrès scientifiques et technologiques, la Chine offre au reste du monde l'opportunité de la Chine 2.0, partageant les dividendes de son marché, de son développement et de son innovation. Aujourd'hui, les véhicules électriques, les batteries au lithium et les produits photovoltaïques chinois ne cessent de gagner en popularité à l'échelle mondiale, tandis que l'intelligence artificielle, la robotique et les médicaments innovants connaissent un essor fulgurant, contribuant de manière significative à la transition mondiale vers une économie verte et bas carbone, ainsi qu'au progrès technologique. Prenons l'exemple de la coopération économique et commerciale entre la Chine et l'Europe. Les deux parties sont respectivement la deuxième partenaire commerciale l'une de l'autre. Leurs industries présentent une forte complémentarité et les possibilités de coopération sont immenses. Depuis longtemps, les entreprises européennes des secteurs de la fabrication haut de gamme et des biopharmaceutiques, entre autres, se sont implantées en profondeur sur le marché chinois et en ont tiré des avantages concrets. Aujourd'hui, la Chine se démarque rapidement dans des domaines innovants tels que les énergies nouvelles, l'intelligence artificielle et l'économie numérique, créant ainsi de nouvelles opportunités pour l'approfondissement de la coopération industrielle et la mise en valeur des complémentarités entre les deux parties. La surcapacité est un phénomène dynamique propre à l'économie de marché. Les économies concernées devraient l'apporter de manière objective et dialectique en se fondant sur les lois économiques. Rejeter la responsabilité sur la Chine n'aide en rien à résoudre leurs propres problèmes. Surcapacité, choc chinois 2.0, ces arguments fallacieux ne trompent personne. Le développement de la Chine ne provoquera pas de choc, mais créera des opportunités 2.0 pour le monde entier.

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9: Bonjour à tous, bienvenue dans cette nouvelle émission d'In Vivo. Zone frontalière du sud-ouest de la Chine, le Yunnan entretient une longue histoire profonde avec la France. Il est parmi les premières provinces chinoises qui maintiennent des échanges avec la France, notamment à travers le chemin de fer Yunnan-Vietnam, construit par le gouvernement français et mis en service en 1910. C'est également la première ligne ferroviaire internationale de la Chine qui a contribué au désenclavement du Yunnan en ouvrant la voie vers la mer. La longue histoire d'interactions culturelles approfondies entre la France et le Yunnan ont jeté des bases solides pour le développement d'une coopération pluridisciplinaire. Ces dernières années, les deux parties ont renforcé les échanges, notamment dans les domaines de l'éducation, de la médecine, du tourisme, de l'agroalimentaire et des énergies nouvelles.
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10: Le Yunnan, pour moi, c'était un choix naturel parce que c'est la plus belle province de Chine et c'est la province en plus la plus diverse. Et c'est comme ça que je suis venu m'installer ensuite en 2016 suite à une opportunité professionnelle.
9: Aujourd'hui, notre invité est Yannick Benichou. Il est directeur général d'une compagnie biotechnologique basée à Kunming. Français et fin connaisseur de la Chine, Benichou a tissé des liens avec la Chine depuis 2005 et il vit actuellement à Kunming, chef-lieu du Yunnan. Il a commencé à apprendre le chinois lorsqu'il faisait ses études polytechniques à Paris. Ce choix par hasard a bien changé sa vie.
11: Aujourd'hui, vous êtes un responsable d'une entreprise à Kunming. Donc, parlons un peu de votre travail ici à Kunming et comment ça se passe, les affaires de votre entreprise.
10: Alors, moi, j'ai deux activités. La première, c'est que je suis responsable effectivement d'une entreprise étrangère en Chine. Et la deuxième, c'est que j'ai monté une agence de tourisme sportif en France avec des amis à destination de randonneurs ou de touristes chinois. Donc, ma première activité, c'est dans mon travail au quotidien, je suis en charge d'une entreprise qui produit de la shellac. La shellac, en chinois, ça s'appelle chongjiao. C'est une résine naturelle qui est la sécrétion d'un insecte microscopique. En Chine, on le trouve uniquement dans le Yunnan et pas partout dans le Yunnan, seulement dans le sud-ouest du Yunnan, à une altitude entre 1000 et 1500 mètres, donc des régions qui vont pas être trop chaudes ni trop froides, parce que c'est un insecte qui est assez sensible. Cet insecte sur l'arbre, donc il va coloniser certains types d'arbres, pas tous, juste certains types très particuliers, et il va enrober les branches de l'arbre avec une couche de résine qui va être ensuite collectée par des paysans des environs, et nous on va le transformer en une poudre jaune qui est très utile dans la pharmacie, dans l'agro.

0: alimentaire, dans la protection des fruits et dans plein d'autres applications pour faire des revêtements qui soient à la fois comestibles, brillants, qui protègent ce qu'il y a à l'intérieur, isolants. C'est une résine qui, en fait, qui a plein de propriétés un petit peu miraculeuses et qui est exploitée depuis 2000 ans en Inde et depuis une cinquantaine d'années en Chine. Donc cette résine-là, on la transforme dans notre usine à Kunming. Le groupe où je travaille est un groupe basé en Espagne. Et ensuite, on la vend en Chine et dans le monde entier. Donc on est une entreprise exportatrice. On exporte plus qu'on ne vend en Chine. Mais c'est quelque chose qui continue à grandir parce que, en particulier, par exemple, pour les fruits, cette résine, elle sert à faire des protections pour les fruits qui vont les maintenir au frais, les maintenir en bonne santé, comestibles plus longtemps. Et ça contribue donc à réduire le gaspillage de nourriture. Et en rallongeant leur durée de vie, ben, on va en fait éliminer une partie de ce gaspillage. Donc c'est une des applications de la résine. Et c'est la raison d'ailleurs pour laquelle notre entreprise espagnole est venue investir en Chine il y a une vingtaine d'années.
1: Kunming est un lieu, je ne sais pas, idéal ou bien propice à installer cette entreprise pour votre entreprise.
0: Kunming, c'est très bien parce que c'est à la fois une capitale de province avec tous les transports qu'on peut avoir. On sait maintenant qu'il y a même le train entre le Laos et la Chine qui va arriver en Thaïlande bientôt, on espère, parce que nous, on achète plutôt un peu plus loin que le Laos. Et également, il y a les autoroutes, l'aéroport, les transports sont très pratiques. Et le climat à Kunming, en chinois, on dit Siji Ruchun, ça veut dire la ville où les quatre saisons sont comme le printemps. Donc là, on parle souvent de la ville du printemps éternel, ce qui est relativement vrai. Il fait jamais trop chaud, jamais trop froid. Donc c'est un très bon climat, bon pour vivre, pour moi en particulier, et pour nos employés qui sont d'ici, mais également pour produire, parce qu'on n'a pas tellement besoin de climatisation ou de chauffage dans les usines. Par contre, c'est pas un endroit pour récolter la shellac. Il faut un climat un petit peu plus chaud. Et ça va se faire plutôt dans toute une bande sud-ouest qui va de Baoshan à Hongshe, en passant par Pu'er et Linshan, dans le Yunnan. Donc finalement, on est assez près des zones de production. Notre seul souci, c'est que la production en Chine est assez limitée et ne nous suffit pas. Donc on a toujours besoin d'importer des quantités importantes de matières premières, donc de shellac, depuis les pays environnants comme la Thaïlande et l'Inde en particulier, qui est le premier producteur de shellac. On espère pouvoir avoir plus de production en Chine pour acheter tous nos besoins dans le Yunnan.
1: Comment qualifiez-vous l'environnement d'affaires en Chine pour les étrangers qui souhaitent y travailler ou créer une entreprise ici en
0: Alors,
1: Chine? Parce que vous êtes une entreprise importatrice, vous l'avez dit.
0: nous, on est importateur, on est exportateur, et puis aussi, on fait surtout la grande partie de notre chiffre d'affaires, c'est des achats en Chine et des ventes en Chine. Donc, on fait un petit peu de tout. L'environnement des affaires en Chine, alors c'est un bien grand mot parce que ça va beaucoup dépendre des régions, des provinces, des villes et même des personnes qui sont en charge. Nous, ce qu'on a vu depuis certaines années, c'est des règles pour gérer une entreprise qui sont de plus en plus compliquées, mais ça va dans le bon sens. Il y a de plus en plus de critères de sécurité au travail, de plus en plus de critères environnementaux, respecter les lois environnementales. C'est de plus en plus compliqué, mais ça, c'est une bonne direction. Donc, on est très content d'avoir ces règles de plus en plus strictes. Ensuite, le climat des affaires, bon, c'est vrai que les 3 dernières années pendant le coronavirus ont été extrêmement compliquées avec nos collègues étrangers qui n'ont pas pu venir en Chine, les investisseurs n'ont pas pu venir en Chine. Alors maintenant, c'est à nouveau ouvert, ça s'est rouvert très vite. Donc, on a enfin pu recommencer à avoir des voyages, aller voir nos clients à l'étranger, avoir nos clients qui viennent nous voir en Chine. Donc, en ce moment, ça va dans la bonne direction et j'espère qu'on va continuer dans cette direction.
1: Et si un ami en France, mais en Europe, ou bien quelqu'un étranger qui vous demande, est-ce que je pourrais investir en Chine? Quel est votre conseil ou commencez-vous l'ouverture de la Chine?
0: En tant qu'étranger, si on a des bonnes qualifications d'un point de vue administratif, Sur beaucoup de secteurs, ce n'est pas compliqué. Créer une entreprise en Chine, c'est plus simple que de créer une entreprise.

0: en France. Les procédures sont très rapides. De ce point de vue-là, c'est pas compliqué. Après, pour un Français qui est en France, qui veut venir investir en Chine, il faut vraiment bien savoir qu'est-ce qu'il veut y faire. Et avoir un projet qui est clair et qui est viable, c'est vraiment ça. La Chine, c'est plus du tout comme il y a 20 ans où il y avait plein d'argent à gagner sur plein de secteurs parce que tout était nouveau. Maintenant, sur beaucoup de sujets, ça devient un marché mature avec une compétition locale très forte. Donc, c'est bien de venir, mais il faut venir avec des bonnes idées. Après, ce que beaucoup de gens ne savent pas, c'est que la vie en Chine peut être très agréable et qu'on peut vivre très bien en Chine, avec finalement une vie qui n'est pas forcément tellement différente de celle qu'on a en France, sur beaucoup de sujets. Les Chinois et les Français, en fait, sont beaucoup plus proches que beaucoup de gens ne le pensent.
1: Je suis un peu curieuse de savoir comment vous gérez, je sais pas, les différences entre les différentes cultures. C'est-à-dire, vous êtes un Français, vous êtes né et grandi en France, et ici, maintenant où vous vivez en Chine, il y a certainement les choses que vous ne comprenez pas, comme tout à l'heure vous avez dit sur, quand je sais pas, les formalités ou les administrations pour gérer une entreprise comme ça. Comment vous essayez de comprendre les choses en Chine si vous avez une différence entre votre esprit et la réalité en Chine.
0: Oui, alors c'est vrai, bon, moi je suis en Chine ou en lien avec la Chine depuis 18 ans, depuis 2005. J'ai commencé le chinois en 2004. Donc c'est vrai que j'ai pas de problème de communication. Je parle chinois sans aucune difficulté. Donc pour moi, c'est vrai que c'est beaucoup plus simple que pour d'autres étrangers ou d'autres Français qui ne parlent pas ou juste un petit peu chinois. Et après, les différences culturelles, il y en a toujours. Il y en a toujours. Alors dans mon travail ici au quotidien, j'ai évidemment une très bonne équipe. S'occupe en fait de plein de choses locales. C'est pas moi qui vais faire tous les papiers administratifs. Ma valeur ajoutée dans l'entreprise, c'est pas d'aller faire le travail à la place de mes collègues chinois. Ils sont très bons pour le faire. Et moi, mon travail, c'est vraiment d'être un pont en fait entre les cultures, un pont entre la culture chinoise et la culture française, ou pas forcément, parce que dans mon travail, j'ai peu de liens avec la France, mais avec l'Amérique, on a beaucoup de clients en Amérique, avec d'autres pays européens, avec le Japon, avec l'Afrique du Sud, Israël, l'Italie, l'Espagne. Voilà, on a des clients un petit peu dans le monde entier. Et mon travail à moi, c'est vraiment de faire une sorte d'intermédiaire qui connaît à la fois les cultures de tous ces pays et également les sujets techniques. J'ai une formation technique qui me permet de comprendre ce dont je parle. Et donc voilà, être un pont entre ces cultures, pour moi, c'est ça qui est important. Et je fais découvrir la Chine à mes amis français, à ma famille française. Pour moi, c'est important aussi de promouvoir la culture chinoise en France et à l'inverse également de promouvoir la culture française en Chine. J'essaie toujours de présenter les bons aspects de la Chine en France et de la France en Chine. Et donc, j'ai emmené plusieurs fois des amis français voyager en Chine. Maintenant, je vous l'ai dit, j'ai une agence de tourisme en France sportif à destination des Chinois. Donc, c'est pareil, tout ça, c'est une manière de créer des liens entre les pays. Et parce que le plus d'amis on a entre la France et la Chine, le plus on se dirige vers une relation pacifique, amicale et de long terme entre nos pays. D'ailleurs, on fête dans quelques mois les 60 ans de l'établissement des relations diplomatiques entre la France et la Chine, initié par le général de Gaulle en 1964. Et c'est une très bonne occasion de rappeler ces liens entre nos deux pays. Moi, à mon niveau, qui n'est pas du tout diplomatique, qui est uniquement dans un cercle amical ou de l'entreprise, des relations économiques, je pense que c'est quelque chose qui est important à faire pour chacun d'entre nous.
1: Voilà, on prend une pause musicale et de retour, l'histoire de Yannick Benichou continue dans In Vivo.

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11: Vous êtes toujours dans In Vivo. Résident en Chine depuis une dizaine d'années, Yannick Benichou est un véritable témoin des transformations éco-sociales en Chine. Barouteur et persévérant, il a profité des vacances pour voyager sur le territoire chinois, surtout escalader et camper dans les montagnes majestueuses du Yunnan.
12: Vous avez vécu en Chine, comme vous l'avez dit, depuis une dizaine d'années. Donc, vous êtes également quelqu'un qui a constaté les métamorphoses éco-sociales dans le pays. Donc, quelles sont les transformations que vous avez bien remarquées?
13: La vie au quotidien a beaucoup changé. Les modes de transport, les déplacements en Chine, les infrastructures avec des aéroports partout, le train partout, des autoroutes partout. Pour moi qui aime bien voyager, c'est vraiment beaucoup plus pratique qu'il y a 10 ou 15 ans, les déplacements. Et puis évidemment, comme tout le monde le sait, la vie en Chine est très pratique du fait de la révolution Internet, de toutes les applications sur nos téléphones qu'on a, qui en fait rendent la vie dans une ville chinoise très simple au quotidien. Comme tout le monde, je fais les courses en ligne, je prends des taxis en ligne, je réserve mes billets de train, mes billets d'avion en ligne, je discute avec mes amis, je fais une conférence visio maintenant en ligne. Bien sûr, oui, c'est un changement immense. Et ça, on ne se rend pas tellement compte. Quand on est à l'étranger, on sait que la Chine construit beaucoup de choses, on sait qu'il y a beaucoup de nouveaux trains, etc. Mais les gens ne se rendent pas compte à l'étranger comment la vie en Chine est très, en fait, numérique. Et du coup, devant toute cette vie numérique, pour moi, c'est important d'avoir une vie aussi dans la nature. Et c'est pour ça que j'essaie de faire partager ma passion pour les activités en extérieur avec tous mes amis en Chine.
12: Et hors du travail, vous faites beaucoup de sport. Par exemple, vous escaladez la montagne, vous faites du camping en Yunnan avec la famille, vous avec des amis. Donc, comment qualifiez-vous ces expériences passées dans la nature au Yunnan?
13: Moi, j'aime beaucoup le Yunnan parce que le climat est très propice aux activités en extérieur. On peut faire des activités en extérieur toute l'année. Alors, il y a la saison des pluies en été, mais ce n'est pas si pluvieux que ça. Il pleut pas mal entre mi-mai et mi-octobre, mais c'est pas du tout des torrents de pluie tous les jours comme on pourrait avoir la mousson dans des pays d'Asie du Sud. Et le reste de l'année, c'est un climat qui est globalement sec et ensoleillé. Donc c'est pour ça qu'on parle de Kunming comme la ville au printemps éternel, et pas uniquement Kunming. C'est pareil dans d'autres villes comme Dali, Lijiang ou le sud de Yunnan, jusqu'au Xishanbanna, même Shangri-La. Alors Shangri-La, bien sûr, il fait froid en hiver, et Xishanbanna, il fait chaud en été. C'est des villes qui sont avec des climats très très particuliers. Ce qui est bien pour moi en vivant à Kunming, c'est que je peux trouver le temps que je veux, le climat que je veux à chaque période de l'année. Si je cherche à avoir du froid en été, eh ben je vais dans les montagnes entre Lijiang et Shangri-La et presque jusqu'au Tibet, et je pourrais trouver presque de la neige, oui, de la neige même en altitude. Si je veux trouver du chaud même en hiver, je descends vers le sud, à Yuanjiang par exemple, sur les rives du fleuve Rouge, ou bien sûr à Qinghong, dans le Xishanbanna, et on va trouver des températures estivales même en plein hiver. Donc cette diversité, ça permet de faire plein de choses. Moi, j'aime beaucoup faire de la randonnée, camper dans la montagne. Je fais un petit peu d'escalade aussi. Kunming, c'est un centre national qui pourrait être un centre mondial même pour l'escalade en plein air. C'est vrai que moi, je fais plus de la randonnée, du camping. Des fois, on prend des mules, on fait des caravanes de mules qui nous prennent dans la montagne. On escalade des sommets. C'est quelque chose qui est en train de se développer beaucoup en Chine, même si pour l'instant c'est encore assez contraint d'un point de vue réglementaire, mais je suis sûr que d'ici quelques années, il y aura une vraie industrie de la randonnée en Chine, et dans le Yunnan en particulier, qui va continuer à, à se développer. Donc, je fais beaucoup de randonnées avec mes amis chinois surtout et quelques amis étrangers qui habitent à Kunming. Donc, je ne vais pas dire tous les week-ends, mais 2 fois par mois peut-être, on part soit à Kunming, donc Dali, Lijiang, Shangri-La, principalement ces quatre villes-là. Et puis, on a nos tentes, nos sacs à dos. Voilà. Et donc, c'est quelque chose que j'amène en France maintenant, puisqu'on va commencer à amener des randonneurs chinois autour du Mont Blanc ou en Corse. Parce que, en fait, les gens en Chine, ils ont besoin d'aventures, besoin de découvertes. Et il y a une vraie demande de la nouvelle génération en particulier, ou de ma génération d'ailleurs, de voir autre chose que des sites touristiques très encadrés avec des centaines, des milliers de touristes autour. C'est pas ça que veulent maintenant les nouvelles générations. Et le Yunnan, c'est une terre magnifique pour faire ces activités.
12: Si on compare les montagnes de Yunnan avec les Alpes de l'Europe, quelles sont les différences entre les montagnes de Yunnan et celles des Alpes?
13: L'altitude dans le Yunnan est plus élevée. C'est un climat très différent. Donc, quand on randonne dans le Yunnan, on est très vite à des altitudes assez élevées. Il faut faire attention au mal d'altitude, qui est un problème qu'on n'a pas tellement dans les Alpes, sauf si on va sommet les plus hauts. Mais bon, souvent, ce n'est pas ce qu'on fait quand on est en randonnée. Donc, du coup, ça demande un petit peu plus d'acclimatation. Dans le Yunnan, c'est plus sauvage. C'est beaucoup, beaucoup, beaucoup, beaucoup moins développé, la randonnée dans le Yunnan, que la randonnée dans les Alpes. Dans les Alpes, il y a des chemins de randonnée partout. Il y a des refuges dans la montagne qui permettent de passer les nuits dans des endroits.

0: endroit sécurisé, moyennant finance, bien sûr. Et des itinéraires faciles, difficiles, très difficiles, sur tous les sommets. Toutes les montagnes ont été escaladées. Il y a des voies de montagne, des voies d'escalade, des voies d'alpinisme partout. Il y a des hélicoptères qui sont prêts à venir sauver les randonneurs qui ont eu des accidents à tout moment. Donc, la randonnée dans les Alpes, c'est quelque chose qui est très mature, très développé, et du coup, c'est très pratique.
1: D'accord.
0: Mais dans le Yunnan, on a plus du coup l'esprit d'aventure. On peut facilement être complètement seul dans la nature avec personne autour et on est plus autonome. Du coup, c'est un peu plus dangereux forcément puisqu'il n'y a pas de, y a pas, on n'a pas l'hélicoptère qui peut venir nous chercher en 5 minutes si on a eu un accident grave ou quelque chose comme ça. C'est quelque chose qui est encore en train de se développer. Si on cherche des grands espaces vierges en pleine liberté, le Yunnan, pour ça, ça va se prêter mieux. Si on cherche des itinéraires qui sont très beaux, tout aussi beaux, mais plus fréquentés, plus matures, avec plus de confort, bien sûr, les Alpes, on sera beaucoup mieux dans les Alpes pour ça. Donc, chaque région a ses avantages, ses inconvénients, ses différences, et ses atouts.
1: Il me semble que vous êtes une personne qui est vraiment parcourteur. Vous êtes un parcourteur, je pense, parce que vous aimez les différentes cultures, vous aimez faire du montagne, escalader dans la montagne.
0: Oui, tout à fait.
1: Qu'est-ce que vous avez trouvé dans la montagne? Parce que vous avez beaucoup d'expérience.
0: Dans la montagne, on se trouve soi-même. Quand on est dans la montagne, on pense plus à son travail quotidien, on pense plus aux problèmes. On a tous des problèmes dans la vie. Personne n'a une vie sans souci. On pense juste à être seul dans la nature. Moi, ce que je préfère, c'est être dans la montagne. Je passe mon téléphone en mode avion et je le range dans mon sac, ou alors je le garde pour prendre des photos, mais déconnecté du monde moderne et être seul avec le paysage. Moi, ce que je préfère, c'est camper, parce que la nuit, on est la nuit, le soir, sous les étoiles, avec la Voie lactée. On voit très facilement la Voie lactée dans le Yunnan, puisqu'on est tout de suite à 3000, 4000 mètres dans la montagne. Et puis, il y a peu de villes une fois qu'on a quitté les alentours de Kunming. Il n'y a pas d'autres très grandes villes. C'est ça que j'aime le mieux. C'est vraiment la sensation d'être dans la nature, avec ses amis, jamais seul, bien sûr, pour des raisons de sécurité, et d'avoir l'esprit libre.
1: Si je ne me trompe pas, vous avez obtenu le titre de séjour chinois il y a 5 ans. Est-ce que cette carte de verte a apporté des changements pour votre vie en Chine?
0: Oui, alors la carte verte, ça permet en fait de rester en Chine et de manière à peu près illimitée. Il faut juste la renouveler tous les 10 ans comme une carte d'identité. Et ça permet de rester travailler en Chine, de rester vivre en Chine sans être lié à un travail en particulier. Donc ça offre beaucoup de flexibilité si on veut un jour changer de travail, créer une entreprise. Il n'y a pas besoin de visa. Il y a de plus en plus de formalités qui sont possibles à faire avec la carte verte. Mais la principale chose que ça donne, c'est de la visibilité sur le long terme et la possibilité donc de rester en Chine sur un temps long, sans forcément se dire que j'ai juste un visa de 2 ans ou mon visa est lié à mon travail. Voilà, c'est vraiment surtout une paix de l'esprit de savoir qu'on est accepté dans ce pays et qu'on peut y rester sur le temps long.
1: D'accord. Donc, vous allez rester longtemps en Chine?
0: Ben, c'est déjà le cas, ça fait déjà 15 ans, c'est déjà un petit peu long, et je vais rester encore longtemps, je pense, oui.
1: D'accord. Si on demande de décrire la province du Yunnan en quelques mots ou expressions, quels mots ou expressions vous allez dire?
0: C'est la diversité. En Chine, le Yunnan, c'est vraiment la province de la diversité. Diversité des climats, diversité des paysages et diversité des biodiversité, diversité des animaux, des plantes, et une énorme diversité aussi des gens. Il y a tellement de cultures différentes. Souvent, on parle des 56 ethnies en Chine, donc 55 minorités plus l'ethnie majoritaire Han. Dans le Yunnan, la moitié des ethnies sont dans le Yunnan. J'ai des amis pas de toutes, mais de beaucoup d'ethnies différentes, des Pumizhu, Baizhu, Naxizhu, Lishizhu, Zhangzhu, Huizhu. Et bien sûr, la plupart de mes amis sont Hanzhou de manière naturelle, l'ethnie Han. Mais il y a vraiment une diversité énorme. Et c'était lié au fait que avant, les communications, les transports étaient très compliqués dans des vallées séparées par des hautes chaînes de montagnes des montagnes partout, en fait. Et du coup, moins de communication, eh ben, ça permet de protéger, en fait, les cultures des peuples, et donc des cultures qui se sont développées de manière très indépendante, très autonome, même des fois à seulement quelques kilomètres de distance. Ça peut être, c'est même pas des dialectes différents. Quand on est, par exemple, dans la région des trois fleuves parallèles, dans le nord-ouest du Yunnan, avec la Salween, donc la Nutian en chinois, le Mekong et le Yangtze, qui sont à juste à quelques dizaines de kilomètres ou même quelques kilomètres de distance. En fait, les ethnies qui habitent le long de ces rivières sont très différentes parce qu'au milieu, il y a des chaînes de montagnes infranchissables. Donc les ethnies, mais également certains types de plantes, d'animaux qu'on trouve que dans une vallée et pas dans la vallée d'à côté. Parce que jusqu'à il y a peu de temps, il n'y avait pas de communication simple entre ces régions.
2: On prend maintenant une balade en chanson et on se retrouve juste après pour la dernière partie de notre émission, pendant laquelle vous suivrez le cours de chinois.

0: Merci de nous rejoindre dans In Vivo. C'est le moment de suivre notre rubrique Le chinois au quotidien.
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3: Salut à tous pour une nouvelle édition de notre cours de chinois. J'espère que vous avez bien révisé depuis la dernière fois et que vous commencez un peu à vous débrouiller.
1: Dans la leçon précédente, nous avons appris les expressions sur les rendez-vous. Aujourd'hui, avant de commencer le sujet, les conversations téléphoniques, révisons un peu le cours précédent.
3: Bien sûr. Alors, pour dire en chinois « Allô, c'est de la part de qui ?» On dit « Wei, 请问是哪位?»« Wei, 请问是哪位?»« Wei, c'est un mot de salutation qui signifie « Allô » en français. « 请问 » signifie « Puis-je demander ?»«
1: Je »
3: signifie « Être ».«
1: Naiwei »
3: Quelle personne ?

0: Woman.
1: À quelle heure? 几点?
0: 几点?
1: 我们几点见面?
0: 我们几点见面?
1: 我们几点见面?
0: 我们几点见面?
1: 在哪儿见面?
0: 在哪儿见面?
1: 在哪儿 signifie où?
0: 在哪儿?
1: Et si tu veux demander aux amis quand serez-vous libre, tu peux dire你什么时候有空?
0: 你什么时候有空?
1: 你什么时候?
0: 你什么时候?
1: 有空?
0: 有空?
1: 什么时候 veut dire quand?
0: 什么时候?
1: 有空 veut dire avoir du temps libre.
0: 有空。
1: Quand seras-tu libre? 你什么时候有空?
0: 你什么时候有空?
1: Encore une fois, 你什么时候有空?
0: 你什么时候有空?
1: Très bien, écoutons le dialogue en entier.
2: 对话一。
3: 喂，请问是哪位?
2: 我是王龙。对话二。你什么时候有空?
3: 周末。
2: 我们一起吃饭好吗?
3: 可以。
2: 对话三。
3: 我们几点见面?在哪见面?
2: 晚上八点,在北京饭店。
1: Bon, c'est tout pour la révision. Maintenant, on va aborder les principaux points du cours d'aujourd'hui.
0: Allô, je cherche à joindre le responsable Liu. Est-ce qu'il est là? Quand reviendra-t-il? Et demandez-lui de me rappeler, s'il vous plaît, c'est ce que nous allons voir aujourd'hui.
1: Et pour dire tout ça en chinois, oui, Liu Jingli, 在家吗? 他什么时候回来? 请他给我回个电话。
0: Voilà, comme d'habitude, moi qui suis pas un très bon élève, tu vas essayer de me décomposer ça, de me décomposer ces trois phrases pour bien me les faire répéter.
1: Alors, la première phrase. Oui, Liu Jingli zai jia ma?
0: Oui, Liu Jingli zai jia ma?
1: Oui, Liu Jingli zai jia ma?
0: Oui, Liu Jingli zai jia ma?
1: Ce qui veut dire littéralement, bonjour, est-ce que monsieur Liu est là? Liu Jingli veut dire monsieur le directeur Liu. Liu Jingli.
0: Liu Jingli.
1: Oui, Liu c'est le nom de famille. Jingli signifie directeur. On les met ensemble et cela donne monsieur le directeur Liu. Liu Jingli.
0: Liu Jingli.
1: Liu Jingli.
0: Liu Jingli.
1: Très bien. Zai est la préposition dans le sens de à ou dans. Zai.
0: Zai.
1: Zai jia. Être à la maison signifie être chez lui.
0: Zai jia.
1: Ma à la fin de la phrase représente une interrogation. Ma.
0: Ma.
1: Bonjour, est-ce que monsieur le directeur Liu est là? Oui. Liu Jingli zai jia ma?
0: Oui. Liu Jingli zai jia ma?
1: Oui. Liu Jingli zai jia ma?
0: Oui, Liu Jingli zai jia ma?
1: Liu Jingli zai jia ma?
0: Liu Jingli zai jia ma?
1: Très bien. Écoutons maintenant le premier dialogue.
2: 对话一。
3: 喂，刘经理在家吗？
2: 他不在家。
1: La réponse est négative parce que Monsieur Liu n'est pas là à présent. Si vous voulez savoir quand il revient, vous demandez 他什么时候回来。
0: Ok, bon, elle est un peu longue cette phrase encore. On va essayer de la décomposer.
1: Bien sûr, 他 signifie il.
0: 他
1: 什么时候 ça veut dire à quelle heure.
0: 什么时候
1: 回来 veut dire revenir.
0: 回来
1: Quand il revient, 他什么时候回来
0: 他什么时候回来
1: 他什么时候
0: 他什么时候
1: 回来
0: 回来
1: 他什么时候回来
0: 他什么时候回来
1: Ok, maintenant, deuxième dialogue.
2: 对话二
3: 他什么时候回来?
2: 我也不知道。
0: Alors maintenant, comment dit-on en chinois? Dites-lui de me rappeler, s'il vous plaît.
1: Tu peux dire comme ça. 请他给我回个电话。
0: Ok, là je crois que la décomposition de la phrase s'impose encore.
1: Volontiers. 请, s'il vous plaît.
0: 请.
1: 他 signifie il.
0: 他.
1: 给. Dans le sens de donner.
0: 给.
1: 我 désigne moi.
0: 我.
1: 回个电话, rappelez-moi.
0: Hui ge dian hua.
1: Hui ge dian hua.
0: Hui ge dian hua.
1: Hui veut dire littéralement répondre.
0: Hui.
1: Hui.
0: Hui.
1: Ge, un coup.
0: Ge.
1: Dian hua, téléphone.

0: téléphone. Diane,
1: roi.
0: Huègue, dianhua, veut dire rappeler quelqu'un.
1: Huègue, dianhua.
0: Je répète, huègue, dianhua.
1: Huègue, dianhua.
0: Bon, maintenant, on va essayer de dire la phrase entière. Qing ta, gaiwo, huègue, dianhua. Qing ta.
1: Qing ta.
0: Gaiwo.
1: Gaiwo.
0: Huègue, dianhua.
1: Huègue, dianhua.
0: Qing ta, gaiwo.
1: Qing ta, gaiwo.
0: Huègue, dianhua.
1: Huègue, dianhua.
0: Qing ta, gaiwo. Huègue, dianhua.
1: Qing ta, gaiwo. Huègue, dianhua.
0: Très bien.
2: Qing ta, gaiwo, huègue, dianhua.
3: 好的。
2: 我的电话是87654321。
3: 好的，我一定转告他。
1: Ok, c'était le troisième dialogue, et comme d'habitude, avant de l'apprendre, on va passer en revue les nouvelles phrases et les expliquer. Je parle en français, et toi, tu me parles en chinois.
0: Ok.
1: La première phrase, allô, est-ce que le directeur Liu est là?
0: Oui, Liu Jingli, zai jia ma?
1: Très bien, et maintenant la deuxième, s'il n'est pas là, je voudrais savoir quand est-ce qu'il revient. Comment tu dis ça en chinois?
0: Ta, 什么时候回来?
1: Et comment lui demander de me rappeler?
0: 请他给我回个电话。
1: Parfait, maintenant je vois que je peux avancer un petit peu et me débrouiller au téléphone lorsque quelqu'un est absent. Voilà, maintenant on se réécoute le dialogue en complet.
2: 喂,刘经理在家吗?
3: 他不在家。
2: 他什么时候回来?
3: 我也不知道。
2: 请他给我回个电话。
3: 好的。
2: 我的电话是87654321。
3: 好的。我一定转告他。
0: Bon, c'est tout pour le cours d'aujourd'hui. Maintenant, un peu de culture.
1: Ok, les Chinois aiment les chiffres pairs, soi-disant signes de chance et de bonheur, en particulier le chiffre 8, qui a la particularité pour la province du Guangdong de se prononcer de la même manière que Fa. L'enrichissement, qui est toujours considéré comme un bon signe. Quand les Chinois choisissent leur numéro de téléphone ou d'autres numéros, ils essaient souvent de prendre le chiffre 8. Il en va de même pour le chiffre 6, qui désigne, toujours en Chine, se dérouler dans de bonnes conditions, donc un signe de bon augure. De nombreux Chinois choisissent la date avec le chiffre 6, notamment pour leur mariage. Par contre, le 4, ayant la même prononciation que ce, la mort, est pour les Chinois l'équivalent du 13 chez les Occidentaux.
0: Bon, ainsi s'achève notre cours d'aujourd'hui et comme d'habitude, on se quitte avec un petit test.
1: Alors comment dit-on en chinois ? Dites-lui de me rappeler, s'il vous plaît. Au revoir et à la prochaine.
0: À la prochaine.
4: Voilà, c'est la fin de cette édition d'InVivo. Merci de l'avoir suivi. À la prochaine.

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0: Bonjour à tous, bienvenue à l'écho de cette nouvelle édition du journal. La Chine accélérera ses efforts pour identifier et favoriser des petites et moyennes entreprises PME prometteuses en passant d'une démarche consistant à attendre que les entreprises sollicitent une aide à une approche visant à rechercher de manière proactive celles présentant un fort potentiel de croissance, a déclaré le ministère de l'Industrie et des Technologies de l'Information. Le ministère améliorera les mécanismes pour encourager les PME qui utilisent des technologies spécialisées et de pointe pour fabriquer des produits innovateurs et uniques tout en renforçant l'identification de nouvelles entreprises prometteuses, en particulier celles se concentrant sur l'innovation technologique et le développement des produits. Le ministère a pris cet engagement lors d'une table ronde avec des PME au cours de laquelle les participants ont discuté de mesures visant à améliorer le mécanisme d'identification proactive et à offrir davantage de services ciblés aux entreprises. D'après un responsable du ministère, la Chine continuera à améliorer son cadre juridique et politique, ses programmes de développement des entreprises et ses services de soutien aux entreprises afin de promouvoir le développement de haute qualité des PME. Les entreprises sont également encouragées à poursuivre un développement spécialisé et innovant, à accroître leurs investissements en recherche et développement et à rechercher des percées dans les technologies clés et fondamentales. Le responsable du ministère a appelé les PME à se concentrer sur le métier de base, à améliorer le produit et le processus de production, à renforcer le service tout en s'attaquant aux goulots d'étranglement et aux maillons faibles des chaînes industrielles et d'approvisionnement afin d'accroître la résilience et la sécurité. La transformation intelligente du secteur minier chinois s'accélère, comme en témoigne le salon et conférence du secteur minier de Chine 2026 ou un robot d'inspection 4 UBED conçu pour les environnements souterrains dangereux a attiré l'attention. Fin 2025, la Chine comptait 1066 mines de charbon intelligentes dont la capacité de production cumulée représentait plus de 65% de la capacité charbonnière totale du pays selon l'Association nationale du charbon de Chine. Plus de 4000 camions miniers autonomes étaient en service dans les mines à ciel ouvert et l'intelligence artificielle est de plus en plus utilisée dans la production, la gestion de la sécurité et la maintenance des équipements. En 2024, 7 départements gouvernementaux ont publié une ligne directrice fixant l'objectif d'établir, d'ici 2030, un système complet de technologies, d'équipements et de gestion pour les mines intelligentes. Les entreprises allemandes intensifient leurs investissements et développement leur production en Chine, tirant parti du marché en pleine croissance du pays et des opportunités émergentes. Le groupe Weiss, un champion caché allemand spécialisé dans les solutions mécaniques, mécatroniques et numériques, a ouvert son premier site de production en Chine à Qingdao, dans la province orientale du Shandong, avec un investissement de 10 millions de dollars. Ce projet servira de siège social du groupe en Chine pour la production, la recherche et développement, ainsi que le commerce. Une fois opérationnel, sa première phase devrait générer un chiffre d'affaires annuel d'environ 60 millions de yuan, environ 8,89 millions de dollars, et des importations et exportations annuelles d'environ 35 millions de yuan. Le projet de Qingdao s'inscrit dans une tendance croissante qui voit les entreprises allemandes renforcer leur présence en Chine, leurs investissements s'étendant de plus en plus allant de la production à la recherche et développement et aux chaînes d'approvisionnement localisées. Le groupe ZF, équipementier automobile allemand figurant au classement Fortune Global 500, a livré en avril son système avancé d'aide à la conduite à des clients chinois, marquant ainsi une nouvelle étape dans sa stratégie en Chine pour la Chine. Voilà, c'est la fin du journal d'aujourd'hui. Merci de votre fidélité. À la prochaine.
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0: Bienvenue à Cogito. Ces derniers temps, certaines économies occidentales, soucieuses de préserver la compétitivité de leurs industries et de leur part de marché, ont politisé les questions économiques et commerciales en propageant des rhétoriques erronées telles que la surcapacité de production chinoise ou le choc chinois 2.0 et en utilisant ces arguments comme prétexte pour adopter diverses mesures protectionnistes. La Chine, quant à elle, tire parti des atouts de son marché, du développement de ses industries et des progrès scientifiques et technologiques pour offrir au reste du monde davantage de dividendes du marché, du développement et de l'innovation, créant ainsi continuellement les opportunités chinoises 2.0. Quand on part sur capacité, aucun consensus mondial n'existe à ce sujet. On s'appuie généralement sur le taux d'utilisation des capacités de production, mais il convient de tenir compte des spécificités de chaque pays. Selon des instituts de recherche, ce taux se situe en moyenne entre 75% et 80% pour les économies développées ou à forte croissance, et entre 50% et 64% pour les pays moins développés. En 2025, le taux d'utilisation des capacités de grandes entreprises industrielles chinoises s'est élevé à 74,4%, une valeur située dans une fourchette raisonnable. Toutefois, pour des motifs géopolitiques et protectionnistes, certaines économies adoptent une définition simpliste, mécanique et trop générale de la surcapacité, cherchant ainsi à freiner le développement de la Chine et à faire obstacle à une coopération économique et commerciale internationale normale. Prenons l'exemple de l'argument erroné selon lequel les subventions industrielles chinoises entraîneraient une surcapacité. Les rapports de la CNUCED montrent que ces cinq dernières années, les politiques de soutien à l'industrie se sont multipliées dans le monde, subventions à la recherche et au développement, avantages fiscaux, prêts à faible taux d'intérêt sont des pratiques internationales courantes pour encourager les industries émergentes. La Chine, quant à elle, a toujours strictement respecté les règles de l'OMC et s'est engagée à mettre en place un système de subvention conforme aux pratiques internationales, en perfectionnant sans cesse ses politiques en matière de conformité, de rigueur scientifique et de transparence. Par ailleurs, ces subventions s'appliquent de manière égale à tous les acteurs du marché. Dans le cadre de programmes de renouvellement des biens de consommation, la Chine veille à l'égalité de traitement entre entreprises nationales et étrangères, ce qui permet aux sociétés à capitaux étrangers de participer activement et d'en bénéficier au même titre que les autres. Plus important encore, les avancées technologiques et la position de leader dont jouissent de nombreux secteurs en Chine sont le fruit d'un long processus de recherche et développement nécessitant des investissements considérables et non le simple résultat de subventions gouvernementales. Autre exemple, certains pays occidentaux, notamment les États-Unis, assimilent l'important excédent commercial de la Chine en biens à une surcapacité de production. Cet argument ne tient pas la route. En tant que grand pays responsable, la Chine n'a jamais cherché délibérément un excédent commercial. La croissance de ses exportations résulte à la fois des économies d'échelle et du renforcement de sa capacité d'innovation, mais aussi des besoins des différents pays en matière de transition écologique et de développement industriel. Du point de vue de la répartition des bénéfices commerciaux, l'excédent est en Chine, mais les bénéfices profitent à toutes les parties. En 2025, les entreprises à capitaux étrangers représentaient 27% des exportations chinoises et 16% de l'excédent commercial, avec des taux de croissance de l'excédent et des bénéfices supérieurs à ceux des entreprises locales. De plus, la Chine affiche un déficit dans le commerce des services et les bénéfices d'investissement. Globalement, l'excédent du compte courant représente environ 3,7% du PIB, ce qui se situe dans une fourchette jugée raisonnable au niveau international. certains pays occidentaux attribuent leurs difficultés, ralentissement de la croissance économique, retard dans la transformation industrielle au développement de la Chine, ce qui va à l'encontre des lois de l'économie. Si l'on suit la logique selon laquelle un excédent commercial important entraîne nécessairement une surcapacité, alors 80% des puces électroniques américaines sont destinées à l'exportation et environ 2/3 des avions commerciaux livrés par Boeing sont vendus hors d'Amérique du Nord. Ces secteurs et produits qui affichent des exportations massives et des excédents élevés devraient-ils pour autant être qualifiés de surcapacitaires? En fin de compte, les difficultés de développement rencontrées par certaines économies occidentales résultent de la conjonction de multiples facteurs, profonde restructuration des chaînes d'approvisionnement mondiales, instabilité géopolitique, retard dans les réformes internes et non d'un quelconque choc industriel chinois. En réalité, en tirant parti des atouts de son marché, du développement de ses industries et des progrès scientifiques et technologiques, la Chine offre au reste du monde l'opportunité de la Chine 2.0, partageant les dividendes de son marché, de son développement et de son innovation. Aujourd'hui, les véhicules électriques, les batteries au lithium et les produits photovoltaïques chinois ne cessent de gagner en popularité à l'échelle mondiale, tandis que l'intelligence artificielle, la robotique et les médicaments innovants connaissent un essor fulgurant, contribuant de manière significative à la transition mondiale vers une économie verte et bas carbone, ainsi qu'au progrès technologique. Prenons l'exemple de la coopération économique et commerciale entre la Chine et l'Europe. Les deux parties sont respectivement la deuxième partenaire commerciale l'une de l'autre. Leurs industries présentent une forte complémentarité et les possibilités de coopération sont immenses. Depuis longtemps, les entreprises européennes des secteurs de la fabrication haut de gamme et des biopharmaceutiques, entre autres, se sont implantées en profondeur sur le marché chinois et en ont tiré des avantages concrets. Aujourd'hui, la Chine se démarque rapidement dans des domaines innovants tels que les énergies nouvelles, l'intelligence artificielle et l'économie numérique, créant ainsi de nouvelles opportunités pour l'approfondissement de la coopération industrielle et la mise en valeur des complémentarités entre les deux parties. La surcapacité est un phénomène dynamique propre à l'économie de marché. Les économies concernées devraient l'apporter de manière objective et dialectique en se fondant sur les lois économiques. Rejeter la responsabilité sur la Chine n'aide en rien à résoudre leurs propres problèmes. Surcapacité, choc chinois 2.0, ces arguments fallacieux ne trompent personne. Le développement de la Chine ne provoquera pas de choc, mais créera des opportunités 2.0 pour le monde entier.

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8: Bonjour à tous, bienvenue à l'écoute de notre émission Carnet de route. Aujourd'hui, notre destination, c'est la Mongolie intérieure. La Mongolie intérieure est aussi sous le nom de la région autonome de Mongolie intérieure. La région s'étend sur le nord-est, le nord et le nord-ouest de la Chine. Elle est limitrophe de 8 provinces chinoises. C'est donc la région qui compte le plus grand nombre de provinces voisines à Chine. Le paysage désertique de la Mongolie intérieure est très charmant. Parmi ces déserts figure le désert Badangjilin, l'un des plus beaux déserts chinois, le désert d'Angeli, etc. Les oasis et les lacs répartis dans les déserts constituent un paysage tout à fait particulier. Et bien aujourd'hui, on invite l'amatrice de voyage algérienne, Fifi, à partager avec nous ses expériences de voyage en Mongolie intérieure.
9: Bonjour Fifi, je sais que vous avez fait deux fois la Mongolie intérieure et cette fois j'ai l'honneur de vous inviter à partager avec nous vos expériences en Mongolie intérieure.
8: On sait que Mongolie intérieure c'est dans le nord de la Chine et il y a à côté de Heilongjiang, de Jilin, plusieurs provinces chinoises.
9: En Mongolie intérieure, on peut trouver des ressources souterraines très riches et il y a aussi la coutume folklorique très intéressante du peuple mongol. Il y a aussi beaucoup de temples lamaïstes, la steppe et le désert de Gobi.
8: Eh bien, aujourd'hui, je vous invite à nous raconter vos histoires avec la Mongolie intérieure.
10: Mon histoire avec la Mongolie, alors j'ai été deux fois.
11: Et la première fois, c'était en 2014.
8: Oui.
11: Je venais d'arriver en Chine.
8: Oui.
11: Et je me rappelle, on avait croisé une Chinoise qui était super sympa. Mmh. Et qui était mongole. On l'avait rencontrée à Pékin, mon mari et moi. Et là, elle nous a proposé d'aller visiter la Mongolie intérieure.
8: Mmh.
11: Bon, quelques mois après, je me rappelle, c'était les vacances, la fête du printemps, donc on était en congé.
8: Mmh.
11: Et là, j'ai dit à mon mari, allez, on va faire un tour en Mongolie. On était nouveau en Chine, en fait. On connaissait pas la Chine.
8: Mmh.
11: Et donc, on avait contacté la personne et c'était en janvier, février, donc il faisait un petit peu frais.
8: Mm-hmm.
11: Et elle nous avait dit, oh, mais c'est pas la bonne période pour visiter la Mongolie. En hiver, il fait trop froid et tout, mais essayez de venir en été. C'est la meilleure période, en fait, pour pouvoir apprécier la vie en Mongolie. Et là,
8: je pense qu'elle a raison. En hiver, en Mongolie intérieure, les températures sont généralement de 20 à 30 degrés au-dessous de zéro. Et dans les steppes, on peut imaginer, hein, les vents sont vraiment épouvantables car il n'y a même pas d'abri. La température, vraiment, c'est gelé. Hein.
11: Il fait super froid en hiver.
8: Mmh.
11: Bien sûr, moi, j'étais là, nouvelle, assoiffée de connaître la Chine, assoiffée de connaître la culture chinoise, de connaître... Et là, j'ai dit, mais non, je pars, hein, même s'il fait froid, je pars. Et là, on avait pris nos sacs à dos et on était partis pour 3 jours. C'est court.
8: Mm-hmm.
11: Et
5: On a pris le train direction Khukhot, la capitale de la Mongolie, mm-hmm. et elle nous avait reçus.
9: À Khukhot, ça fait combien d'heures?
5: On avait pris le TGV.
9: Oui.
5: Non, en fait. On n'avait pas trouvé de TGV. C'était complet parce que c'était à la dernière minute en fait qu'on avait décidé de partir. Donc il n'y avait pas de siège. On avait pris un train normal. Mm-hmm. On avait mis 7 heures ou 6 heures dans le train.
9: C'est pas loin de Beijing. Hein.
5: Et c'était vraiment une belle expérience. Mm-hmm. Et donc on arrive à Khukhot, elle nous attend à la station de train. Et là, elle nous dit, mais je suis triste, vous avez choisi la mauvaise période, on peut rien faire et tout ça.

0: On s'est dit, c'est pas grave, nous on est nouveau en Chine, c'est juste de pouvoir connaître et partager même une petite expérience avec, avec les gens de Mongolie ou bien les Mongols, c'est déjà ça. Et là, donc, on avait, donc c'était 2 jours en fait, hein, en excluant les journées de voyage. Donc 2 jours, on avait visité la ville de Khoukhot, cette ville qui reflète la cohabitation des traditions nomades et la société moderne.
1: Donc, pour votre première étape, la ville de Khoukhot, permettez-moi de présenter un peu le Khoukhot. La ville de Khoukhot est le chef-lieu de la région autonome de Mongolie intérieure. C'est une ville multi-ethnique qui comprend principalement de nombreux groupes ethniques tels que les Mongols, les Huns et les Hui. Parmi eux, les Mongols et les Huns sont les deux groupes ethniques qui représentent la plus grande proportion de la population. Maintenant, la ville de Khoukhot est devenue une ville moderne et les différentes ethnies, comme ils cohabitent ensemble, donc ils influencent mutuellement. Et les locaux que vous avez rencontrés, ils parlent quelle langue? Mandarin ou bien leur propre langue?
0: Les Mongols, ils maîtrisent le mandarin, mais ils ont aussi conservé leur culture locale. Donc ils parlent le mongol, c'est ce qui est un petit peu impressionnant. Voilà, et dans la soirée, nous avons été invités à assister à un spectacle.
1: Il s'agit de quel genre de spectacle ?
0: Un spectacle de danse.
1: Oui.
0: De danse mongole. Donc il y avait, c'était un super spectacle dans une yourte.
1: Et la culture de danse des Mongols sont très connues. Hein. Cette culture est étroitement liée à leur vie de chasse et de nomadisme. Et la forme originale de la danse est venue de leurs ancêtres de la nation mongole, qui a une représentation vivante et réelle. On peut les trouver dans les peintures de falaises au néolithique et à l'âge de bronze.
0: Pour moi, c'était une première fois. Je voyais ça qu'à la télé. Là, je me retrouve à l'intérieur d'une yourte avec, avec des Mongols, avec un spectacle typiquement mongol, des danses traditionnelles, etc. Et on avait aussi droit à un très bon dîner autour d'une grande table avec plein de gastronomie, plein de plats.
1: Alors les Mongols, quand ils reçoivent, alors qu'est-ce qu'ils préparent comme plat?
0: Alors je pense quand on parle de Mongolie, on parle de viande. C'était de la viande grillée. Il y avait aussi de la viande préparée en sauce. Mais les grillades étaient super bonnes. La viande était tendre. On voit vraiment la différence entre ce qu'on mange à Pékin et ce qui était servi là-bas.
1: Et pour la danse mongole, c'était comment? J'ai l'impression qu'à la télé, on voit que les gens allument les feux de camp et puis on se serre la main pour danser autour du feu.
0: Exactement. Les Mongols, ils sont connus pour être des fêtards. Ils aiment la fête, ils aiment faire la fête.
1: Et enfin, il existe de nombreuses fêtes traditionnelles mongoles, dont le Nadam, les fêtes du temple, le festival du lait, le festival des lumières, le festival des offrandes, le festival des crinières, le festival des zoulous, etc. Le peuple mongol aime bien faire la fête. Le contenu est très riche, qui comprend le tir à l'arc, la course des chevaux, la lutte et d'autres programmes traditionnels aussi. Si on se rend en Mongolie intérieure, vraiment les fêtes sont un programme, devraient être un programme incontournable. Bon, on va faire une pause musicale avant de poursuivre notre voyage en Mongolie intérieure. Merci de nous rejoindre après la pause musicale dans notre émission Carnet de route. Et notre invité spécial, amateur de voyage algérien, Fifi, continuera à nous raconter ses expériences en Mongolie intérieure. Et Fifi, d'après ce que vous m'avez dit, vous êtes rendu en Mongolie intérieure pour 2 fois.
0: Il y a 2 ans, là, je me suis dit, bon, je dois refaire la Mongolie en été.
1: Et l'été devrait être la saison idéale pour visiter la Mongolie intérieure.
0: Voilà, et j'ai été, 7 ans plus tard, j'ai été reçue par la même personne, toujours à

0: Choucroute. Et là, donc, bien sûr, quand on parle de Mongolie intérieure, il y a les incontournables. Donc là, je découvre vraiment les steppes.
1: Oui, les steppes.
0: Les steppes.
1: La prairie.
0: Des steppes à perte de vue. Hein.
2: Et les steppes de Mongolie intérieure, axées sur Ulaanbaatar, au nord. C'est également l'un des meilleurs pâturages naturels en Chine.
0: Voilà.
1: Et c'est comme ce qu'on a vu à la télé, tout est...
0: C'est comme ça. Le ciel et l'herbe. Quand on parle de Mongolie, donc comme je disais, il y a les incontournables, il y a les steppes, il y a le désert, que ce soit le désert rocailleux ou le désert de sable, les vallées ou bien ce qu'on appelle des paysages lunaires. Voilà, quand on parle de Mongolie, on dit qu'on est bien servi en termes de paysage.
2: Et de Choucroute au steppe, si on prend la voiture, ça va prendre combien de temps?
0: Première des choses, on arrive à Choucroute, on prend la voiture direction, on a fait trois heures de route pour arriver à ces steppes-là. Il fallait 3 heures de route quand même. Et donc, on a commencé directement les chevaux, bien sûr. On est monté à cheval, on a fait des petits tours en cheval, les enfants étaient super contents.
2: Et le cheval mongol et le cheval arabe ont été deux espèces de cheval célèbre dans le monde. Les Mongols aiment les chevaux. Les courses de chevaux sont aussi une activité préférée des Mongols. À la fin du printemps et au début de l'été, il était devenu une habitude que beaucoup de jeunes Mongols viennent assister aux courses de chevaux. Et chaque année, il y a une fête Nadam dans le steppe. Et à part les chevaux, la prairie, et comment sont les habitants mongols?
0: Nous avons été très très touchés par la gentillesse des Mongols. Très souriants, toujours là pour essayer de vous faire découvrir leur culture, leur monde en fait.
2: Et à part Choucroute, vous avez visité d'autres endroits?
0: Donc nous sommes dirigés vers ce village. Qui était situé, comme je disais, à 3h30 de Choucroute. Un village très verdoyant, tout était vert. Nous avons passé 2 nuits extraordinaires et où nous avons dormi sur place. Ce qui était extraordinaire, c'est que...
2: Dans le yacht.
0: Il y avait, bien sûr, bien sûr, et comment... Et dans une yourte, et il y avait un calme qui régnait dans la région. C'était super calme. Et là, on respirait de l'air frais. On était vraiment dépaysés, vraiment.
2: C'est vrai, hein, ça change avec les grandes métropoles comme Pékin. Hein. Bon, on va marquer une pause musicale avant de poursuivre notre voyage en Mongolie intérieure.

0: Retour à l'émission, on continue notre voyage en Mongolie intérieure avec Fifi, amateur de voyage algérienne.
1: Quand tu pars en Mongolie et quand tu... C'est-à-dire, tu t'incrustes dans le, au fin fond de la Mongolie, et là, tu n'as pas d'hôtel. Hein. Tu n'as pas d'hôtel 5 étoiles ou 6 étoiles.
0: Non, là, bien sûr que non.
1: Et c'est ce qui est extraordinaire. Donc, tu as des yourtes.
0: Et passer la nuit dans une yourte sur la steppe, c'est vraiment une expérience spéciale.
1: Et donc, il y avait, je ne sais pas comment on appelle, une sorte de camp où, voilà, qui contenait plusieurs, des centaines de yourtes sur des steppes. Mm-hmm. Et on avait loué une yourte pour y passer la nuit.
0: Mm-hmm. Vous savez vous installer vous-même?
1: Oui. Non, c'est déjà installé.
0: Ah, c'est déjà installé.
1: Ils sont déjà installés. Oui. Donc, on a passé la nuit et puis on avait rencontré des personnes extraordinaires durant les dénuits passés là-bas. Mm-hmm. Donc, au fait, chaque famille loue une yourte. On était les seuls étrangers à ce moment-là. Donc, on était vraiment bien gâtés hein, par tout le monde. Et les gens, ce qu'ils faisaient, les Chinois, je veux dire, hein, les Chinois contactaient des chanteurs,
0: oui,
1: des chanteurs de la région. Mm-hmm. Et au fait, ces chanteurs leur donnaient un spectacle à l'intérieur de la yourte elle-même. Mm-hmm.
0: Donc, des chanteurs mongols.
1: Des chanteurs mongols. Une musique qui peut pas te laisser indifférent, en fait. Quand tu écoutes cette musique, tu dois danser. Tu peux pas ne pas danser.
0: Ça plonge les gens dans l'ambiance.
1: Ah ben, c'était super, l'ambiance de fête. Et les gens, justement, parce que nous, en fait, on connaissait pas vraiment comment les choses marchaient. Et donc là, les gens qui avaient loué ces yourtes ou bien qui avaient invité ces chanteurs à venir chanter pour eux dans les yourtes, mm-hmm, quand ils nous voyaient, ils nous ont invités, mm-hmm, à passer la soirée avec eux et à partager la table avec eux.
0: Ah, d'accord.
1: Et donc, on a partagé voilà, de très, très bons moments avec,
0: oui,
1: les Chinois.
0: Oui.
1: Avec cette ambiance festive, une table remplie de nourriture.
0: Oui, et j'ai entendu dire que les Mongols donnent de la viande de cheval à leurs invités. Est-ce que c'est vrai?
1: Oui, aussi, bien sûr.
0: Voilà. C'est vrai?
1: Viande de cheval.
0: Parce que je n'ai jamais goûté cette viande. Ouais. C'était comment la viande?
1: J'ai pas goûté, j'ai pas eu le courage. Non, bien que dans mon pays, on mange le cheval. Hein. Et nous aussi, on le

0: ensemble, mais personnellement, non, pour moi, le cheval n'est pas fait pour être mangé. Donc, j'y ai pas goûté, franchement, voilà.
1: Et à l'intérieur de la yourte, qu'est-ce qu'il y a comme décoration spéciale ?
0: Que dans chaque yourte, il y avait un grand cadre de Jingisukan.
1: Jingisukan, il est très connu hein, pendant 22 ans de règne. Il a fait beaucoup de guerres. Et selon les sources historiques, le territoire qu'il a conquis correspondait alors à 30 millions de kilomètres carrés, soit trois fois la superficie de la Chine actuelle. Et il est considéré comme un grand héros de leur ethnie par les Mongols.
0: Un grand guerrier. Voilà. Et donc là, c'était à l'intérieur de la yourte, mais à l'extérieur, ils avaient fait une sorte de feu de camp. C'est un feu.
1: Feu de camp.
0: Du feu.
1: Oui.
0: Du feu.
1: Oui.
0: Ils avaient allumé un feu.
1: Oui.
0: Et les gens dansaient autour du feu. Une tradition mongole aussi. C'est des gens qui aiment faire la fête, qui aiment danser, etc. Donc il y avait du feu. Et tout autour, on dansait autour du feu et on allumait des feux d'artifice, des pétards en plein air. C'était extraordinaire. Voilà. Voilà. Donc, je me dis toujours, c'est court. C'est court. Normalement, pour découvrir une région, il faut rester...
1: La deuxième fois, vous avez resté combien de jours ?
0: 4 jours.
1: 4 jours.
0: C'est pas long. C'est pas long. Bon,
1: c'est pas long.
0: C'est pas long. Mais
1: comme il a aussi beaucoup de temples de lamaïsme.
0: On n'a pas eu le temps. On n'a pas eu le temps. Moi.
1: Cette fois, vous êtes faite l'expérience du quotidien des Mongols.
0: Moi, je suis une adepte de la nature. Quand je voyage, j'adore la nature. Après, chacun ce qu'il aime faire. Il y a des gens qui préfèrent aller visiter les temples, il y a des gens qui préfèrent aller visiter les musées. Moi, j'adore la nature. Je suis une grande adepte de la nature.
1: Oui.
0: Et j'adore être en contact avec les gens de la région. Parce qu'au fait, quand tu pars avec une agence de voyage...
1: Oui, côté monument historique. Tu n'entres pas dans le contact avec les habitants.
0: Ah, tu ne rentres pas en contact avec les habitants. Mmh. Et on te montre que les endroits touristiques. Alors que, au fait, non, quand tu voyages, il faut. Moi, je dis souvent dans les différents voyages que j'ai effectués, en Chine ou ailleurs, je dis, est-ce qu'il y a une fête de mariage ?
1: Et pourquoi la cérémonie de mariage, ça vous intéresse ?
0: Je pense que le mariage, les fêtes de mariage, c'est les fêtes qui reflètent réellement la culture. Là où tu peux voir réellement les gens, comment ils vivent, comment ils organisent, comment... donc moi, quand je dis voyage, je demande toujours aux locaux... Mm-hmm. Et y aurait-il un mariage dans les environs ?
1: Et c'est vrai, hein? Le mariage de différentes ethnies ont des traditions très très différentes. Et lors du mariage, ils conservent plus ou moins la coutume traditionnelle.
0: On voit même l'habillement. Alors, voilà, c'est dans un mariage, en fait, on voit de tout. On voit. Alors, tu as l'habillement.
1: Et la nourriture locale.
0: Les traditions. Chaque région diffère de l'autre. Chaque région elle a ses propres traditions.
1: C'est à travers les mariages qu'on peut...
0: Voilà, mais...
1: Oui, c'est aussi une occasion qui nous permet de connaître leurs traditions, leur culture en très peu de temps. Comme dans la vie quotidienne, c'est la même nourriture, on porte les mêmes vêtements, mais lors du mariage, tout revient à la tradition.
0: Et même quand tu payes pour aller voir un spectacle, ce spectacle, je suis sûre qu'il ne reflète pas vraiment la vie réelle ou bien la culture réelle.
1: Non.
0: Il y a toujours quelque chose d'artificiel dans... Moi, je pense que le meilleur moyen de découvrir la culture d'une région, c'est de commencer par un mariage. Aussi, la musique. Quand on parle de musique, on parle de patrimoine culturel.
1: Oui, c'est vrai, hein, la tradition, la musique. Mais est-ce que vous avez pu assister à un mariage traditionnel mongol?
0: Eh ben non, j'ai pas réussi. J'ai pas réussi, mais j'ai eu ce feu de camp. Et donc les gens, parce que c'est une tradition mongole au fait. Donc
1: Oui.
0: les gens tournaient autour
1: Du feu.
0: du feu, ils dansaient.
1: C'est une très belle image hein, autour du feu sur les steppes. On se serre la main, on fait le tour autour du feu.
0: Oui, tout le monde était là. Il y avait une très belle ambiance, au fait.
1: Oui.
0: Voilà, et donc, c'était 2 jours sympas, avec les chevaux, les prairies, les steppes. Les enfants ont beaucoup couru.
1: Oui, parce que là, il n'y a aucun obstacle. Hein. Les enfants se sentent dans toute la liberté.
0: Voilà, il n'y avait pas de danger, il n'y avait pas de voiture, il y avait de l'air frais, il y avait du ciel bleu.
1: Oui.
0: Et donc après ça, je voulais visiter ce qu'on appelle le désert rocailleux, et ou bien aussi il y avait comment on appelle ça, les volcans. Et voilà, donc après les steppes, on a visité le parc naturel de Korgo.
1: Oui,
0: Dans ce
1: d'accord.
0: parc, donc il y a un volcan éteint qui s'élève à 2240 mètres d'altitude. Donc il y a une randonnée facile de 16 km environ. Une randonnée qui vous mènera au sommet de ce volcan.
1: Ah, on peut aller jusqu'au sommet.
0: Jusqu'au sommet. Ce volcan qui est éteint, bien sûr, couvert de basalte, c'est noir en fait. Ce qui était fun, amusant, c'est
1: Oui.
0: qu'on trouvait des combinaisons d'astronautes sur place. On louait des combinaisons.
1: On peut se déguiser en astronaute. C'est vraiment amusant.
0: D'astronautes.
1: Oui.
0: Et donc on pouvait louer ces combinaisons et on les portait.
1: Oui.
0: Et donc quand tu te retrouves au milieu de ce volcan éteint qui est noir,
1: Oui. Ah, c'est comme si on se trouvait sur la Lune dans l'espace, hein?
0: extraordinaire. Je te
1: Oui.
0: partagerai les photos plus tard. Donc voilà. Et donc aux alentours du volcan, donc
1: Oui.
0: on trouve une zone géologiquement remarquable,
1: Oui.
0: constituée de bulles de lave solidifiées. Donc les locaux appellent cet endroit les yourtes de basalte. Voilà,
1: Les yourtes
0: de
1: de
0: basalte. Parce
1: basalte.
0: que au fait, quand on est sur ce volcan, on peut observer des bulles de lave du volcan qui est déjà solidifié par le temps, bien sûr. Et donc là, c'était une petite visite, toujours rapide, hein, speed, hein, comme on dit. Et après ça, on s'est dirigé directement vers le désert.
1: Vous avez vu des chameaux?
0: On a fait une petite comment dirais-je, promenade en chameau.
1: Oui.
0: Hein, on a plongé dans le sable, dans les dunes. Voilà, donc aussi un paysage. Bon, la Mongolie, elle est connue pour le désert de Gobi, c'est ça?
1: Oui, de Gobi.
0: Donc le désert de Gobi, donc un paysage impressionnant que nous avons découvert à dos de chameau. Voilà, donc on a fait le cheval, on a fait le chameau. Quand on est en Mongolie intérieure, on se sent vraiment coupé du monde. C'est des zones qui sont pas peuplées.
1: Ah, c'est comme si on se trouvait dans un autre monde hyper calme. Il n'y a que les steppes, le désert, les chevaux, les chameaux. C'est pas comme les grandes métropoles. Il n'y a pas beaucoup d'habitants. Hein.
0: C'est
1: Oui.
0: très très peu peuplé. Et voilà, on a été très touché par la gentillesse des autochtones, comme je l'ai dit. Et ils sont là, très accueillants, très gentils. Ils essayent de te mettre un petit peu dans le bain de la vie d'un Mongol,
1: Oui.
0: même avec le peu de moyens.
1: Oui.
0: Le peu de moyens qu'il y a, parce que là, c'est vide, c'est désertique, voilà. Donc voilà, c'était ça.
1: Ça
0: Voilà,
1: vous a laissé une...
0: une belle expérience.
1: Oui.
0: Mais je referai la Mongolie. je referai
1: Oui.
0: la Mongolie, mais cette fois-ci, il faut que je planifie mieux mon voyage.
1: Oui.
0: Il faut que je sois en contact avec les autochtones directs,
1: Oui.
0: passer plus de temps là-bas.
1: Oui.
0: Et parce que quand on a des voyages
1: Oui, il
0: comme
1: faut,
0: ça
1: hein,
0: à
1: parce
0: courte
1: que.
0: durée, on passe plus notre temps
1: Oui.
0: sur les routes. On veut tout découvrir en fait en si peu de temps
1: Oui, parce qu'il a trop de choses à
0: à
1: découvrir. Donc,
0: découvrir.
1: il faut un long séjour pour planifier, pour visiter. Et...
0: Exactement, il faut
1: Oui.
0: avoir un long congé aussi.
1: Oui. Bon, la prochaine fois, quand vous faites la Mongolie intérieure pour la troisième fois, je vais vous inviter de nouveau pour nous parler de cette région. Merci
0: Oui,
1: beaucoup, Fifi.
0: merci, merci à vous.
1: Voilà, c'était la première partie de notre émission Carnet de route. On se retrouve avec cours de chinois donné par Xiao Tai et Thomas, juste après une pause musicale.

0: Chiota, comment ça va depuis la dernière fois?
1: Ah, moi je vais très bien. Et toi, t'as un peu travaillé depuis la dernière fois?
0: Ouais, un petit peu effectivement. J'ai un petit peu révisé les cours de la première leçon. Et justement, si nous révisions justement les premières phrases de la première leçon pour bien se remettre les idées en place avant d'entamer une nouvelle session.
1: Très bonne idée. Nous allons donc répéter les dialogues de la première leçon.
0: Ok, on écoute ça tout de suite avec le premier dialogue.
2: Ni hao.
3: Ni hao.
2: Ni hao.
3: Ni hao.
1: Maintenant le deuxième dialogue.
2: 你叫什么名字？
3: 我叫王龙。你叫什么名字？
2: 刘璐。
0: Et enfin le troisième et dernier dialogue de la première leçon.
3: 这是我的名片。
2: 谢谢。
3: 好久不见，你好吗？
2: 挺好的，谢谢。
1: Et voilà, c'est tout ce que nous avons appris dans la première leçon. Et les mots-clés, je vous rappelle, bonjour, en chinois on dit ni hao.
0: Ni hao.
1: Et comment t'appelles-tu? En chinois on dirait ni jiao shenme mingzi.
0: Ni jiao shenme mingzi.
1: Rappelles-tu encore comment dit-on en chinois? Ça fait longtemps qu'on ne s'est pas vu.
0: Ouais, je crois que c'est hao jiu bu tian.
1: Exact. Bon. Et c'est aussi la réponse de la petite question que nous vous avons posée à la fin de la première leçon. Est-ce que vous avez répondu correctement ? Hao jiu bu tian.
0: Hao jiu bu tian. Bon, maintenant, nous allons voir ce que nous allons apprendre aujourd'hui.
3: Xie xie. Xie xie ni. Fei chang gan xie. Bu yong xie. Dui bu qi. 没关系，没事儿。
2: 谢谢，谢谢你，非常感谢。不用谢，对不起，没关系，没事儿。
1: Aujourd'hui, on va apprendre xie xie, ce qui veut dire je te remercie.
0: Ok, on va aussi voir comment remercier, mais de façon plus appuyée avec le merci beaucoup.
1: Oui, merci beaucoup, on dit en chinois fei chang gan xie.
0: D'accord.
1: Et pour répondre à cette formule, tu peux dire bu yong xie.
0: Ok, maintenant, on va voir la phrase je suis désolé. Je crois que c'est dui bu qi, non?
1: Oui, tu as raison, Thomas. On dit dui bu qi en chinois pour dire je suis désolé.
0: Bon alors maintenant, ce n'est rien, comment ça se dit en chinois?
1: Ce n'est rien, ça se dit en chinois comme mei guanxi.
0: Mei
1: guanxi.
0: D'accord,
1: oui.
0: Ok.
1: Et pour le dire dans un langage un peu plus parlé, on peut aussi dire mei sha. Et maintenant, quand vous remerciez quelqu'un de quelque chose, vous dites xie xie.
0: Xie xie. Je l'ai entendu dans plein de conversations en fait, et c'est vrai que ouais, ça veut dire merci, c'est très simple.
1: Oui, et ça se dit tout le temps. Xie xie, ça veut dire merci, et tu peux aussi dire xie xie ni.
0: Xie xie ni.
1: Ni, c'est toi.
0: Ni.
1: Et si vous voulez montrer que vous avez beaucoup apprécié quelque chose, vous pouvez dire fei chang gan xie.
0: Fei chang gan xie.
1: Ce qui veut dire merci beaucoup. Fei chang est un adverbe qui signifie beaucoup ou infiniment. Gan xie veut dire également merci. Merci beaucoup. Fei chang gan xie.
0: Fei chang gan xie.
1: Et si quelqu'un vous dit merci, que faut-il répondre en français? C'est je vous en prie. En chinois, vous pouvez dire bu yong xie.
0: Bu yong xie.
1: Littéralement, il signifie ne remercie pas. Bu yong xie veut dire ce n'est pas la peine de, et xie c'est merci, je vous en prie. Bu yong xie.
0: Bu yong xie.
1: Alors, on écoute le premier dialogue. Et dans cette première scène, l'ordinateur de Lily est tombé en panne. Son collègue a passé 3 heures pour le dépanner.
2: 非常感谢。
3: 不用谢。
2: 非常感谢。
3: 不用谢。
1: Bon, maintenant, nous allons apprendre une autre expression très utile. Il s'agit de « désolé ».
0: Exactement, ça me servirait bien lorsque j'écrase dans le métro les pieds des petits Pékinois.
1: Ah bon, « désolé » en chinois, vous pouvez dire « 对不起 ».«

0: Bouti.
1: Alors quelqu'un vous dit Tui Bouti, comment vous répondez?
0: Ben, est-ce que ce ne serait pas Mei Kuansi par hasard? Parce que lorsque justement j'écrase les pieds de mes congénères dans les ascenseurs ou dans le métro, c'est apparemment la phrase qu'ils me disent. C'est ça ou pas?
1: Oui, c'est ça, parfait, c'est correct. Mei littéralement signifie non. Guanxi, littéralement, ça veut dire relation. Ce n'est rien. En clair, mei guanxi.
0: Mei Kuansi.
1: Vous pouvez aussi dire mei shi.
0: Mei shi.
1: Mei signifie également non ou ne pas. Shi, c'est chose.
0: Mei shi, donc ça veut dire de rien.
1: Un petit récap de ce qu'on a vu ensemble. Désolé, dui bu qi.
0: Dui bu qi.
1: Ce n'est rien. Mei guanxi.
0: Mei Kuansi.
1: Une phrase similaire, c'est Mei shi.
0: Mei shi.
1: Très bien, maintenant un dialogue que l'on peut entendre tous les jours dans la rue.
2: 对不起.
3: 没关系.
2: 对不起.
3: 没事.
2: 对不起.
3: 没关系.
2: 对不起.
3: 没事.
1: Bon, est-ce que tu as compris?
0: Bah, la majeure partie, je pense, oui.
1: Bon, avant que nous écoutions encore une fois les deux dialogues entièrement, je propose que nous passions en revue ce qu'on a appris aujourd'hui.
0: Ok, ce que je te propose, c'est que tu lises d'abord en français et en chinois, et après, je te le répète.
1: D'accord, on fait comme ça. Merci en chinois, c'est xie xie.
0: Xie xie.
1: Ou xie xie ni.
0: Xie xie ni.
1: Xie xie.
0: Xie xie.
1: Ou xie xie ni.
0: Xie xie ni.
1: Et merci beaucoup en chinois, on dit. 非常感谢.
0: 非常感谢.
1: 非常感谢.
0: 非常感谢.
1: La réponse pourrait être 不用谢.
0: 不用谢.
1: 不用谢.
0: 不用谢.
1: Et tu peux aussi dire 没事.
0: 没事.
1: 没事.
0: 没事.
1: Désolé en chinois, c'est
0: 对不起, non?
1: Très bien. Maintenant, on écoute encore une fois les deux dialogues.
0: Le premier dialogue.
2: 非常感谢。不用谢。非常感谢。不用谢。
1: Maintenant le deuxième dialogue.
2: 对不起。没关系。对不起。没事。对不起。没关系。对不起。没事。对不起。没关系。对不起。没事。
1: Avant de terminer cette émission, je propose de jeter un coup d'œil à notre ABC de la culture chinoise. Vas-y Thomas.
0: Eh bien merci. Et on va parler de l'hospitalité chinoise, car les Chinois sont très réputés pour leur accueil des étrangers ou des invités. Le peuple chinois réalise ses meilleurs plats pour ses invités. Normalement, ils commencent à préparer même quelques jours avant la visite. La table est généralement recouverte de mets, et l'hôte dit toujours « il n'y a rien de bon à manger, contentons-nous de cela ». Et ce, afin de montrer son respect par rapport aux invités.
1: On voit que tu as bien compris l'hospitalité chinoise, Thomas.
0: Ben, surtout, j'apprécie la cuisine, effectivement.
1: Très bien, ainsi s'achève notre émission d'aujourd'hui. N'oublie pas que nous avons un petit jeu pour vous. Comment dites-vous désolé en chinois?
0: Bon allez, c'est encore simple. La réponse vous trouvez bien sûr dans notre émission d'aujourd'hui. On va voir si vous avez bien travaillé.
1: À la prochaine fois, zaijian.
0: Zaijian.

0: Bonjour à tous, bienvenue à l'écho de cette nouvelle édition du journal. La Chine accélérera ses efforts pour identifier et favoriser des petites et moyennes entreprises PME prometteuses en passant d'une démarche consistant à attendre que les entreprises sollicitent une aide à une approche visant à rechercher de manière proactive celles présentant un fort potentiel de croissance, a déclaré le ministère de l'Industrie et des Technologies de l'Information. Le ministère améliorera les mécanismes pour encourager les PME qui utilisent des technologies spécialisées et de pointe pour fabriquer des produits innovateurs et uniques tout en renforçant l'identification de nouvelles entreprises prometteuses, en particulier celles se concentrant sur l'innovation technologique et le développement des produits. Le ministère a pris cet engagement lors d'une table ronde avec des PME au cours de laquelle les participants ont discuté de mesures visant à améliorer le mécanisme d'identification proactive et à offrir davantage de services ciblés aux entreprises. D'après un responsable du ministère, la Chine continuera à améliorer son cadre juridique et politique, ses programmes de développement des entreprises et ses services de soutien aux entreprises afin de promouvoir le développement de haute qualité des PME. Les entreprises sont également encouragées à poursuivre un développement spécialisé et innovant, à accroître leurs investissements en recherche et développement et à rechercher des percées dans les technologies clés et fondamentales. Le responsable du ministère a appelé les PME à se concentrer sur le métier de base, à améliorer le produit et le processus de production, à renforcer le service tout en s'attaquant aux goulots d'étranglement et aux maillons faibles des chaînes industrielles et d'approvisionnement afin d'accroître la résilience et la sécurité. La transformation intelligente du secteur minier chinois s'accélère, comme en témoigne le salon et conférence du secteur minier de Chine 2026 ou un robot d'inspection 4 UBED conçu pour les environnements souterrains dangereux a attiré l'attention. Fin 2025, la Chine comptait 1066 mines de charbon intelligentes dont la capacité de production cumulée représentait plus de 65% de la capacité charbonnière totale du pays selon l'Association nationale du charbon de Chine. Plus de 4000 camions miniers autonomes étaient en service dans les mines à ciel ouvert et l'intelligence artificielle est de plus en plus utilisée dans la production, la gestion de la sécurité et la maintenance des équipements. En 2024, 7 départements gouvernementaux ont publié une ligne directrice fixant l'objectif d'établir, d'ici 2030, un système complet de technologies, d'équipements et de gestion pour les mines intelligentes. Les entreprises allemandes intensifient leurs investissements et développement leur production en Chine, tirant parti du marché en pleine croissance du pays et des opportunités émergentes. Le groupe Weiss, un champion caché allemand spécialisé dans les solutions mécaniques, mécatroniques et numériques, a ouvert son premier site de production en Chine à Qingdao, dans la province orientale du Shandong, avec un investissement de 10 millions de dollars. Ce projet servira de siège social du groupe en Chine pour la production, la recherche et développement, ainsi que le commerce. Une fois opérationnel, sa première phase devrait générer un chiffre d'affaires annuel d'environ 60 millions de yuan, environ 8,89 millions de dollars, et des importations et exportations annuelles d'environ 35 millions de yuan. Le projet de Qingdao s'inscrit dans une tendance croissante qui voit les entreprises allemandes renforcer leur présence en Chine, leurs investissements s'étendant de plus en plus allant de la production à la recherche et développement et aux chaînes d'approvisionnement localisées. Le groupe ZF, équipementier automobile allemand figurant au classement Fortune Global 500, a livré en avril son système avancé d'aide à la conduite à des clients chinois, marquant ainsi une nouvelle étape dans sa stratégie en Chine pour la Chine. Voilà, c'est la fin du journal d'aujourd'hui. Merci de votre fidélité. À la prochaine.
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0: Bienvenue à Cogito. Ces derniers temps, certaines économies occidentales, soucieuses de préserver la compétitivité de leurs industries et de leur part de marché, ont politisé les questions économiques et commerciales en propageant des rhétoriques erronées telles que la surcapacité de production chinoise ou le choc chinois 2.0 et en utilisant ces arguments comme prétexte pour adopter diverses mesures protectionnistes. La Chine, quant à elle, tire parti des atouts de son marché, du développement de ses industries et des progrès scientifiques et technologiques pour offrir au reste du monde davantage de dividendes du marché, du développement et de l'innovation, créant ainsi continuellement les opportunités chinoises 2.0. Quand on part sur capacité, aucun consensus mondial n'existe à ce sujet. On s'appuie généralement sur le taux d'utilisation des capacités de production, mais il convient de tenir compte des spécificités de chaque pays. Selon des instituts de recherche, ce taux se situe en moyenne entre 75% et 80% pour les économies développées ou à forte croissance, et entre 50% et 64% pour les pays moins développés. En 2025, le taux d'utilisation des capacités de grandes entreprises industrielles chinoises s'est élevé à 74,4%, une valeur située dans une fourchette raisonnable. Toutefois, pour des motifs géopolitiques et protectionnistes, certaines économies adoptent une définition simpliste, mécanique et trop générale de la surcapacité, cherchant ainsi à freiner le développement de la Chine et à faire obstacle à une coopération économique et commerciale internationale normale. Prenons l'exemple de l'argument erroné selon lequel les subventions industrielles chinoises entraîneraient une surcapacité. Les rapports de la CNUCED montrent que ces cinq dernières années, les politiques de soutien à l'industrie se sont multipliées dans le monde, subventions à la recherche et au développement, avantages fiscaux, prêts à faible taux d'intérêt sont des pratiques internationales courantes pour encourager les industries émergentes. La Chine, quant à elle, a toujours strictement respecté les règles de l'OMC et s'est engagée à mettre en place un système de subvention conforme aux pratiques internationales, en perfectionnant sans cesse ses politiques en matière de conformité, de rigueur scientifique et de transparence. Par ailleurs, ces subventions s'appliquent de manière égale à tous les acteurs du marché. Dans le cadre de programmes de renouvellement des biens de consommation, la Chine veille à l'égalité de traitement entre entreprises nationales et étrangères, ce qui permet aux sociétés à capitaux étrangers de participer activement et d'en bénéficier au même titre que les autres. Plus important encore, les avancées technologiques et la position de leader dont jouissent de nombreux secteurs en Chine sont le fruit d'un long processus de recherche et développement nécessitant des investissements considérables et non le simple résultat de subventions gouvernementales. Autre exemple, certains pays occidentaux, notamment les États-Unis, assimilent l'important excédent commercial de la Chine en biens à une surcapacité de production. Cet argument ne tient pas la route. En tant que grand pays responsable, la Chine n'a jamais cherché délibérément un excédent commercial. La croissance de ses exportations résulte à la fois des économies d'échelle et du renforcement de sa capacité d'innovation, mais aussi des besoins des différents pays en matière de transition écologique et de développement industriel. Du point de vue de la répartition des bénéfices commerciaux, l'excédent est en Chine, mais les bénéfices profitent à toutes les parties. En 2025, les entreprises à capitaux étrangers représentaient 27% des exportations chinoises et 16% de l'excédent commercial, avec des taux de croissance de l'excédent et des bénéfices supérieurs à ceux des entreprises locales. De plus, la Chine affiche un déficit dans le commerce des services et les bénéfices d'investissement. Globalement, l'excédent du compte courant représente environ 3,7% du PIB, ce qui se situe dans une fourchette jugée raisonnable au niveau international. certains pays occidentaux attribuent leurs difficultés, ralentissement de la croissance économique, retard dans la transformation industrielle au développement de la Chine, ce qui va à l'encontre des lois de l'économie. Si l'on suit la logique selon laquelle un excédent commercial important entraîne nécessairement une surcapacité, alors 80% des puces électroniques américaines sont destinées à l'exportation et environ 2/3 des avions commerciaux livrés par Boeing sont vendus hors d'Amérique du Nord. Ces secteurs et produits qui affichent des exportations massives et des excédents élevés devraient-ils pour autant être qualifiés de surcapacitaires? En fin de compte, les difficultés de développement rencontrées par certaines économies occidentales résultent de la conjonction de multiples facteurs, profonde restructuration des chaînes d'approvisionnement mondiales, instabilité géopolitique, retard dans les réformes internes et non d'un quelconque choc industriel chinois. En réalité, en tirant parti des atouts de son marché, du développement de ses industries et des progrès scientifiques et technologiques, la Chine offre au reste du monde l'opportunité de la Chine 2.0, partageant les dividendes de son marché, de son développement et de son innovation. Aujourd'hui, les véhicules électriques, les batteries au lithium et les produits photovoltaïques chinois ne cessent de gagner en popularité à l'échelle mondiale, tandis que l'intelligence artificielle, la robotique et les médicaments innovants connaissent un essor fulgurant, contribuant de manière significative à la transition mondiale vers une économie verte et bas carbone, ainsi qu'aux progrès technologiques. Prenons l'exemple de la coopération économique et commerciale entre la Chine et l'Europe. Les deux parties sont respectivement la deuxième partenaire commerciale l'une de l'autre. Leurs industries présentent une forte complémentarité et les possibilités de coopération sont immenses. Depuis longtemps, les entreprises européennes des secteurs de la fabrication haut de gamme et des biopharmaceutiques, entre autres, se sont implantées en profondeur sur le marché chinois et en ont tiré des avantages concrets. Aujourd'hui, la Chine se démarque rapidement dans des domaines innovants tels que les énergies nouvelles, l'intelligence artificielle et l'économie numérique, créant ainsi de nouvelles opportunités pour l'approfondissement de la coopération industrielle et la mise en valeur des complémentarités entre les deux parties. La surcapacité est un phénomène dynamique propre à l'économie de marché. Les économies concernées devraient l'apporter de manière objective et dialectique en se fondant sur les lois économiques. Rejeter la responsabilité sur la Chine n'aide en rien à résoudre leurs propres problèmes. Surcapacité, choc chinois 2.0, ces arguments fallacieux ne trompent personne. Le développement de la Chine ne provoquera pas de choc, mais créera des opportunités 2.0 pour le monde entier.

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2: Bonjour à toutes et à tous. C'est l'heure de notre émission On connaît la chanson. Aujourd'hui, je vous propose d'écouter des chansons de Lin Junjie, un chanteur pop originaire de Singapour, mais qui fait principalement carrière en Chine. L'émission commence tout de suite par son titre, Always Online.

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1: La personnalité du jour s'appelle Lin Junjie. Avant d'accéder au rang de popstar, elle a participé à de nombreux concours de chant pour finalement être sélectionnée parmi 3800 concurrents comme une star potentielle par une maison de disques de Singapour. Après avoir été diplômée en musique, Lin a signé un contrat avec cette compagnie musicale et alors entamé sa carrière professionnelle. Grâce à sa voix spéciale, elle a tout de suite gagné les faveurs du grand public. Votre émission musicale vous connaît la chanson continue avec ses titres. 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
9: Et vous suivez votre émission musicale. Vous connaissez la chanson. Aujourd'hui, je vous propose d'écouter des chansons de Lin Junjie. En plus de 20 ans de carrière, elle a sorti une dizaine d'albums et a organisé quelques 130 concerts à travers le monde. Il a aussi allié des sonorités traditionnelles chinoises dans sa musique. Je vous propose tout de suite ces trois morceaux de ce genre. Jiangnan, Tale of the Red Cliff et Cao Cao.

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1: Cao Cao fut un personnage légendaire, à la fois grand homme politique, général guerrier, écrivain et poète de l'époque des Trois Royaumes dans la Chine antique. Tout de suite, Cao Cao, chanson signée Lin Junjie.

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1: Aujourd'hui, je vous propose d'écouter des chansons de Lin Junjie. En plus d'être chanteur, elle a dansé acteur principal dans plusieurs films chinois. Les deux prochains titres s'intitulent Like You Do et Wonderland.

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Votre émission musicale « Vous connaissez la chanson » se termine avec « Despacito », un morceau signé Lin Junjie et Lu Fengxi.

C'est la fin de l'émission. 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